0: et ses figures, avec Juliette Gréco qui en fut l'enfance et n'y est plus qu'une passante.
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2: Symbole de liberté et de féminité, la jolie môme Juliette Gréco devient à la fin des années 50 la muse de Saint-Germain-des-Prés, avant de devenir une icône de la chanson française à texte. Ce qu'elle n'avait pas prévu, se rêvant plutôt danseuse.
3: Je donne mes textes à Cosma, il aime si tu t'imagines, et l'après-midi même, il en fait la musique. Moi je suis là, maintenant il va me falloir chanter. Et puis tout d'un coup le miracle s'est produit. Pour moi, il y a eu un miracle. Voilà, ça y est. Je m'envole, je me mets à chanter. Et depuis, j'ai toujours chanté.
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2: Juliette s'échappe régulièrement de Saint-Germain-des-Prés, fuit le tourbillon de la vie parisienne pour goûter la douceur de vivre du Sud. En virée parfois à Saint-Tropez, avec ses copains Boris Vian ou François Sagan. Jusqu'en 1985, où elle est invitée à chanter au festival de Ramatuelle. Et c'est le déclic. C'est là qu'elle veut vivre avec son mari, le musicien Gérard Joannest.
4: Je voulais une maison face à la mer. Je voulais le soleil qui tourne autour de la maison toute la journée, parce que Gérard adore ça. Et je voulais une maison qui me permette de rêver dans le silence.
2: Elle achète un terrain et demande à Serge Meige, l'architecte du théâtre de Verdure où elle a chanté pendant l'été, de lui concevoir son futur havre de paix qu'elle baptise la Maya. Elle va en penser les moindres détails, comme cette table de jardin construite autour d'un mûrier platane ou la tortue en mosaïque au fond de la piscine.
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2: Juliette, contemplative, aime se ressourcer sur la terrasse, avec vue sur la Méditerranée, et dans son jardin constellé de toutes sortes d'espèces méridionales. Elle développe même une passion pour les orchidées blanches. Elle fait de ce jardin et de sa maison son petit coin de paradis, son refuge. Celui qu'elle n'a jamais eu petite, et qu'elle partage avec ses chats, ses chiens, un ménate prénommé Goya, et même un bébé panthère. Mais on peut aussi la croiser dans Ramatuelle, au marché ou au café de l'Ormeau. Et puis, femme libre, c'est également une collectionneuse, notamment d'objets érotiques, mais aussi religieux.
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2: Et l'été venu, elle aime toujours chanter au festival de Ramatuelle.
4: C'est vrai que ça ressemble un peu à Avignon, quand Avignon a démarré. C'est-à-dire une chose totalement artisanale, faite d'amour, de tendresse et de sueur, de larmes de sang, de larmes de sel, de larmes de miel.

0: C'est dans cette maison, face à sa Méditerranée, le 23 septembre 2020, que la jolie môme quitte la scène.
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3: Caroline Oscari, cadre de production audiovisuelle et accessoirement présidente de l'association Le Vrac, café de Champnétrie.
4: Les Limousins sont formidables. Stéphane Pigato.
3: Une enfance plutôt classique, mais avec un bagage d'immigration, d'un côté l'Italie et de l'autre la Croatie.
5: Votre première envie dans la vie, c'était d'être traductrice internationale. Est-ce que c'est ce côté fille d'immigré qui vous a donné cette envie d'être traductrice ?
3: C'est effectivement ce bagage fait d'immigration qui m'a ouvert les yeux sur le monde. Et puis, en bonne belge que je suis, j'ai évidemment lu Tintin. Et ça m'a confirmé dans l'idée d'ailleurs, de voyage.
5: Premier voyage, entre guillemets, premier départ aux États-Unis pour apprendre l'anglais.
3: Voilà, donc à 17 ans. Un regard à la fois critique et admiratif de ce que sont les États-Unis. J'ai fait le tour des États-Unis. Voilà.
5: Et comme ça ne vous suffisait pas et que vous êtes pour le rapprochement des peuples, Caroline, vous avez décidé de faire la même chose cette fois-ci, mais en Russie.
3: J'ai entamé des études de philologie slavistique à l'Université libre de Bruxelles à l'époque, à l'issue desquelles j'aurais dû me rendre effectivement à Moscou. Et puis ben, l'histoire en a décidé autrement, puisqu'en 1991, je ne peux pas partir en URSS et donc je suis obligée de revoir mes plans.
5: Alors qu'est-ce qui se passe à ce moment-là dans la tête de la jeune Caroline ?
3: Je décide de quitter la Belgique pour une formation plus professionnalisante, information et communication, et j'atterris à Bordeaux.
5: Et là, vous travaillez dans l'audiovisuel ?
3: À l'issue de mes études en information et communication, je suis recrutée à France Télévisions, donc sur le site de Bordeaux, France 3. Puis, un jour, j'en ai eu marre de la ville. Ça faisait très longtemps qu'on rêvait de vivre autre chose et de redonner du sens à nos vies. J'ai été mutée, effectivement, à la station de Limoges.
5: Aujourd'hui, donc, à Champnétrie, avec Le Vrac.
3: Voilà.
5: Cette épicerie, plus qu'une épicerie, un vrai lieu de vie au centre du village. Comment vous est venue l'idée et l'envie d'ouvrir ce lieu ici à Champnétrie?
3: Alors c'est effectivement l'aboutissement, on va dire le couronnement de toute une vie d'engagement et de désir de solidarité, de main tendue vers l'autre, qui date effectivement de mon adolescence. J'ai été très soucieuse très vite des injustices et des inégalités territoriales. J'ai souhaité effectivement donner à Champnétrie un lieu de vie, un lieu de rencontre, un lieu où tout un chacun pouvait s'exprimer librement, un lieu de vie, un lieu de joie.
5: Si on se replonge un petit peu dans le temps et qu'on rencontre la jeune Caroline de 18 ans, des envies de voyage à travers le monde plein les yeux, qu'est-ce qu'elle penserait de la un peu plus vieille Caroline d'aujourd'hui qui vit en Limousin?
3: J'étais en plus très citadine, très avide des bars, des cafés, des théâtres, du cinéma. Je me dis qu'on peut aussi voyager en rencontrant toutes ces riches personnalités locales qui font aussi la richesse du territoire. Je pense que c'est vraiment l'aboutissement d'un cheminement, de réflexion, de désir, de goût, de... Non, je ne changerai rien. Je pense qu'il y a une forme de cohérence entre ce que j'étais à 18 ans et ce que je suis aujourd'hui.
5: Champnétrie jusqu'au bout, quoi.
3: Champnétrie à fond.
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6: Pour changer, je ne vais pas vous apprendre un mot, mais vous apprendre quelques subtilités pour écrire en breton. Et ensuite, place à un prénom pour changer aussi.
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6: Ouais, c'est la journée du changement. Alors, je vous apprends chaque jour des mots. La pratique orale, c'est bien, mais l'écrit, c'est important aussi. Alors, dans l'alphabet breton, il y a deux ou trois petites choses à savoir. En premier, vous verrez une lettre que vous connaissez, mais que vous ne prononcez pas bien. C'est le C'H, qui sert à écrire le son RE, et donc pas CHE ni QUE, c'est RE. C'est un gros H aspiré. Pensez à un hangar, voilà, comme ça, ça va vous aider. Ensuite, une autre chose à savoir, pas de bol, le Q n'existe pas en breton, on parle pas de Q, mais à la place, nous avons le K, qui sert à remplacer donc le Q, mais aussi le C, et ça sert à faire le son que. Un K, tout simplement. Donc avec ça, vous ne devriez plus confondre C'H, c'est le H, le hangar, Et si c'est un K, eh ben là, vous pourrez dire K. Ça paraît bête comme chou, mais c'est important à connaître pour pouvoir écrire, mais aussi lire et retrouver la bonne prononciation. À vous de répéter, ou alors écrivez-le quelque part pour vous en souvenir.
4: nom d'un petit Breton.
6: Et pour changer des noms de lieux de famille, un prénom aujourd'hui qui est sûrement parmi les plus répandus, ou du moins dans le top des prénoms bretons, c'est Maël, avec sa variante Maëlan. Alors Maël, c'est un très vieux prénom, commun à d'autres langues celtiques. Maël, ça vient du Moyen-Âge, de l'époque du vieux breton, et ce nom était celui des princes ou des chefs de clan, à l'époque où la Bretagne était clanique, évidemment. Mais ce joli prénom est resté. Maël, c'est un prénom masculin, féminisé depuis peu, mais Maël, c'est le chef de clan, et dans Maëlan, eh bien là, on a une contraction de Maël et Tan, qui donne Maël Dan, et ensuite Maëlan, c'est-à-dire le chef de feu, donc au caractère bien trempé. C'est lissé en Maëlan. Voilà. Il est temps pour moi de vous laisser, de vous dire à demain, même heure, Canoir-Houas.
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1: Les médias, les réseaux sociaux, les moyens aujourd'hui sont multiples pour connaître une célébrité mondiale, mais fut un temps où l'arc était loin de posséder autant de cordes.
2: En plein dans le milieu.
1: 8 septembre 1886, des cordes, cette fois vocales, retentissent dans la maison de Félix-Philippe Valin, clerc de notaire à Montalieu-Versieux. Cette voix, c'est celle de Joséphine Eugénie, que l'on surnommera plus tard Ninon, et si c'est la première fois qu'on l'entend, ce ne sera certainement pas la dernière. D'ailleurs, la première fois qu'elle l'emploiera en spectacle, ce sera chez nous. En 1909, après un passage au Conservatoire de Lyon, sa première expérience de soliste, c'est à Bourgoin, pas encore jumelée à Jallieu à l'époque.
3: Quelle histoire, ça aussi.
1: Une histoire de maladie, figurez-vous. La première chanteuse de l'Opéra de Lyon tombe malade, et Ninon la remplace pour le premier rôle, et c'est un triomphe. Cette réussite, elle poussera son entourage à l'envoyer à Paris pour tenter sa chance, mais les débuts sont difficiles. Ninon s'aguerrit, fait des rencontres, notamment l'un de ses premiers fans, un certain Claude Debussy. Et puis en 1912, c'est le tournant grâce à un deuxième fan de la voix si particulière de Ninon. Elle auditionne à l'Opéra Comique.
4: T'es un comique, toi, tu regardes les Simpsons le soir.
1: Et Albert Carré, le directeur, est séduit. Il l'engage aussitôt. Mais l'idylle ne durera pas. Pierre Barthélémy Gueusi succède à Albert Carré à la tête de l'Opéra Comique.
5: Ça va trancher, chérie.
1: Il déteste Ninon et lui fait subir des crasses en tout genre. C'est le cauchemar.
6: Personne ne peut être aussi con que ça.
1: Son salut viendra d'un gala. En 1916, elle chante au profit des blessés de guerre. Le destin aura voulu que dans la salle soit présent le directeur du colonne de Buenos Aires, une salle aussi prestigieuse que la Scala de Milan ou l'Opéra de Paris.
7: Ça, c'est énorme.
1: Et Ninon, elle lui a tapé dans l'oreille au directeur. La chanteuse n'hésite pas. Elle casse son contrat avec Gueusi et s'embarque dans le plus grand voyage de sa vie.
8: Oh, ça fait du bien, ça.
9: C'est bon, ça.
8: C'est bien.
1: Pour la Montalieu-Lande, c'est le début d'un triomphe de 10 ans en Argentine qui lui assure une célébrité mondiale.
10: C'est Darty mon kiki.
1: Ninon Valin est accueillie comme une star en Grèce, en Turquie. Elle donne un récital privé à la Maison Blanche pour le président Roosevelt. La reine-mère d'Angleterre réclame au président Lebrun de l'entendre pour sa venue diplomatique en 1938.
11: Soit on est quelqu'un, soit on est personne.
1: Les tournées s'enchaîneront jusqu'en 1945, date à partir de laquelle Ninon préférera rester dans sa propriété lyonnaise de Millery. Héroïne dans les opéras qu'elle interprète, Ninon Valin le deviendra aussi dans la vraie vie. Pendant l'occupation, elle cachera des juifs et sauvegardera, en la soustrayant aux Allemands, la collection inestimable de François Lang, l'un de ses amis, pianiste et mécène français qui décédera en déportation.
12: C'est des commandos anti-chars, des P-51.
13: Ce sont nos anges gardiens.
1: Si sa carrière a fait d'elle une voix incontournable à l'étranger, son héritage dépasse la simple performance. Elle est à l'origine de la création du conservatoire de Montevideo, en Uruguay. Elle a tourné les cinéphonies, les premiers clips de l'histoire. Elle a été l'artiste la plus radiodiffusée dans les années 20 et 30.
14: Enfin, c'est fou! C'est fou!
1: C'est également à Ninon Valin que l'on doit l'éclosion de jeunes talents comme Georges Guettari ou encore un certain Luis Mariano. Mexico. Comme un symbole ou une reconnaissance ultime du destin, Ninon Valin décède le 22 novembre 1961, jour de la Sainte Cécile, patronne des musiciens. La plus grande cantatrice du monde a été pendant longtemps Ninon Valin, une iséroise, illustre iséroise.
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15: Bah, ça me fait toujours rire parce que les gens, à la rigueur, j'ai pu les faire sourire seulement en mettant des arrosoirs contre une maison. Essayez de faire sourire maintenant, vous pouvez toujours y attendre et rigoler.
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17: Nous sommes à Rougemont-le-Château, devant une façade incroyable, ornée de plus de 1000 arrosoirs. J'ai rencontré le créateur de ce lieu, Bruno. Bruno, 1000 arrosoirs sur une maison. Est-ce que c'est un défi un peu fou que vous vous êtes lancé?
15: Ah non, même pas du tout. Là, c'est quand j'allais au puce, je voyais un petit arrosoir abandonné là, à 5 francs. Je dis, viens vite à la maison. Alors, 1, 2, 3, 4, c'est pas du tout le but, en fait.
17: Parce qu'il y a une histoire particulière avec l'arrosoir, l'objet en lui-même, ou c'était un objet qui était arrivé à ce moment-là et vous êtes rentré dedans?
15: Non, je pense que de toute façon, c'est une histoire. Si je vends des fleurs et je cultive des fleurs, il faut quand même leur donner à boire. Donc, par logique, il fallait quand même un arrosoir. Donc, c'est un compliment de ce que je fais, en fait.
17: Quand on voit votre façade, vous l'avez dit, plus de 1000 arrosoirs qui sont disséminés sur la façade, autour également de votre belle boutique. Est-ce que des clients, est-ce que des proches, du coup, ça devient quelque part un cadeau, ça devient un présent qu'on reçoit à force?
15: Oui, c'est vrai que sur les 1000, il y en a peut-être 100 ou 200 que des gens m'ont amené parce qu'ils vidaient la maison de leurs grands-parents ou autres. Donc, automatiquement, j'en ai eu des quantités qui me laissent devant la porte. Je ne peux même pas leur dire merci, puisque il n'y a pas de mots, mais Merci à ceux qui m'ont donné des arrosoirs.
17: C'est vrai que vous mettez ces arrosoirs sur votre façade. À l'intérieur, quand on rentre dans votre boutique, les fleurs, on a l'impression de rentrer dans un conte de fées. C'est ça, en fait, vous avez envie de partager du positif, quelque part un peu de rêve quand on passe la porte de votre boutique.
15: Moi, je pense qu'à la rigueur, déjà, les fleurs, ça donne de la couleur, donc de l'énergie et compagnie. Et je pense que de se promener dans les plusieurs pièces du magasin, ça fait du bien. C'est pas moi qui le dis, c'est aussi les clients qui viennent à la rigueur aussi bien à Noël, à Pâques et autres. Ils me disent qu'on passe chez vous, on a de nouveau de l'énergie et compagnie. Moi, je répète.
17: Et vous-même, quand vous voyez tous les jours cette façade, quand vous rentrez dans votre boutique avec toutes ces fleurs, toutes ces couleurs, ça vous procure quoi?
15: En fait, j'ai fait plus ou moins l'univers, donc ces couleurs correspondent à ce que j'ai bien voulu faire. Mais le résultat, c'est surtout le brillant des gens qui me racontent et qui sont contents de venir. C'est surtout ça qui est le résultat de tout ce que j'ai fait.
17: J'ai cru comprendre aussi que les gens s'arrêtent aussi, notamment pour prendre en photo votre façade. On peut la retrouver sur les réseaux pour partager aussi ce lieu quelque part insolite. Ça vous fait quoi quand vous voyez que votre façade est prise en photo avec tous ces arrosoirs?
15: Ça me fait toujours rire parce que les gens, à la rigueur, j'ai pu les faire sourire seulement en mettant des arrosoirs contre une maison. Essayez de faire sourire maintenant, vous pouvez toujours rire et attendre et rigoler. Donc ça, je suis déjà arrivé sans sortir, sans que les personnes rentrent dans le magasin. Donc c'est déjà un bon point, en fait.
17: Un immense merci à Bruno pour son accueil, cette énergie communicative à Rougemont-le-Château. Et si vous avez besoin d'une dose de merveilleux pour attaquer 2026, levez les yeux juste devant sa façade et le sourire est garanti.
0: 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Huitchizef, petit guide à l'usage des étrangers du sud du péage d'Arras en vacances dans notre belle région.
3: Nous sommes de retour dans la famille. En ce moment, il fait beau, il fait froid. On est dans le nord, il y avait un indice. Et en plus, il y a un vent de voleur. C'est une situation que j'aime peu parce qu'en général, quand on dit « oh, il fait froid », on nous répond « ben non, il fait pas froid, c'est le vent qui est froid ». Je pourrais la taper, la personne qui me dit ça. Parce que la conséquence directe du vent froid, c'est qu'il fait froid. Du coup, avance et ferme le gif. Donc, je résume. Il fait froid, mais il fait beau. Il y a quelqu'un qui a allumé la lumière et d'un coup, vous voyez votre cousine enlever son manteau, tirer sur son col et pousser un soupir. Je sais pas ce que j'étouffe d'un coup. Et son mari de répondre. Qu'est-ce que t'as tes vapeurs de belle-mère? Ne paniquez pas. Oui, qu'ils aient fait là pour vous aider. Je vous comprends, ça surprend. Bon, ce n'est pas très 21e siècle comme expression. Mais c'est celle qu'utilisait ma grand-mère quand elle avait une bouffée de chaleur. Ou quand elle remarquait que quelqu'un avait anormalement chaud. Cocteau, tête rouge, t'as des vapeurs de belle-mère ou quoi?
5: Définition.
3: Les vapeurs de belle-mère sont originellement les bouffées de chaleur dont souffre la majorité de la gente féminine lors du dérèglement hormonal conséquent de l'arrivée de la ménopause. Quand je parle des filles et de leurs soucis, en général, je préfère partir dans le médical par les temps qui courent, c'est plus sûr. Et puis c'est imagé, parce que dans l'esprit de ma grand-mère, que je rappelle est enterrée au cimetière de l'Est depuis les années 80, je replace dans le contexte. La ménopause atteignait essentiellement les belles-mères, ou si vous préférez, si t'es belle-mère, t'es forcément ménopausée. Et je tiens à préciser qu'elle disait ça aussi aux hommes. Mais quand est-ce que ça peut vous arriver d'avoir des vapeurs de belle-mère, par exemple?
5: Exemple.
3: En écoutant le discours de Vladimir Poutine, en s'apercevant que son match Tinder, c'est sa sœur, avec leur nouvelle mode de pas mettre la photo en plus. Et alternative à vapeur de belle-mère, il y a « J'ai chaud, je crois que j'ai une buée ».
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1: Aujourd'hui, je me trouve à Châteauroux. Je suis devant un gîte de France, plus connu sous le nom de Porte de la Vieille Prison. Mais alors, pourquoi ce nom? Eh bien, vous allez le savoir tout de suite.
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1: Je suis avec Amélie Bourmaud-Binard, guide conférencière à l'Office de Tourisme de Châteauroux. Bonjour Amélie.
3: Bonjour.
1: Bon, alors on s'en doute un petit peu, hein, de ce que c'était avant.
3: Oui, c'est ça. Alors, entre le nom et l'apparence, alors on est vraiment avec un gîte de France aujourd'hui, hein, mais il n'y a pas de doute, hein, autrefois c'était une porte. Mais pourquoi Porte de la Vieille Prison et Porte de quoi aussi? En fait, c'était la seule et unique porte d'entrée pour entrer dans la cour du château Raoul. Et oui, hein, quand on passe cette porte, on arrive au niveau du château Raoul, qui est encore là aujourd'hui. Et cette porte de la vieille prison, à la base, s'appelait la porte Saint-Martin. Et c'était la seule porte d'entrée. Donc, on voit encore aujourd'hui, au niveau de cette porte, déjà, on a l'arcade de la porte, mais au niveau de l'arcade, on voit une sorte de rigole, qui est l'emplacement de l'ancienne herse. Ces grilles qui étaient souvent en métal ou en bois et qui permettaient de protéger. On voit aussi encore les gonds. Alors, quand on voit la taille, hein, vous voyez, ils sont imposants, ce qui montre la taille de la porte en bois. Et puis quand on passe cette porte, on est dans un petit chemin très étroit qui était aussi un des systèmes de défense pour arriver dans le château.
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3: Et donc pourquoi Porte de la Vieille Prison ? Dans les années 18e, 19e siècle, petit à petit, les remparts sont détruits. Parce qu'on avait des remparts qui entouraient le château, mais aussi la ville. Donc la plupart des parties des remparts ont été complètement détruites. Il n'en reste plus grand-chose aujourd'hui. Mais cette porte, elle a été préservée parce que la salle des gardes, qui se trouve donc dans la partie haute au-dessus de l'arcade, eh bien, elle a servi temporairement de prison. Donc on l'appelait la porte de la prison. Mmh. Et puis quand il y a une autre prison qui a été construite, eh bien, c'est devenu...
1: Il faut différencier.
3: Exactement. La porte de la vieille prison. Et aujourd'hui, bah, cette ancienne salle des gardes, cette ancienne prison, c'est tout simplement un gîte de France.
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5: Vous chantez ça, Michel Rivérol, parce que vous chantiez des chansons polissonnes sur les scènes il y a quelques années.
6: Pendant très longtemps, effectivement, avec un pianiste, c'était un spectacle piano-voix. Et j'ai par ailleurs payé mes études en chantant et j'étais CPE.
5: Ah oui, voilà, parce que ça, on va en parler. Vous étiez CPE à quel endroit ?
6: Au collège de l'Onaguet, puis quand un poste s'est libéré au lycée Saint-Sernin, je l'ai demandé, j'ai eu la chance de l'avoir et d'y rencontrer des élèves en option musique.
5: Et deux garçons célèbres.
6: Big Flo et Oli, effectivement, j'ai eu cette chance pendant mes 17 années passées dans ce lycée. Oui.
5: Vous faisiez tampon parfois, c'est-à-dire ?
6: Un enseignant, il doit faire passer un programme et quand ses élèves sont trop souvent absents, là, ça passe plus du tout. Et je me souviens de moments d'échange avec un professeur de mathématiques qui me disait « Non, mais là, ça suffit, il faut les coller maintenant, faut les punir, moi, j'en peux plus, ils sont jamais là. Mais je t'assure qu'ils sont malades. » Je me disais... En fait, je savais qu'ils faisaient une première partie à l'Olympia, donc bon, ils étaient déjà... Et vite, ils ont atteint une sacrée notoriété et mener les choses de front devenait difficile à ce moment-là.
5: Et vous aviez des contacts avec la maman aussi?
6: Ah oui, ben la maman aussi. La maman voulait qu'ils aient le bac et elle a réussi. Elle disait sans le bac, non, je ne les lâche pas. Bon, après, elle était bien obligée de lâcher quand même, une fois qu'ils sont majeurs. Elle aussi, elle s'est retrouvée dans mon bureau à examiner les absences. Et vraiment, ils peuvent remercier Patricia, leur maman, qui m'a dit déjà, mais voyons, ça, ce n'est pas justifié, ça, ce n'est pas justifié, ça. Non, là, je compte sur vous, vous les punissez, ce n'est pas possible. Bon, elle veillait au grain et elle avait bien raison.
5: Alors, il y avait de la complicité avec eux, au point d'ailleurs qu'ils vous ont demandé de tourner dans un clip.
6: Ils m'ont demandé de tourner dans un clip qui s'appelle « Pourquoi pas nous ?» Et pour dire deux malheureuses phrases, il a fallu, alors je pensais moi, du premier coup, avec mon expérience, Eh bien, pas du tout. Il a fallu recommencer. Et à un moment, c'est Florian qui me regarde complètement désappointé. Il me dit, mais vous l'entendez pas, madame? Et là, c'était le renversement, quoi. Habituellement, c'est plus les adultes qui apportent aux élèves, effectivement. Et là, je les mettais dans l'embarras et je ne comprenais pas ce qui ne collait pas. Enfin, c'est une anecdote que je n'ai jamais racontée et je la raconte pour la première fois, là. Peut-être que j'avais ça au fond de moi, je n'osais pas trop m'en vanter, entre guillemets. Enfin, j'ai fini. À la troisième fois, on m'a fait signe que c'était OK, j'ai été applaudie, la scène était dans la boîte, voilà. Mais ils m'ont fait douter de mes capacités.
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7: Le saviez-vous, tous les jours, on prend 2 minutes pour découvrir les histoires méconnues du Vaucluse. Et ça, c'est avec vous, Maxime Perron. Bonjour.
8: Bonjour Mathieu et bonjour à toute l'équipe.
7: Et aujourd'hui, vous nous parlez d'un surnom assez surprenant. Je pense que même les habitants de Villeneuve-les-Avignon ne connaissent absolument pas cette histoire. Alors certains des habitants ont des surnoms. Alors c'est le cas à Nîmes, hein, on les appelle les crocodiles là-bas. Et donc Maxime, vous nous dites qu'à Villeneuve-les-Avignon, les habitants sont surnommés les lézards.
8: Oui, alors les lézards, ouais, c'est plutôt étonnant parce que derrière en fait ce surnom un peu amusant se cache une véritable histoire médiévale à la frontière entre la réalité et la légende. Une histoire qui commence donc au XIVe siècle avec un personnage aujourd'hui presque oublié, Pierre de Luxembourg.
7: Vous parlez de Pierre de Luxembourg, c'est qui ce monsieur? C'est un roi, un pape, un cardinal?
8: Un cardinal, oui. Oui, c'est ça. Un cardinal très jeune d'ailleurs, connu pour sa vie pieuse, son humilité et sa générosité. Il vit à Villeneuve-les-Avignon, dans un palais où il refuse le luxe et meurt d'ailleurs au même endroit en 1387 à seulement 26 ans. Après sa mort, sa réputation de sainteté est telle que ses reliques deviennent immédiatement un enjeu majeur. Et c'est là en fait que la rivalité avec Avignon commence. La ville d'Avignon souhaite récupérer les reliques pour les honorer, mais les habitants de Villeneuve-les-Avignon considèrent ces restes comme un trésor inestimable, presque sacré. Voilà. Alors les Avignonnais font une proposition spectaculaire. Nous vous donnerons autant d'or que la caisse des reliques peut en contenir. Ah, c'est une proposition alléchante. Et pour les habitants de Villeneuve, cette offre est difficile à refuser. Alors ils vont accepter. L'échange se fait entre les deux rives du Rhône, d'une manière très solennelle. Les reliques partent à Avignon dans l'église des Célestins, construite spécialement pour ces reliques quand même. Et les Villeneuvois repartent avec une caisse identique, censée être donc remplie d'or.
7: Censée, parce que ça veut dire qu'il y a un problème quelque part, c'est ça?
8: Bah oui, parce que selon la légende, une fois la malle ouverte, les pièces d'or se transforment en milliers de lézards. Des lézards qui s'échappent aussitôt, qui filent dans les rochers de Villeneuve et disparaissent autour de la ville. Une histoire racontée dans des archives et des récits anciens comme une punition symbolique de la cupidité. Depuis plus de 6 siècles, on appelle les habitants de Villeneuve donc les lézards. Et aujourd'hui encore, il y a quelques symboles qui se cachent un peu partout, sur certaines façades et sur la place notamment Jean Jaurès, où vous avez une statue de lézard. Je vous ai mis la photo dans l'article web. Comme le disait Frédéric Mistral, « Gai lézard, bois ton soleil, l'heure passe trop vite et demain, il pleuvra peut-être. » À Villeneuve-les-Avignon, être un lézard, ce n'est pas juste une moquerie, c'est presque une philosophie de vie.
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1: Alors, j'ai testé pour vous un week-end dans les Cévennes. 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Le plus génial pour moi, c'est la vue panoramique sur la nature et les montagnes. 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C'était un vrai régal. 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J'ai testé, j'ai adoré, c'était Delphine, je vous retrouve très vite pour une nouvelle découverte locale.
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2: C'est bien Laetitia, c'est mieux.
3: Ça fait décharger toute la semaine là. C'est très bien. Ah oui.
2: Mais qu'est-ce que tu me fais alors?
3: C'est pas évident, hein.
2: Oui.
3: De faire de la contrée, c'est pas évident.
2: Est-ce que tout le monde est OK?
4: Virginie et vous.
5: La danse country est arrivée en France dans les années 90. Et depuis, les chiffres augmentent. En 2022, il y avait 4 millions d'amateurs en France, plutôt dans les campagnes et autour des villes. Qu'on se le dise, la country est une danse populaire. La preuve, à Saint-Pargoire, gros village de 2500 habitants dans le canton de Gignac. C'est là, dans la salle Max Pox, que Céline Cabel donne ses cours hebdomadaires. 3 cours d'une heure, le soir, du plus simple au plus avancé. Quand on arrive, le cours a déjà commencé, zut. Thierry, le technicien, va vite poser sa perche au-dessus de la tête de l'animatrice. En face d'elle, une 20aine de femmes de 35 à 75 ans, pantalons, petites bottines et chapeau de cow-boy sur la tête. L'ambiance est à la fois joyeuse et studieuse.
2: Est-ce que tout le monde a compris les pas, la danse? Si vous devez parler, c'est maintenant.
5: Vous vous taisez à jamais.
2: Je mets la musique.
5: Je m'approche rapidement de Régine, Josiane et Séverine.
6: Bonjour mesdames. Toutes les trois, vous avez déjà le t-shirt? C'est obligatoire quand on est là, on a le t-shirt? Let's go girls.
7: C'est-à-dire nous, ça fait 3 ans déjà.
8: Et puis on fait des démonstrations dans la rue, pour le carnaval, les associations.
6: Et le t-shirt, c'est très drôle, c'est un chapeau de cow-boy sur des Santiago et il y a marqué Let's go girls, c'est le titre de Shania Twain. Ping, ping, ding, ding. Et alors vous, c'est venu comment la country? Parce que vous dites que ça fait 3 ans, donc dès qu'elle est arrivée, vous avez tout de suite embrayé.
7: Oui, ça m'a tenté, je suis venue.
6: C'est génial. Hein.
8: J'ai fait les 3 premiers cours gratuits. Pour voir si vraiment ça nous plaît ou pas, il faut quand même. C'est pas évident, hein.
6: Oui.
8: De faire de la country, c'est pas évident.
7: Puis il y a une bonne ambiance, donc voilà.
6: Oui, puis la salle, même la salle, je la trouve sympa. Elle est très haute de plafond, la salle. Il y a des poutres en bois. Ça ne fait pas la salle un peu où tu te gèles au mois de novembre.
8: Figurez-vous que l'année dernière, on était dans une salle comme ça.
6: Ah, moche.
8: Une grande salle moche.
2: Allez, on y va. En ligne, nickel. Mon premier cours de country, il y a 22 ans, c'était cette danse-là, Duchesse. J'en ai les larmes aux yeux, parce que ça me fait nostalgique.

0: nouvelles du mois de septembre.
1: Ah ouais.
0: Et le reste, bah, ce sont des anciennes. On est sur notre troisième année d'association Country Saint-Parois. Troisième année. Troisième année.
1: Donc ça finit par se savoir.
0: Oui.
1: Il y a du monde.
0: Le bouche à oreille fonctionne bien dans les villages.
2: Alors que le premier cours est terminé, les filles enchaînent avec le deuxième. Visiblement, personne n'a envie de partir.
0: Comment on reste au niveau 2? Yes.
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4: La dernière fois que vous y êtes allé, je suis sûr que vous aviez un kawé fluo et un petit goûter dans un sac en plastique préparé par maman. Avec plus de 80 oiseaux de proie et 30 espèces différentes, et surtout un spectacle où le seul effet spécial, c'est la nature elle-même, aujourd'hui, je teste pour vous la volerie des aigles. Nous sommes dans les ruines du château de Kilsheim, c'est juste sous le Haut-Königsbourg. Et je grimpe les derniers mètres à pied vers la volerie, où je suis déjà accueilli par Eric Renaud, le directeur du site, et une équipe de soigneurs passionnés, et quelques cris que j'entends au loin, assez impressionnants, d'oiseaux qui ont l'air quand même assez gros. Et on commence par les coulisses, derrière la zone qui est accessible au public. Et Alexandre, qui est soigneur, est équipé d'un gant en cuir sur tout le bras, et surtout, il est d'un calme absolu. Et je crois que c'est nécessaire. Et autour de nous, plein d'oiseaux. Et chacun d'entre eux est identifié, suivi, observé quotidiennement. Et j'apprends d'ailleurs que les oiseaux ne sont jamais forcés à voler. Ah non, non, non. Ils participent volontairement grâce à un entraînement basé sur la confiance et le renforcement positif. On les encourage, puis on leur donne des petites gâteries pour les remercier quand même. Et c'est ainsi qu'Alexandre me propose évidemment de tenir le gant. Oui, alors pas pour sortir la tarte du four, hein, mais pour tenir, non pas un pigeon non plus, hein, mais bel et bien un aigle, oui, qui passe tranquillement du gant d'Alex au mien. Voilà,

0: qui ont été longtemps persécutés. Allez, hop, le spectacle commence, je m'installe dans les gradins et je constate que pas de musique spectaculaire, hein, juste une voix, des explications sur la vie et les comportements des rapaces et soudain... lointain dans le ciel au-dessus de nous, un vautour apparaît au-dessus des remparts, silence total. Et même les enfants arrêtent de parler, ça c'est pas mal. Le soigneur explique que certains oiseaux dépassent même les 2 mètres d'envergure. Et c'est grand 2 mètres, hein. Et il demande au public de rester bien immobile pour faire un passage encore plus près de nos têtes. Alors j'applique, je reste immobile, et sauf que ma tête, elle continue de regarder l'oiseau au-dessus de nous, un peu comme au tennis. Mauvais réflexe. Et j'entends mon voisin qui me chuchote, faut pas bouger. Ah oui, en effet, hein, parce que plusieurs rapaces s'élancent, hein, chouettes, aigles, pigargues, et on en prend plein les yeux. En tout cas, moi, j'ai retenu une chose, hein, c'est qu'ici, c'est pas les humains qui regardent un show d'oiseaux, c'est plutôt l'inverse, hein, c'est les oiseaux qui nous observent en train d'essayer de rester calme. Et ça, c'est tout un spectacle.
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1: Oui, salut, bonjour. Je m'appelle Jean Meyer. Je suis né à Sarlat, mais je suis bordelais d'adoption depuis 1964.
2: C'est un florilège de klaxons. Alors, on a commencé par le klaxon italien, ensuite le klaxon de combi.
1: Tous les enfants ont klaxonné un peu plus dans les tunnels et voilà.
2: Ça affirme aussi la personnalité d'une voiture.
1: Oui, oui, chacun.
2: Comme la de chevaux. Jean Meyer nous reçoit chez lui à Bordeaux, dans le quartier de la Bastide. Difficile d'imaginer que derrière la porte d'un garage se cache un véritable trésor sentimental. Des voitures anciennes dont deux modèles font sensation. La 2 chevaux cactus et la 2 chevaux vigne, sur laquelle poussent des raisins.
1: J'ai trouvé un marchand de plants à Sainte-Livrade qui nous a dit « on va trouver un cépage qui résiste au vent » et on a fait faire une très belle galerie.

0: complètement adapté. Je crois que j'amuse la galerie avec ma vigne, oui. Tout le long de l'auto, l'auto a même été prolongée puisque je dors dedans. Donc il y a un lit dans l'auto et vous imaginez qu'une berline est transformée en break. Et la vigne dégueule.
1: Cette voiture, avec la vigne à l'intérieur, vous pouvez conduire en dégustant des raisins.
0: Sûrement pas, hein, parce que c'est vraiment un cépage qui est choisi pas pour être dégusté ni pour faire du vin.
1: Quand les Bordelais vous croisent, comment réagissent-ils exactement? Est-ce qu'ils sont surpris? Est-ce qu'ils vous saluent? Ils vous font des grands sourires?
0: Ceux qui l'ont vu s'en souviennent. Donc après, la vigne est verte, alors on a fait ça sur une auto verte, oui.
1: Vous concevez que c'est pas quelque chose de commun?
0: Mon goût, c'est effectivement de faire les choses belles, efficace et drôle. Ça sert à aimer la vie.
1: Le but d'une voiture, c'est quand même de se déplacer, d'être mobile avec. Elle roule à combien?
0: Elle roule à combien? Oh là là, je ne dépasse pas 60 à l'heure avec cette auto, mais ce qui m'a pas empêché d'aller et de revenir de Grèce en l'an 2000.
1: Est-ce qu'elle a un nom d'ailleurs, cette voiture? Est-ce qu'elle a un surnom?
0: Nous, on l'appelle la vigne.
1: Il y a la vigne et puis d'autres voitures, il y en a une qui me plaît bien, c'est la 2 chevaux cactus.
0: Ben moi, à la place de la roue de secours, j'ai mis un jardin de cactus. En 2007, je suis allé à Pékin et retour.
1: Et toujours le lit dedans. Mais avec les cactus donc sur le capot, jamais vous vous êtes fait arrêter sur la route par la gendarmerie ou la police? On vous a posé des questions?
0: Ils ne nous arrêtent que en disant « c'est pour la photo du magazine de la gendarmerie ».
1: On peut rentrer à l'intérieur?
0: Mais bien sûr.
1: Ça couine à l'intérieur.
0: Coquin.
1: La 2 chevaux vigne est de l'année 1980. Les pieds de vigne ont été plantés en 2000. Ce véhicule a véritablement créé le buzz des propriétés viticoles du Médoc. Ont même contacté Jean Meyer à plusieurs reprises pour organiser des animations. Et Jean Meyer, quand il rentre dans son garage tous les matins, qu'est-ce qu'il se dit?
0: Ben que je suis le plus heureux du monde.
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3: Victor Hugo est venu à Reims à plusieurs reprises, et notamment lors du sacre de Charles X, le 29 mai 1825. Charles X qui a succédé à son frère, Louis XVIII, quelques mois plus tôt, en octobre 1824. Depuis 10 ans, en fait, les Bourbons ont retrouvé le trône après la chute de Napoléon et l'entrée dans la période dite de la Restauration. Louis XVIII n'avait pas souhaité renouer avec la tradition du sacre. La Révolution restait présente dans les esprits, puis sa santé fragile rendait une longue cérémonie difficile pour lui. Charles X, lui, choisit l'option inverse. Le souverain entend affirmer la légitimité monarchique par un retour au rite ancestraux. La cathédrale Notre-Dame de Reims accueille la cérémonie et c'est une véritable parade en ville. Un cortège royal avec bannières, soldats, les dignitaires du royaume et les membres de la famille royale qui composent donc cette procession spectaculaire. Parmi les invités figure un jeune écrivain de 23 ans, Victor Hugo. Et il est invité officiellement à cet événement car il ne cache pas son penchant royaliste. Mais je n'ai pas dupe, hein. S'il est convié au sacre royal, c'est pour en écrire tout le bien qu'il en pense. Le roi a demandé si j'étais ici. Je suis effrayé de ce qu'ils attendent de moi, précise-t-il à sa femme Adèle dans une lettre. Il en profite tout de même pour faire un peu de tourisme. Et comme tout écrivain qui se respecte, il observe et prend des notes. Il passe notamment rue de Venise et tombe sur une jeune femme dans une cour de la rue Folpen. C'est une gitane qui danse. Il poursuit sa balade dans le quartier Saint-Remy et s'arrête devant la basilique pour en faire la découverte. Il croise un petit homme d'une trentaine d'années. Il est bossu. C'est en fait le sonneur de cloche de la basilique. Tout cela inspire Victor Hugo pour l'écriture des personnages principaux de son roman Notre-Dame de Paris, publié en 1831. Le bossu sera Quasimodo et la gitane devient bohémienne sous le nom d'Esmeralda. Les héros de Notre-Dame de Paris, imaginés à Reims, c'est l'un des trésors de Champagne-Ardenne.
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3: Salut à toutes, salut à tous et merci d'avoir choisi ici pour passer votre mardi soir. Décibel avec Matmata, vous l'avez compris, mais aussi qui célébrera à la fin de l'émission l'anniversaire de Jacques Dutronc, 83 ans aujourd'hui. Jacques Dutronc qui sera aussi dans le blind test. On vous fera deviner dans le blind test, essayer de reconnaître les interprètes des meilleures reprises de Jacques Dutronc. Si vous avez envie de jouer avec nous, c'est maintenant qu'il faut vous inscrire et appeler le standard 0810 055 056 0810 055 056. Laura vous attend au standard. Venez jouer, c'est l'album de Matmata qui est à gagner. Il y a Stan, il y a Léo, il y a Chol, il y a Matmata. Bonsoir messieurs.
4: Bonsoir.
5: Bonsoir.
3: Bienvenue, on célèbre ensemble aujourd'hui la sortie de Lambardé. C'est le nouvel album de Matmata, un album de reprises, toujours brillante, je dirais parfois savante, parce que vous vous amusez à reprendre des chansons qu'on ne connaît pas forcément, et en tout cas toujours surprenante et réjouissante. Exemple.

0: Johnny comme on ne l'avait jamais entendu. Ça fait longtemps que vous aviez envie de faire un album de reprise?
1: On a toujours eu ça en tête, je pense. On vient de là.
0: Ouais,
1: on a commencé comme ça dans les bars, on faisait des reprises. Alors, par contre, ces reprises-là, on les avait jamais jouées.
0: Ouais.
1: Il se trouve que l'année dernière, on a quand même passé l'année à préparer le concert de Bercy. Et on devenait un petit peu monomaniaque, en fait. On s'est dit, il faut qu'on fasse quelque chose à côté, sinon on va devenir fou.
0: C'était un gros événement en même temps, les 30 ans de Matmata, quoi.
1: Oui. Mais il fallait faire autre chose.
0: D'accord,
1: à côté.
0: Ok.
1: Et puis bon, dans les moments de détente pendant les répés, on essayait des trucs et on s'est dit tiens, pourquoi pas mettre quelques reprises sur un disque.
0: Sauf que, et c'est pour ça que je vous aime, Matmata, c'est qu'au lieu de faire un album avec 8, 9 reprises, etc., des chansons que vous aimez bien, enfin voilà, un truc un peu, je mets des guillemets, mais banal, parce que vous n'auriez pas été les premiers à faire ça, là, vous nous avez pondu un concept qui est génial. Il y a 20 chansons, 20 reprises, donc, mais alors, qui datent d'entre le 18e et le 21e siècle et interprétées dans une dizaine de langues européennes. On fera le tour des langues, justement, tout à l'heure, vous allez voir, on va voyager. Ça, c'est arrivé, j'imagine, dans un second temps, quand justement, vous n'avez pas eu envie de faire comme tout le monde.
1: On n'a jamais envie de faire comme tout le monde.
0: Ouais. Oui, mais faut-il y arriver? Là, vous y arrivez.
1: Puis, voilà, enfin, on a un socle commun dans le groupe de gens qu'on aime, et puis un socle qui n'est pas du tout commun.
0: Ouais.
1: Voilà, on a beaucoup de divergences sur certains trucs. Je dis, ben, voilà, on va faire un challenge. On va dire, tiens, t'as envie de chanter ça? Ok, d'accord, moi je déteste ça, mais on va le faire quand même. Et voilà, c'était un challenge entre nous. Aborder des esthétiques complètement différentes des nôtres. Et en fait, voilà, il y a l'esthétique de la chanson et il y a la qualité de la chanson. Il y a des esthétiques qu'on n'aimait pas forcément, mais la chanson était bonne et on s'est dit, ouais, j'aurais pas fait ça comme ça. Bon, on va le faire comme on l'entend.
0: Comme Matmata le fait. Alors, par exemple, Johnny, là, qu'on vient d'entendre, Pour moi, la vie va commencer, c'est le choix de qui? Dénoncez-vous.
2: C'est Stan, non? C'est
1: ouais.
2: Pas toi?
1: Ouais.
2: Tu dis ça?
1: Ouais, ce qui est assez paradoxal, parce qu'en fait, moi, j'ai pas de disque de Johnny chez moi. En fait, Johnny, c'est comme la Tour Eiffel. C'est-à-dire qu'en fait, on aime ou on n'aime pas, enfin, on n'a pas d'avis, et de toute façon, la Tour Eiffel, elle est là, on fait avec.
0: Ouais.
1: Et par contre, cette chanson-là, je l'aime bien parce qu'en fait, c'est pas encore Johnny. C'est Jean-Philippe Smet,
0: c'est ouais, tout c'est début, un petit jeune, hein.
1: Il y a quelque chose d'assez attendrissant là-dedans. Et c'est une chanson de Jean-Jacques Debout, d'ailleurs.
0: Mais oui.
1: C'est pas la meilleure. La meilleure, c'est Capitaine Flamme, mais celle-là est pas mal aussi.
0: Alors, sur Lambardé, ce nouvel album de Matmata, album de reprise, un joli sticker, nouvel album inclut que des hits, et effectivement, il y a un paquet de tubes dans tout un tas de styles différents. Vous reprenez, tiré des années 80, il y a pas mal de choix quand même qui datent des années 80, Louis Chédid, Anne Masseran.

0: sûre que Louis Chédid, il va adorer cette version. Est-ce que vous avez envoyé, Johnny n'est plus en capacité de donner son avis, mais est-ce que vous avez envoyé l'album aux artistes concernés encore en vie?
1: Non, on a envoyé deux chansons, on a envoyé, voilà.
0: Lesquelles?
1: Miss Maggie.
0: À Renaud, ouais, on l'écoutera tout à l'heure.
1: Et Iceberg, à Stéphane Echer.
0: À Stéphane Echer. Et qu'est-ce qu'il a dit, Stéphane Echer?
1: Je crois qu'il aime bien.
0: Bah oui, évidemment. Et Renaud aussi.
1: Ouais.
0: Eh ben voilà.
1: Non, mais bah cool.
0: Hyper réussi l'album, vraiment, je vous le recommande. Le premier titre que vous aviez dévoilé, c'est Tomber pour la France, d'Étienne Dao, 1985 à nouveau. Il s'est passé un truc spécial en 85 ou pas? Parce qu'il y a beaucoup de chansons de...
1: Le premier exactement, c'était Putain d'Arnaud.
0: Oui. Ah oui, c'est vrai.
1: Ouais, on l'avait sorti un petit peu avant, parce que c'était le moment. C'était ouais. Juste après l'élection de l'autre, là. Outre-Atlantique.
0: Non, mais c'est, d'être
1: non, mais c'est vrai que, les années 80, c'est vraiment une production très particulière avec énormément de claviers, donc c'est à peu près l'opposé de ce qu'on fait.
0: Oui.
1: Et Tomber pour la France, c'est une super chanson, mais c'est vrai que voilà, les claviers, bah, nous, c'est pas nos instruments, donc essayons. Et une bonne chanson, quel que soit l'arrangement, ça reste une bonne chanson.
0: Ah oui, Tomber pour la France, pour le coup, votre version, elle est vraiment géniale. Je vous propose qu'on la découvre ensemble, les amis, pour que vous vous rendiez compte du boulot de réinterprétation, de réorchestration. Pour juste me donner une idée, quand on part de la chanson de Dao que tout le monde connaît, et pour arriver à cette version-là, il a fallu combien de temps de travail, combien d'essais?
1: 5 minutes.
2: Ça n'a pas été très long en fait.
0: Ouais.
2: Parce que on suit notre inspiration et puis de toute façon on joue avec ce qu'on est et ce qu'on sait faire. Donc dans ce cas-là, les limites sont les bienvenues finalement. Donc ça va assez vite.
0: Allez, découvrez Tomber pour la France par Matmata. C'est sur Lambardé, le nouvel album qui vient de sortir, inclut que des hits.

0: Asmata reprend Dao, tombé pour la France. Ça fait partie des titres incontournables du nouvel album Lambardé qui vient de sortir, un album de reprise. Donc, il y a de la chanson française, on l'a entendu à l'instant, et puis Johnny, et puis Louis Chédid, mais il y a aussi beaucoup d'anglais. Alors, est-ce que le rock anglais, ça fait partie de l'ADN de Matmata?
1: Bah oui, c'est même la base en fait.
0: C'est la musique de votre adolescence?
1: La musique de notre de nos parents aussi.
0: Ouais.
1: Parce que dans les années 80, on écoutait plus les disques de nos parents que...
0: Oui, mais on n'avait pas le choix à l'époque.
1: Si, on avait le choix, mais on préférait ça en fait. Voilà.
0: Ah, c'est vrai?
1: Ah ouais, quand même, ouais.
0: Ah,
1: ouais.
0: Donc toi, t'as toujours aimé les trucs un peu plus vieux que toi?
1: Voilà, sortie du contexte.
0: Oui, pardon, c'est vrai qu'elle est bizarre ma phrase.
1: Non, mais c'est peut-être une histoire de production aussi en fait. C'est une histoire d'arrangement. Voilà, ça, on a toujours été un groupe à guitare et c'est ça qui nous a plu dès le début.
0: Donc, ouais. Et quand vous repreniez des chansons, alors au début de Matmata, vous repreniez quoi?
1: On est vraiment obligé d'en parler?
0: Je sais pas. Bah, par exemple, les Cure là. Est-ce que vous les repreniez déjà à l'époque?
1: Alors, pas celle-là.
0: Pas Boys Don't Cry?
1: On avait repris A Forest, Hanging Garden aussi. C'était Eric qui amenait ces chansons-là. C'était plus son truc et on les jouait, quoi.
0: En tout cas, là, sur l'album, il y a Boys Don't Cry comme vous ne l'avez jamais entendu.

0: entendant tous ces extraits, vous comprenez, si vous n'aviez pas encore écouté l'album, ce que je disais tout à l'heure sur le fait que c'est pas des bêtes reprises, quoi. Il y a vraiment beaucoup de boulot de réinterprétation, etc. Bon, fait en 5 minutes, mais c'est sans doute
1: pas toujours. Hein,
0: ces gens-là sont des génies. Ah voilà, Joy Division.

0: Joy Division qui vient de faire son entrée, tiens, Rock'n'Roll Hall of Fame. Et cette année, c'était une promotion quasiment 100% britannique avec ce Love Will Tear Us Apart. Des chansons comme ça, tellement cultes, c'est la récré de les reprendre ou il y a quand même une petite pression? On se dit, on peut pas les foirer. On n'a pas tellement le droit. Et les gens vont avoir un avis parce que tout le monde connaît ces chansons-là.
1: Celles-ci, non. Alors, il y en a, peut-être que celles où on aurait eu peur de, en fait, on les a pas jouées.
2: Bon, il y avait quand même un enjeu parce que bon, une chanson comme Love Will Tear Us Apart, ça reste un monument.
0: Ouais. C'est-à-dire ceux qui adorent cette chanson, en plus, c'est souvent gens qui sont un peu pointilleux, quoi.
2: Ouais, mais
0: un
2: bon,
0: peu rock snob.
2: Mais je pense qu'on va s'en prendre plein la gueule sur cette chanson.
0: T'es sérieux? Je trouve que c'est hyper réussi.
2: Oui, mais.
0: Et pourtant, je suis une ordure. Oui, mais je te jure,
2: tu es vachement plus bienveillante que d'autres personnes. Voilà.
0: Bon, moi, en tout cas, je valide à fond, enfin vraiment, toutes les reprises.
2: On note.
0: Même celle de Lennon. Alors, John Lennon, Gimme Some Truth, 1971, Lennon, donc après les Beatles. Lennon, à qui on prête une citation, mais je crois qu'elle n'est pas vraie, en fait, qui se moquait, qui disait « Le rock français, c'est comme le vin anglais ». Mais après, on m'a dit que c'était sans doute faux, qu'il n'avait pas dit ça.
2: Ça doit être de Conan Doyle ou un truc comme ça.
0: Voilà Matmata qui reprend Lennon.

0: chansons en tout sur l'album, c'est parce que vous vous êtes limité, parce qu'il faut justement avoir un cadre. Ou est-ce que
1: à la base,
0: c'était le bon nombre ?
1: On devait en faire 14, et puis au bout de 12, on s'est rendu compte que ça rentrait pas sur un vinyle, donc on dit bon, allez, on double. Donc on en a fait 20.
0: Double vinyle que j'ai dans les mains et qui est absolument magnifique, Lombardé, de Matmata. Je parlais tout à l'heure des chansons que je ne connaissais pas, que j'ai découvertes grâce à vous sur ce disque. Alison Gross en fait partie. Une chanson traditionnelle, sans doute écossaise, mais on n'est pas sûr, des années 1700, ça on est sûr. De quoi ça parle ?
1: Oh, c'est une chanson, ça parle d'une histoire de sorcière, mais je pense que la chanson est beaucoup plus ancienne que ça. Les premières traces datent du 18e,
0: ouais.
1: Mais d'ailleurs, c'est pas vraiment de l'anglais, c'est ce qu'on pourrait appeler de l'anglois, parce qu'il y a quand même des termes qui n'existent ouais. absolument plus dans la langue
0: anglaise.
1: Anglais. Voilà.
0: Ouais.
1: Et ça a été un peu popularisé par un groupe qui s'appelait Stila Hispan dans les années 70. Une chanson que j'avais repérée à l'époque, qui est assez bizarre. Elle est assez bizarre comme chanson, en fait. Et il y a quelques années, on s'était dit, tiens, ce serait peut-être bien de la faire sur scène. On avait un petit peu bossé, mais bon, ça n'avait pas abouti. Puis là, on s'est dit, tiens, c'est peut-être l'occasion, en fait, d'en faire enfin quelque chose. Ouais. Et donc, avec la participation de Morgane Mercier, qui avait déjà travaillé sur certains de nos disques, plus en chœur, elle a dit, non, Morgane, là, cette fois-ci, on chante, on fait un contre-chant duo, parce que c'est quand même une deuxième voix qui est très technique, et bon, on a pensé à elle, parce que elle est assez fortiche là-dessus.
0: Et donc, c'est l'histoire, ouais, de la sorcière, mais c'est pas juste une sorcière, en fait, c'est la sorcière la plus laide de tous les temps, et de tous les lieux.
1: Oui, mais je crois que les Écossais exagèrent un peu.
0: faites-vous votre avis, moi j'ai pas envie de la croiser, Alison, elle a pas l'air commode.

0: effectivement, ça déconne pas la deuxième voix. Ça, c'est sûr. Est-ce que ces chansons-là, vous allez les chanter sur votre tournée des festivals 2026?
1: C'est pas trop l'idée.
0: Ah bah une merde, alors, et pourquoi?
1: Non, on va
0: j'aime
1: en faire
0: dire que
1: une
0: j'adorais,
1: ou deux,
0: mais on va surtout en faire une pas ou les deux. Jouer sur scène.
1: C'est un projet particulier, c'est un petit peu à part, on va faire une ou deux, mais bon. Voilà, je crois que les gens, ils sont quand même, ils viennent nous voir pour nos chansons, donc.
2: Ouais, les reprises, on les fera pour la tournée des bars.
0: La tournée des bars?
2: Ouais, enfin,
0: je suis pas au courant, vous allez faire une tournée des bars pour
1: non
0: de
1: plus.
0: Vrai?
2: Mais non, mais on joue les reprises que dans les bars.
0: Ah oui, alors ça remarque, ce serait un joli clin d'œil à vos débuts.
3: Et au conditionnel.
0: Alors commence pas à me chauffer avec au conditionnel.
1: Je vais y aller.
0: Ah, Stan, dehors. Au conditionnel, qui est quand même une chanson que j'adore,
3: oui,
0: de Matmata. Et je trouve que franchement, vous la traitez pas aussi bien qu'elle le mérite. Avec les égards qu'elle mérite, cette chanson magnifique.
1: On en reparlera après.
0: D'accord, ça marche.
1: Pendant le match.
0: Très bien. Eh ben, on va en profiter alors pour vous écouter chanter une BO de James Bond. Oui, les enfants, c'est possible. Matmata sait faire ça aussi sur le nouvel album. Shirley Bassey avait chanté Goldfinger en 1964, produite par George Martin. Donc on a quand même toujours cette petite filiation avec les Beatles. Là, il faut que vous m'expliquiez pourquoi, comment vous arrivez à chanter une chanson de James Bond d'une diva anglaise.
1: C'est une chanson assez complexe en fait dans la composition, qui est pas forcément évidente à réarranger parce que tout est déjà dit dans la composition. Mais ouais, c'est un challenge. Et puis c'est pas une chanson de James Bond en fait. Voilà.
0: C'est, au-delà de. Tu penses?
1: Bah, il faut la sortir du contexte en fait. En fait, c'est une chanson sur la manipulation. C'est un sujet qui a pas forcément été énormément abordé dans les chansons.
0: Sauf dans Au conditionnel.
1: Bon, ok, ah, bien d'accord. Waouh, je sais pas quoi répondre. voilà. Démerdez-vous.
0: Goldfinger n'est pas une chanson de James Bond. C'est ce qu'on a appris ce soir. Oh, j'adore. Matmata. L'album s'appelle Lambardet, vous devriez l'écouter.

0: magistrale, reprise de Goldfinger. La première version qu'on connaissait, c'était celle chantée par Shirley Bassey pour James Bond en 1964. Et là, à l'instant, c'était la version de Matmata sur le nouvel album qui s'appelle Lambardé. Les 20 titres, vous les avez enquillés en studio très rapidement, comme sur un vrai album, ou bien vous avez pris un peu votre temps?
1: Non, on a pris le temps, on a pris un an en fait, c'était vraiment une espèce d'activité annexe en fait, donc on a vraiment pris notre temps, avec un peu de recul, et puis il y a des choses qui arrivaient, voilà.
0: Bah, vous avez bien fait, on continue à en parler, Matmata, invité de Décibel, à tout de suite.
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0: Il est 20h24 et vous avez choisi Ici pour passer votre mardi soir. Bravo pour votre bon goût qui va être récompensé par l'anniversaire de Jacques Dutronc que nous célébrerons à la fin de l'émission. Une découverte aussi, une jeune artiste belge qui s'appelle Yasmine et qui cartonne avec sa nouvelle chanson « Ma mère, c'est mon père ». C'est comme ça que ça s'appelle. Vous la découvrirez tout à l'heure. C'est notre découverte du jour. Et puis, un blind test consacré aux reprises de Jacques Dutronc. Si vous avez envie de jouer avec nous, appelez dès maintenant le standard 0810 055 056. C'est Laura qui répond à vos appels. Et à gagner ce soir au blind test, c'est Lambardé, le nouvel album de Matmata. La version de Goldfinger qu'on a entendue juste avant la petite pause, il y a un couplet en espagnol qui s'est astucieusement inséré dans la chanson. Et c'est pas le seul moment où on entend d'autres pays d'Europe, on va dire, dans l'album. Alors là, c'est en français, mais quand même, il y a la Belgique avec la reprise d'Arnaud, Tessématique, putain.

0: suisse allemand.
1: Oui, c'est du vrai suisse allemand.
0: Du vrai suisse allemand. Et on salue Fanny Gillard qui chante avec vous sur ce morceau-là. On n'est qu'au début là, de notre balade européenne, mais pourquoi avoir eu envie de mettre plein de langues étrangères qui passent jamais à la radio en France?
1: Bah, c'est arrivé assez naturellement. Ouais, Ice Bar était une espèce de déclencheur en fait, parce que Fanny m'avait fait découvrir cette chanson que je ne connaissais pas en fait. Et bon, moi la Cold Wave c'est vraiment pas ma came du tout. Et en même temps je me disais il y a quelque chose d'hyper intéressant dans cette chanson là, donc je lui ai dit écoute, je vais la reprendre, j'aimerais bien que tu la chantes. Et c'était pas forcément pour le groupe à la base, et puis on s'est rendu compte que ça pouvait rentrer dans le projet. Il y a eu Putain où il y a donc un couplet en flamand, et puis bon, on s'est dit on va chanter en espagnol, et puis en italien, et puis en portugais. Et en fait, naturellement, c'est dessiné ouais, une espèce d'album européen, voilà, pour rendre hommage à la diversité du continent. Et une langue, c'est un instrument. Et découvrir une langue, c'est découvrir un nouvel instrument. Et bah voilà, on chante pas en portugais comme on peut chanter en allemand ou en norvégien. Il y a du norvégien aussi. Ouais. Et c'était assez passionnant en fait à faire. Voilà.
0: Et quand tu parles pas la langue, parce que bon, l'anglais évidemment, tu parles et tu comprends. Je t'ai déjà entendu chanter en espagnol aussi, Casi el silencio. Tout ça, ça fait déjà un bail. Mais une langue que tu parles pas, je sais pas. Est-ce que tu parles portugais?
1: Pas du tout.
0: Fasch-falta. Pardon, j'ai fait allemand moi en LV2. J'essaye mais c'est dur. Là, comment ça marche? Tu fonctionnes 100% en phonétique?
1: Alors, je suis coaché déjà quand même, parce que, alors oui, phonétique, mais pas que. J'aime bien savoir ce que je chante, voilà.
0: Oui.
1: Et là, pour, je dois avouer que je crois que la plus compliquée était Ukfashfalta en portugais. Ouais, c'est très compliqué parce qu'en fait, ce qu'on a chanté n'a rien à voir avec ce qui est écrit.
0: Voilà. Ah ben, vous avez changé les paroles?
1: Non, mais il y a 80% des voyelles qui dégagent, en fait.
0: Ah oui, c'est ça, voilà. Oui. Si tu veux lire, en fait,
1: ouais,
0: tu te trompes.
1: Ouais.
0: Oui.
1: Donc maintenant, après, voilà. Il faut écouter, il faut lire. Ouais, il faut passer du temps, en fait, un petit peu.
0: Ok, ça, en tout cas, c'est un tube de José Alfonso de 1974, hein, ce Okay Fash.
1: Ah, ouais, c'est un hymne.
0: Un hymne.
1: Bah, les Italiens ont Bella Ciao et les Portugais au Kfashfald.
0: Oh là là, de mieux en mieux.
1: Je m'améliore de jour en jour. Wow.
0: L'Italie, tiens, justement, des années 70 avec Angelo Branduardi. Et cette chanson, reprise par Matmata. Là encore une fois, pour moi, c'était une découverte.

0: comprend à quel point ça peut être marrant de reprendre comme ça des chansons d'un peu partout en Europe pour Stan qui est chanteur. Léo et Scholl, vous, à la guitare, à la batterie, c'est marrant aussi d'aller chercher de la musique.
1: Ce qui est intéressant, en fait, c'est de se dire, bon, comment on va sortir des versions originales? Parce que là, pour le coup, celle-ci, elle est franchement très très loin de la version d'Angelo, et que je connais très bien.
2: Elle a une histoire dans le bus, cette chanson-là.
0: Pardon, les amis, mais là, il va falloir me donner l'annec. C'est-à-dire, c'est ta chanson de karaoké, c'est quoi?
1: Non, c'est une chanson qu'on passait dans le bus à une époque, je sais plus, l'avant-dernière tournée, je crois, je sais plus.
2: Mais bon, autant des derniers fumeurs, en fait. Voilà. C'était la punition de Julien Carton, qui était notre pianiste, donc il n'était pas fumeur. Les derniers fumeurs historiques, dès que quelqu'un fumait une clope, il passait la chanson, genre pour les punir.
0: Voilà. Et c'est devenu finalement une chanson de l'album.
1: C'est génial. Mais c'est une super chanson. Mais c'est vrai qu'on supporte. Enfin, moi personnellement, j'avais du mal à supporter la version originale.
0: Oui, et les punitions aussi, sans doute. Enfin, je ne sais pas. Elle est encore bizarre, ma phrase. Qu'est-ce qui m'arrive quand vous êtes là? Je raconte n'importe quoi. Heureusement, voici Federico Garcia Lorca, l'Espagne, la fin des années 20, et encore une reprise, Matmata, décidément, vous nous gâtez.

0: Alors c'est marrant parce que celle-là, quand je l'ai écoutée, elle a pourtant plus de 100 ans, hein, la version originale, et ben, je me suis dit, ça sonne vraiment comme du classique Matmata.
1: Oui, alors c'est une fausse reprise en fait. C'est un texte de Garcia Lorca que nous avons mis en musique. Je vais essayer de raconter l'histoire en 20 secondes.
0: Vas-y.
1: En 1991, Julien, notre manager, est en terminale. Je suis en vacances chez lui et il vient d'étudier un texte en classe d'espagnol, ce texte-là. Et nous, on prend une guitare et on fait une chanson avec. On l'enregistre sur un magnétophone. Il le fait écouter à sa prof d'espagnol qui est offusquée. Comment avez-vous osé mettre en musique Garcia Lorca? Et voilà, je me suis souvenu de cette histoire-là. Et puis, ben, 35 ans après, il dit, hey, on le fait en vrai ou quoi? Et on l'a fait, voilà. Donc, je ne sais pas si sa prof d'espagnol nous écoute, mais bouchez-vous les oreilles.
0: Exactement. Allez, on se casse en Suède.

0: maintenant, vous pouvez tourner dans tous les pays d'Europe. Vous êtes prêts,
1: c'est un peu la Suède, pays de la Guinness, là, quand même. Bon.
0: C'est ça.
1: Voilà, on a bifurqué par l'Irlande.
0: Franchement, ça leur va bien. Et puis, évidemment, il y a la Bretagne.

0: préliminaire. Pas ça, hein. Je ne peux jamais te dire de conneries parce que les Bretons nous écoutent. Bisous la Bretagne. Et bravo, Matmata, pour cet album. 20 chansons, 20 reprises, 10 langues européennes sur Lambardé. On va terminer en écoutant la reprise de Renaud, Miss Maggie. Au tout début, tout à l'heure, vous m'avez dit qu'il n'y a que deux artistes à qui vous aviez envoyé les chansons. C'est Stéphane Echer et Renaud. Pourquoi ?
1: Je sais pas, on n'avait pas les contacts. Non, mais
0: Renaud, c'est important pour vous. Enfin,
1: en fait, ce sont deux personnes qu'on avait déjà rencontrées en fait il y a quelques années et que voilà, on aurait pu ne pas leur envoyer, mais je sais pas, on avait peut-être besoin d'une espèce de validation des patrons quoi.
0: Ah donc voilà, il y a quand même quelque chose avec Echer et avec Renaud.
2: Oui.
0: Ça va, franchement, c'est pas les plus pourris hein.
1: Non.
0: Ah non, c'est beau d'avoir ces références là et votre version de Miss Maggie, qu'on dédie évidemment à Thatcher. Et j'en profite pour annoncer donc toute une série de festivals sur lesquels vous ne chanterez pas ces reprises.
1: Donc... Quelques-unes, voilà.
0: C'est ça. Quelques-unes surprises et peut-être même différentes tous les soirs. Donc il va falloir aller à tous les festivals. Applaudir Matmata. La tournée des festivals, ça commencera le 16 mai au Moisson Rock. Puis les Petites Folies le 22 mai. L'Outdoor Mix Festival d'Embrun le 24 mai. Les Ars en Mail, le Marcel Festoche, le Clos des Tourelles le 12 juin, l'excellent Rétro C'est Trop à Tilleulois le 26 juin, et puis l'Irréductible, les Nuits de l'Erdre, les Alpagas Bleus, toujours de bonnes idées dans les noms de festivals, ça sera au mois de juillet, tout comme le festival à tout bout de champ, les Arseniques, les Gueules de Bois, Drûle en fête, le festival du Roi Arthur le 23 août, le 5 septembre, les musicales du Parc des Oiseaux, et puis vous terminez votre saison de festival le 12 septembre avec le festival de la Poule des Champs. Bon été à vous messieurs. Merci d'être venu nous voir.
1: Merci. Merci à toi.
0: Bonne route et on écoute Miss Maggie, version Matmata. C'est sur Lambardé.

0: Matmata, qui rend un bel hommage à la chanson de Renaud, Miss Maggie, sur le nouvel album Lambardé. Et si vous êtes fan de Matmata, sachez qu'un beau bouquin vient de sortir aux éditions Le Mot et le Reste. C'est toute l'histoire de Matmata. Matmata, 30 ans ferme, c'est le nom du bouquin. Signé Gwenaëlle Fleur et Steven Leroy. Ça raconte toute l'histoire du groupe qui vient de fêter ses 30 ans. Matmata, 30 ans ferme, aux éditions Le Mot et le Reste.
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0: Il y a un autre groupe qui fête ses 30 ans, c'est le groupe Trio. Alors après un petit flottement au niveau du casting, certains sont partis, puis revenus, puis repartis. Là c'est bien à 4, Gizmo, Mali, Daniel et Manu, que le groupe Trio va fêter ses 30 ans. Réjouissance attendue sur scène, notamment dans les mois qui viennent. Et en attendant, je vous propose de réviser les classiques.
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0: de retour à 4 pour les 30 ans du groupe. Une tournée et aussi, très probablement, un album à faire à suivre.
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0: Allez, on va jouer au blind test maintenant. Le cadeau du jour, c'est Lambardé, le nouvel album de Matmata, double vinyle, absolument canon, que je suis ravie d'offrir à Muriel. Bonsoir Muriel.
2: Bonsoir Émilie.
0: Bienvenue, ça va Muriel?
2: Ah bah ça va toujours quand je suis avec toi.
0: Ah merci, ça me fait trop plaisir, t'es trop gentille.
2: Bah on passe toujours un bon moment.
0: Merci Muriel. Et pour jouer avec nous ce soir, il y a aussi Romain. Salut Romain.
3: Oui, bonsoir Émilie.
0: Comment vas-tu?
3: Ça va bien, oui. Puis c'est toujours un plaisir de participer au blind test.
0: Ouais, on va bien jouer ce soir. Alors, c'est pas un jour comme les autres, hein, le 28 avril. Ça pourrait être la journée internationale de la sieste, puisque c'est l'anniversaire de Jacques Dutronc, évidemment, qui pour fêter ça a fait une énorme sieste, hein, en Corse. Normal, il a bien raison. 83 ans pour Jacques Dutronc, idole, évidemment, on l'adore. Alors, le blind test, eh bien, ça va être des reprises. Des chansons de Jacques Dutronc. D'accord. Il va falloir retrouver le plus rapidement possible le nom des artistes qui ont osé reprendre du Dutronc. Et pour le coup, j'ai pas pris des reprises ratées. Parce que parfois, on aime bien se moquer, on peut être un peu cruel, mais là, c'est pas le cas. C'est vraiment des reprises réussies. D'accord. Et donc, Muriel et Romain, il va falloir retrouver le plus vite possible le nom de ces artistes, donc, qui chantent du Dutronc.
2: On va essayer.
0: Mais oui, mais je suis sûre que ça va très bien se passer. Et à la fin, tout le monde gagne. Vous le savez, on n'est pas venu ici pour souffrir. Muriel, Romain, voici une première reprise de Dutronc. Mais qui chante ça?
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0: Muriel.
2: Zaz.
0: C'est Zaz, bravo.
4: Ah oui.
0: Et ça va très très bien à Zaz. En plus, cette chanson, elle fait ressortir le côté jazz de Il est 5h, Paris s'éveille. Premier point pour Muriel. Romain, pas de regret, tu l'avais pas?
3: Non, je l'avais pas, non.
0: Bon.
3: Et pourtant, j'aime bien Zaz, mais là, j'ai pas reconnu.
0: Pas grave, on continue. Alors là, c'est un classique de Dutronc, mais qui est vraiment transfiguré, transformé en slow qui tue. Mais par qui exactement? Sa voix arrive en 3, 2, 1.
2: Muriel. Julien Doré.
0: Oui, bravo.
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2: Il a fait beaucoup de reprises comme ça.
0: Oui, c'est vrai.
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0: aimes les filles, Muriel, c'est un sans faute. Bravo. Très bien. Mon petit Romain, qu'est-ce qui se passe?
1: Bah oui.
0: Non, c'est pas, je rigole, on
1: s'en fiche. Muriel est plus forte que moi.
0: Mais oui, non, mais
2: là,
0: Romain.
2: Là, je suis sûre, tu vas trouver, Romain.
0: Mais oui, bien sûr, tu vas trouver, Romain. Et puis non, je plaisantais, on s'en fiche, hein, on passe pas l'oreille du bac.
2: On passe pas le bac,
0: oui. Mais non, on passe pas le bac, d'ailleurs. Est-ce qu'on l'a, Muriel, t'as le bac?
2: Oui, oui, avec mention, je crois assez bien. Mais alors, c'était juste, hein. J'étais contente d'avoir fini.
0: Madame, la petite mention qui va bien, j'adore. Romain, t'as ton bac, toi?
1: Non.
0: Non, bah tu vois, et pourtant, tu es là pour jouer avec nous.
2: Ben voilà.
0: Ah ouais, ben oui. Donc c'est pas l'oral du bac, tu t'inquiètes pas. Et on y va pour une dernière chanson, toujours une reprise de Monsieur Dutronc. Mais dites-moi, qui est là ?

0: Romain.
1: Francis Cabrel.
0: Oui.
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0: Eh ben tu vois Romain, c'est dommage que ça n'ait pas été l'oral du bac parce que tu l'aurais eu. Et c'est con.
1: C'est facile. Hein. J'ai dit, le chanteur là, il a un accent. Je pense que c'est.
0: Ouais. C'est Francis, évidemment. Mais oui, on nous cache tout, on nous dit rien. Et bravo à toi, Romain. Et bravo à Muriel aussi pour ce.
1: Oui, bravo à Muriel aussi.
3: Magnifique. Oh, tous les deux ont été très bien.
0: Oui, vous étiez tellement parfaits que vous allez chacun gagner un exemplaire de Lambardé, double album de Matmata qui vient de sortir avec que des reprises géniales. Certaines,
3: génial, merci beaucoup. Ouais,
0: certaines très connues comme les reprises des Cure ou encore de ABBA ou John Lennon. Et puis des chansons voilà, beaucoup moins connues. Il y a du Renaud, il y a du Dao, du Johnny, du Louis Chédid. C'est vraiment génial. Et je vous l'envoie avec plaisir, les amis.
1: Merci.
0: Merci d'être venu jouer. À la prochaine.
3: À bientôt.
1: À la prochaine.
0: Bye. Allez, puisque c'est l'anniversaire de Jacques Dutronc, bah double dose. On l'écoutera tout à l'heure à la fin de l'émission, au moment de la chanson anniversaire. Mais on va l'écouter maintenant, reprendre lui-même une de ses chansons signatures, L'Opportuniste. Mais attention, il n'est pas tout seul. Il est accompagné par Nicolas Sirkis d'Indochine.

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1: Oh là là, cette chanson incroyable, L'Opportuniste de Jacques Dutronc, avec des paroles de Jacques Lanzmann et Anne Ségalen. On peut quand même dire, et c'est frappant, que c'était très très d'actualité quand c'est sorti en 1968, très très d'actualité en 1992 quand c'est redevenu un tube grâce à l'album live Dutronc au Casino, et à nouveau très très d'actualité quand on l'écoute comme ça, innocemment, un 28 avril 2026. Elle est vraiment magique, cette chanson, magique comme Monsieur Dutronc, évidemment. Évidemment, qui au départ s'en prenait aux hommes politiques, qui faisaient un petit peu de récupération sur mai 68. Ah bah

0: Ça, ils ont vu deux barricades, les mecs, ils sont devenus Che Guevara. C'était un petit peu ça à l'époque. Et voilà, les circonstances de la naissance de cette chanson qui ne cesse donc de se renouveler grâce à notre belle actualité. Cette reprise avec Nicolas Sirkis figure sur un très chouette album de reprise qui s'appelle Joyeux anniversaire, Monsieur Dutron. Évidemment, vous en parlez un 28 avril, c'était tout naturel.
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0: Elle s'appelle Yasmine, elle est belge et elle est ce soir notre coup de cœur, notre découverte avec sa chanson « Ma mère, c'est mon père ». Alors Yasmine, elle a sorti quelques chansons en 2024-2025, mais celle-là, c'est vraiment sa première grosse sortie. Surtout, n'hésitez pas, comme à chaque fois que je vous présente des artistes émergents qui n'ont même pas encore un album dans les bacs, à aller la suivre sur les réseaux sociaux. Yasmine M. SC, c'est ainsi qu'elle s'appelle sur Instagram. Elle partage régulièrement des vidéos très chouettes et je trouve que c'est une artiste avec une belle sensibilité. Je vais pas vous la survendre. Vous allez juste écouter et je pense que vous allez craquer. Yasmine, ma mère, c'est mon père. C'est tout nouveau. Et merci à Sarah qui est ce soir à la console de Décibel et qui m'a fait découvrir cette chanteuse. Yasmine, donc, qui nous vient de Belgique.

0: Elle s'appelle Yasmine, la chanson « Ma mère, c'est mon père » et sur les réseaux sociaux, Yasmine, S-M-C.
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0: Ah ben on termine l'émission avec quelqu'un qui est loin d'être une découverte, ça c'est sûr, mais un sacré coup de cœur. Jacques Dutronc, né le 28 avril 1943 à Paris. On l'adore en tant que chanteur. N'oublions pas qu'il est aussi auteur et compositeur. Et puis surtout, un acteur qui a été récompensé notamment au César. Voilà, Jacques Dutronc. Mais c'est un peu mon idole, hein, je dois dire. À chaque fois que je l'ai vu sur scène, c'était un truc de fou. Et il me semble que c'est aussi le premier concert de toute ma vie, le concert de Jacques Dutronc. Et c'est mon papa qui m'avait emmené applaudir Jacques Dutronc au tout début des années 90. Et en échange, il était venu avec moi voir MC Solar. Vous voyez, déjà à l'époque, on mélangeait les styles sans complexe dans la famille Mazoyer. Alors je sais pas pour vous, quel est votre souvenir avec Jacques Dutronc? Est-ce que c'est les vieilles canailles avec Eddie Mitchell et Johnny Hallyday? Est-ce que c'est sa grande histoire d'amour avec Françoise Hardy? Est-ce que vous adorez leur fils, Thomas Dutronc? Est-ce que vous chantez sous la douche, il est 5h Paris s'éveille, les Playboys, les Cactus ou encore J'aime les filles. Ce soir, j'avais envie qu'on écoute une chanson qui s'appelle Fais pas ci, fais pas ça et qui, selon moi, mais je pense que je suis pas la seule, vous allez me dire, est la meilleure intro de batterie de tous les temps. Alors on monte le son et bon anniversaire, Monsieur Dutronc.

0: meilleure chanson de Dutronc pour décomplexer les enfants qui font des bêtises, fais pas ci, fais pas ça, que j'ai confondu avec On nous cache tout, on nous dit rien. Ça, c'est la meilleure intro de batterie. Et c'est là-dessus qu'on va se dire au revoir, les amis, et bon anniversaire à Monsieur Dutronc. Merci à l'équipe de l'émission qui était là avec moi ce soir dans Décibel. Mathilde Mallet, Sarah Bécard, Elodie Bianca Maria, Laura Carvalho et Franck Moilier. À demain avec notre invité Monroe.
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3: Bonjour la France, j'espère que tu vas bien. On est mardi, c'est Ravioli. Toute la semaine, nos candidats vont s'affronter. J'ai plein de trucs à vous dire. Comment ça va, Éric Bastien?
4: Bon, écoutez, moi, ça va forcément parce que je suis à vos côtés. Je vous trouve belle.
3: Oui, allez, ça là. Ok, allez, alors aujourd'hui,
4: ensoleillé.
3: Je vous rappelle. Tais-toi,
4: bah,
3: j'ai plein de trucs à dire. Oui, c'est ma fête. Alors, on a plein de trucs à dire. Déjà, vendredi, le premier prix, c'est quoi? C'est 3 jours, 2 nuits pour 4 personnes à la découverte de l'île Tatiou.
4: Ah, vous le dites bien.
3: Oh là là, bien sûr. Alors, vous partirez 3 jours, 2 nuits. Vous dormirez dans les maisons de Tatiou. Vous allez aller là-bas en bateau. Amphibie.
4: Oh, quelle diction magnifique.
3: Amphibie. Vous allez visiter le musée maritime et vous irez en vieux gréement à bord de l'Ami Pierre. Et pour profiter pleinement de ce séjour, vous aurez 100 euros de carburant. Si vous ne gagnez pas ça, bien sûr, vous gagnez la machine.
4: Malongo, bien sûr, Valérie, aujourd'hui c'est votre fête. Alors j'ai décidé d'être gentil avec vous jusqu'à 13h. Oui, rappelons que nous sommes. Le 28 avril, déjà. Et le 28 avril, c'est un jour de fête nationale, puisque c'est aujourd'hui la Saint-Valérie. Alors, quand c'est la Saint-Valérie, on fait la fête!
3: Bien sûr!
4: Et une fête organisée par Joe Malongo, bien sûr! Il y aura du champobi, il y aura du café. Et alors, il y a une deuxième partie de soirée pour la Saint-Valérie, c'est ça!
3: Oh my god, alors ça sera sans moi, les gars, j'ai horreur de la technique.
4: Bonne fête, Valérie!
3: Et merci, mon petit chou. À mon âge, il y a plus ma vieille tati Nicole qui me souhaite ma fête. Ah là là là là, c'est ça, la vie. 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
4: Merci d'avoir suivi cette émission, il est 13h, Wendy Bouchard pour Ma France.
3: Et bien avant de retrouver ma petite Wendy Chou, on va accueillir Christophe et Catherine, nos deux candidats du jour.
4: Je me permets que vous avez fait une super présentation.
3: Oui d'accord, Madame. Alors comment ça va les amis?
5: Ça va bien, merci.
3: Bon, super.
4: Dit bonne fête.
5: Catherine. Oui, ça va bien, bonne fête. Oui,
3: bravo. Merci mes amis, c'est tellement naturel tout ça. Alors, Christophe. C'est quand la Sainte Catherine? Ah, bah, c'est les Catherinettes, c'est en novembre ça.
4: 25.
5: Oui, mais j'en ai 3 dans l'année, moi.
3: Ah ouais?
5: Ah, 25 novembre, j'en ai au mois de là, mois d'avril, demain, je crois.
3: Dis donc, les Catherine, ça va, tranquille, les filles. Alors que moi, Valérie, il n'y a qu'un jour. Et toi, Christophe, c'est quand la Saint-Christophe?
6: C'est au mois d'août.
3: Ah ouais, donc.
6: C'est le 21 août.
3: Ah, voilà, quand il n'y a plus personne, quand c'est les vacances, mon Dieu. Alors, Christophe, tu as 53 ans, tu habites la Courneuve.
6: Oui, c'est ça.
3: Tu vis en concubinage avec ton amoureux qui s'appelle Frédéric.
6: Oui, c'est ça.
3: Jusqu'ici, j'ai tout bon.
6: Oui.
3: Alors, tu as un chien qui s'appelle Lolita. C'est quoi le modèle du chien?
6: C'est un Staffy.
3: Oh là là là là! De quelle couleur il est, ce Staffy mignon?
6: Marron.
3: Oh là là, j'adore les Staffy, c'est trop mignon. Et tu as, attention, deux chats qui s'appellent comment?
6: Frimousse et Blandine.
3: Oh, on adore les gens qui aiment les animaux. Alors, ça, c'est bien. Alors, attention, parce que là, on va parler sérieusement. Tu es à la recherche d'un emploi dans la restauration. Qu'est-ce que tu aimerais faire exactement dans la restauration?
6: Servir les gens parce que j'ai un très bon contact avec les personnes et puis j'adore faire ça.
3: Ah bah écoute, alors...
6: Je sais prendre les commandes aussi. Hein,
3: ah bah heureusement.
6: Ah oui.
3: Bah, parce qu'avant tu livrais et tu cuisinais des repas pour les personnes âgées. Donc,
6: oui, voilà, c'est ça.
3: Depuis toujours, tu veux être dans la restauration en fait.
6: Oui.
3: Bon, eh bien 0810 055 056, si vous avez un emploi pour mon Christophe qui habite à La Courneuve, n'hésitez pas à nous appeler. Alors, nous aurons le temps de te rencontrer et de découvrir qui tu es. Mais là, nous allons tout de suite marquer le premier point. Tiens, je te mets un petit extrait de film.
7: Mais dites donc, vous ne croyez tout de même pas que je vais vous trimballer sur mon dos?
8: Alors, ne perdons pas de temps, bavard. Allez,
7: ça fait trois fois que vous me faites ça. Mes souliers, mon vélo...
3: Mes souliers, mon vélo, de Funès, Bourvil, et c'est le film La Grande Vadrouille. Alors, il paraît que ça a été un échec au cinéma, et que c'est ensuite devenu culte grâce à la télévision. Est-ce que c'est vrai ou faux? Top chrono, 5 secondes. Ouais. Tu dis quoi?
7: Faux.
3: Tu dis faux. Eh ben, t'as bien raison. C'est complètement faux. À sa sortie en 66, le film a fait 17 millions de spectateurs. Ça a été le plus grand succès du cinéma pendant plus de 30 ans, le cinéma français. Et le film qui va le battre, c'est Intouchable. Il y a eu d'autres trucs avant, mais français, c'est le plus grand succès pendant 30 ans. Bravo, premier point.
4: Et puis, bienvenue chez les Ch'tis aussi, c'est vrai. Bon, Catherine, bienvenue. Oui. Catherine, ici Normandie. Rappelons Catherine qu'aujourd'hui, c'est la Saint.
9: Valérie.
4: Hey. Oh, on n'en fait jamais assez.
3: Quelle faille aussi. Oh,
4: c'est la patronne, hein. Moi j'essaye de gratter des trucs.
3: Ah, hein. Tu parles la patronne de quoi? La patronne de mes pieds, ouais.
4: Ben, j'aime aux pieds. Catherine avec ici Normandie qui a le bel âge, puisqu'elle a quasiment l'âge de Valérie. Ouais.
3: Bah évidemment.
4: Presque. Le chouïa.
9: Ouais, tu habites un chouïa.
4: Évreux, c'est dans l'heure. Qui partage ta vie, Catherine?
9: Patrick.
4: Ok.
9: Patoche pour les copains.
4: Patoche. Ok. Vous avez des enfants, vous avez une grande famille?
9: Oui, deux enfants, oui. Un grand garçon de 30 ans et une fille de 28 ans.
4: Ok. Maxime et Agatha.
9: Maintenant.
4: Bah oui,
9: voilà, Maxime et Agatha qui travaillent après de longues études.
4: Ils ont bien réussi. Qu'est-ce qu'ils font dans la vie, Catherine, tes enfants?
9: Oui, Maxime travaille dans l'événementiel, les foires expo, et puis ma fille, chef de chantier, voilà.
3: Mais bravo, voilà. Chef de chantier.
4: Bien sûr.
9: Moi qui la voyais jouer à la poupée,
4: Elle a grandi,
9: voilà.
4: Te voilà à la retraite depuis maintenant un an et demi, Catherine. C'est agréable la retraite depuis un an et demi, tu profites, sympa.
9: Oui, pour l'instant ça va. Oui, ça va. On va dire que pour l'instant j'ai l'impression d'être en vacances. J'ai pas encore trop les journées où je tourne en rond, ça va. Alors il fait beau.
4: Profite de la vie.
9: Et la nature, voilà.
4: Tu as travaillé dans l'industrie pharmaceutique. On va découvrir davantage de choses avant 13h et notamment le fait que tu chantes. Et d'ailleurs, on t'écoutera chanter. Voici un extrait. Oui. De toutes les couleurs, elles sont vides et vivantes sous mes pluies battantes. Question à un point, on va parler des couleurs et la couleur de vêtements. La couleur de vêtements qui attire le moins la chaleur au soleil, c'est le jaune, je l'affirme. Est-ce que c'est vrai ou faux? Couleur de vêtements qui attire le moins la chaleur au soleil, c'est le jaune. Top chrono, 5 secondes.
9: Vrai.
4: Alors non, c'est faux. Et c'est le blanc. Le blanc réfléchit la majorité des rayons lumineux, contrairement au noir qui les absorbe. Désolé, pas les bonnes couleurs là.
3: Allez, c'est pas grave, on a plein de questions pour que tout le monde se rattrape. Et là, tout de suite, on va partir avec Waterloo. Abba, 1974. Et c'était la bonne époque. On bouge son boule, à tout de suite, mes chéris.

0: Mythique à bas avec Waterloo à 10h15. À 12h, pourquoi je dis 10h15 bon, il est midi 15. Oh là là. 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
2: Et ici, j'ai un message de Yvette de Béthune. Eh oui, parce qu'Yvette, elle a appelé, elle m'a souhaité ma fête.
0: Oui, sympa.
2: Et elle fête, elle aussi, ses 53 ans de mariage aujourd'hui avec son mari Alain.
0: Oh, bah ça s'arrose.
2: Merci Yvette et bon anniversaire de mariage à Alain. J'adore les auditeurs qui me souhaitent ma fête. Vous êtes trop mignons, je vous aime.
0: Bah appelez-nous, 0810 055 056, vos petits messages pour Baloche.
2: La pauvre Alex qui va devenir folle. Alors, je rappelle que Christophe a un point, Catherine n'a pas de point. Christophe habite à la Courneuve avec son chéri Frédéric. Alors, il paraît que tu fais de l'équitation, de la muscu, et enfin, tu en faisais beaucoup et t'as tout arrêté. Pourquoi t'as tout arrêté ?
3: Parce que ça coûtait trop cher et puis je pouvais pas payer le sport.
2: Eh ben voilà, il faut donc que tu trouves un travail. Voilà, on va tout faire.
3: Voilà.
2: Alors, tu adores cuisiner, il paraît que tu fais très très bien la tartiflette et plein d'autres choses.
3: Oui, oui. Alors, j'adore faire la tartiflette, les endives au jambon. J'adore faire... la langue sauce piquante, tout plein de choses, voilà.
2: Oh, pop, dis donc. Et Frédéric, il cuisine un peu ou pas du tout ?
3: Non, il n'y a que moi qui le sais.
2: Et voilà, encore un cas de lâche.
3: Il y a une chose qu'il sait faire, c'est les flans.
2: Bah, c'est pas mal. Et moi, j'aime bien les flans. Un vrai bon flan, c'est pas mal. Hein. Bon, donc, en fait,
3: voilà.
2: Il se laisse...
0: Que ça tienne, quoi.
2: Oui, il se laisse chouchouter, quoi, Frédéric. Voilà.
3: Ouais, exactement.
2: Et voilà. Bravo, Frédéric. Hein, bravo. Hein. Alors, tu adores la musique, tu adores danser et tu adores surtout ça.
0: Zouk.
3: Zouk. Oui, j'adore ça, ouais. Exactement.
2: Et alors, tu danses le zouk dans les fêtes ou t'as un cours de zouk ou tu danses juste chez tes potes ?
3: Non. Dans les fêtes, j'ai des amis qui sont guadeloupéens et ils adorent le zouk. Et puis, bah, moi, je kiffe.
2: Eh ben voilà, le zouk.
3: Je kiffe.
2: Et alors, t'adores non seulement chanter et danser le zouk, mais tu chantes dans les karaokés.
3: Oui, exactement.
2: Et voilà. Alors, c'est quoi là ? C'est quoi ton titre emblématique quand tu prends le micro au karaoké ?
3: Alors, je chante une chanson de c'est Jérôme. Qui et tu danses avec lui. Jean-Luc Lahaye, Femme que j'aime. Et puis, Décibel aussi, j'adore, de Jean-Luc Lahaye.
2: Et tu danses avec lui.
0: On l'a en plus.
2: Avec lui.
0: Ah, c'est beau ça.
2: La sur son épaule. Oh là là là. Alors, on va essayer de marquer un deuxième point, mon petit cri-cri. Écoute bien, il y a une chanson. Tiens, hop.
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2: Alors, je vais te parler de desserts. Écoute bien. Le dessert le plus cher du monde coûte 5 000 $. Est-ce que c'est vrai ou faux ? Top chrono, 5 secondes. Vite !
0: Aïe, aïe.
2: Faux ? Très bien, ça fait 2. Oui, parce que le plus cher du monde, il coûte 25 000 $. C'est le frozen chocolate. Il y a 28 chocolats ultra rares dedans, de l'or comestible et une cuillère en or avec des diamants, bien sûr, que le client conserve. Bravo, 2 points.
0: Catherine, attention, hein, on a 5 secondes pour répondre. Hein. Faut pas prendre trop de temps. Oui. Catherine, avec ici Normandie, qui a des enfants qui ont bien réussi, Maxime et Agatha, qui est à la retraite. Et alors, on a écouté notre ami qui fait du karaoké, mais alors toi aussi, le chant, c'est quelque chose qui te passionne. Raconte-moi, tu t'es inscrite à une chorale.
5: Oui. Donc, je me suis lancée, là, en retraite. J'ai dit, allez, je veux faire ma passion depuis toute petite.
0: Ouais.
5: Je rêvais d'être chanteuse.
0: D'accord.
5: Et du coup, j'ai rejoint une chorale d'une trentaine de personnes et ça se passe très bien. Voilà, on chante une fois par semaine, il y a des petits spectacles de temps en temps.
0: Et oui, alors on va les annoncer ces spectacles, parce qu'il y en a un au mois de juin, si je ne dis pas de bêtises, c'est combien ? Ah oui ?
5: Oui, le 6 juin.
0: Le 6 juin, c'est où ? C'est où ? À quel endroit ? À Évreux ?
5: Oui, non, c'est dans un petit village à Ciré.
0: Et bien c'est bien de l'annoncer, et puis vous serez aussi en novembre, alors c'est pareil, c'est à Ciré ou c'est ailleurs, en novembre ?
5: Ce sera à Ciré également, les 30 ans de la chorale.
0: Les 30 ans de la chorale.
5: Ouais.
0: Alors tu me vois venir. Le thème de cette année, c'est les prénoms. Ils chantent les prénoms, par exemple, Nathalie, Beko, celui-ci aussi. Jimmy, qu'est-ce que tu me chanterais comme ça en quelques secondes pour le plaisir?
5: Peut-être Jim.
0: Vas-y.
5: Par hasard, oui, Alain Souchon.
0: Allez, bah vas-y. Allez.
5: Mais bon, on est 30 hein, d'habitude.
0: Non, mais bon, comme ça, pour le fun.
5: Je précise.
0: Allez.
5: Allez, on y va. Comme elle est partie, Jim a les nerfs. 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
6: Comme elle est partie,
5: attention, Jimmy tourne en rond.
0: Bravo, bravo. Génial, Catherine, quel courage.
5: Merci, je pensais que vous alliez prendre avec moi.
2: Ah bah non, on veut t'écouter.
0: C'est pas chanté, nous, hein. Enfin, si, Valérie.
2: Enfin. Mais... parle pour toi.
5: Bah si, voilà.
0: Non, Valérie a tous les talents. Valérie, c'est la Sainte Valérie.
2: Oui,
0: donc Valérie,
2: allez, pose ta question.
0: Oh, Catherine, tu as bien chanté, j'ai adoré. On y va. Voici ta question.
5: Alors.
0: Et on va parler de Skippy.
2: Oh là là, Skippy.
5: Oh, oui,
2: oh, j'adorais Skippy, moi.
0: Le kangourou.
5: Ah,
0: oh,
5: bah oui.
0: Le kangourou, écoute bien, ne peut pas reculer. Je te pose la question, vrai ou faux? Le kangourou ne peut pas reculer. Top chrono. 5
5: vrai.
0: Secondes. C'est vrai. Alors, tu dis vrai? Eh bien, tu as raison. À cause de ses longues pattes et de sa grande queue, les kangourous ne peuvent pas reculer, ni même sauter en arrière. C'est la raison pour laquelle les kangourous figurent sur les armoiries de l'Australie, symbole de la nation qui va toujours de l'avant. Un point, Catherine.
2: Allez, 2 pour Christophe, 1 pour Catherine. Et là, vous écoutez ici. Et on va écouter Patrick Fiori et Florent Pagny. J'y vais. À tout de suite.

0: Laurent Pagny et Patrick Fiori avec ce titre J'y vais. Bien sûr qu'on y va, la soirée Malongo en l'hommage de Valérie Damidot. Bonne fête Valérie Damidot et bienvenue ce soir sur ICI. C'est la fête à Valérie, on est chou.
1: Eh ouais, il y a même Lydie du Cotentin qui vient d'appeler, qui a joué avec nous, qui pour me souhaiter ma fête, pour me dire qu'il y avait une vache qui était née ce matin. J'espère qu'elle va s'appeler Valérie, hein. Allez, on reprend tout de suite avec Christophe et Catherine.
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0: On va faire ça, la série Que sont-ils devenus ?
1: Voilà, exactement. Alors, Christophe, qui a 53 ans, qui est en concubinage avec son chéri Frédéric, qui recherche un emploi dans la restauration et qui est totalement fan de Frédéric François.
3: Ouh là là. Ah oui.
1: Tu adorerais déjeuner avec lui et surtout tu connais toutes ses chansons par cœur.
3: Oui.
1: Alors, on va chanter une petite chanson. Oh!

0: l'italienne.
1: Et voilà, je t'aime à l'italienne.
2: Fredo.
1: Fredo. Et comme par hasard, ton chéri s'appelle Frédéric. Tiens, tiens, tiens.
0: Eh oui.
1: Alors, écoute bien, là, c'est le moment du quiz musical. Il y a, on va écouter deux artistes qui s'enchaînent. Il n'y a pas de coupure entre les deux artistes. Et il faut que tu me retrouves ces deux artistes. Je peux juste te dire qu'ils ont fait l'Eurovision.
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1: Allez, on écoute tout de suite les deux artistes. Comme

0: Alors, qui sont ces deux artistes qui chantent Top Chrono 10 secondes?
1: Marie Myriam et Patrick Fury.
0: Pop pop pop pop pop pop pop la la. Oui, Marie Myriam, l'oiseau et l'enfant.
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0: Maman, Chica. Et oui, Patrick Fury, Marie Myriam. Eh bien, grâce à ces deux artistes, Christophe, te voilà en tête avec 4 points.
3: Et Mama Corsica représentait bien la France, c'était en 1993. Et depuis, on n'a toujours pas gagné, hein, depuis L'Oiseau et l'Enfant. Hein.
0: Eh 77 bah non, quand même. Hein. Eh bah oui, bah écoutez.
3: Toujours pas. Hein. Monroe cette année, il me semble, pour représenter la France.
0: Eh ben on va voir.
3: Bon, Catherine, la situation est pas trop mal.
1: Ouais. Enfin, oui, bon. Mais bon, il est fort.
3: Oui, il est fort, il est fort. Mais toi, tu es fort en lasagne. Ah oui, les lasagnes. Oui. Pareil, c'est un de tes plats maison que tu réussis à merveille.
1: Oui, entre autres, oui, voilà. Et après, il y a des petites tagines aussi.
0: Mmh. Oh.
1: Mmh. Et puis, après, plutôt sucré, les tiramisu.
3: Oh là là.
1: Les
3: cannelés,
1: les gâteaux aussi, oui,
3: c'est
1: bien.
3: Les fondants au chocolat.
1: Oh, les fondants au chocolat.
3: Non, on va jouer. Non, ça suffit, Catherine, je n'en peux plus.
1: Oui, voilà, là, c'est pas la bonne heure. Là,
3: non,
0: non, c'est pas
3: non,
0: la bonne heure.
3: Non. Voici ton quiz avec deux extraits mixés, deux artistes à identifier.

0: Allez, top chrono, qui chante? Qui as-tu reconnu?
1: Alors, oui, comme un avion sans aile, c'est Charlélie Couture.
0: Ok.
1: Et puis Julien Clerc, avec Lily, vous l'avez dansé.
0: Eh ben bravo ma chérie, c'est ça.
2: Oui.
0: Comme un avion sans aile, bien sûr. Et Julien Clerc, 2 points, ça te fait 3, Catherine.
2: Alors, 4 pour Christophe, 3 pour Catherine, c'est magnifique.

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2: Je rappelle que toute la semaine, les candidats s'affrontent pour aller en finale. Premier prix, 3 jours, 2 nuits pour 4 personnes à la découverte de l'île Tatiou. Vous dormirez aux maisons de Tatiou. Vous irez en bateau amphibie. Vous visiterez le musée de la marine. Vous irez à bord de l'Ami Pierre, un vieux gréement. Et vous aurez 100 euros de carburant pour aller là-bas. Et si vous ne gagnez pas ce premier prix, vous gagnez la machine à café expresso, 32 dosettes, 6 verres en verre. Attention, jingle.
3: Quelle excellence, quel débit.
2: Alors, qu'est-ce qui se passe? Il paraît qu'il y a Lydie qui appelle.
3: Alors, qui est Lydie?
4: Oui.
2: Alors, comment ça va? Merci, ma chérie, d'appeler. Alors, cette petite vache, elle va s'appeler Valérie.
3: Enfin, on rappelle qu'elle était avec nous il y a quelques jours.
4: Oui, oui. Elle est très contente de vous la faire voir, oui.
2: Oh,
4: elle est née ce matin, elle va très bien, la maman aussi.
2: Oh là là, je suis contente, j'ai une vache à mon prénom. Bah alors là, écoute, tu sais quoi? Lydie, tu ne pouvais pas me faire plus plaisir. Merci, ma Lydie.
3: Je me souviens que c'était ma candidate et qu'elle avait gagné.
2: Oui, mais c'est à moi qu'elle souhaite la fête et c'est moi
3: évidemment,
2: qui ai voilà, la vache à mon nom.
3: C'est normal.
2: Merci, ma petite Lydie, d'avoir
3: Bisous,
2: appelé.
3: Lydie.
2: Je t'embrasse très
3: Merci.
2: Fort. Embrasse
4: Bisous,
2: Valérie.
4: À tous les deux.
2: Embrasse Valérie Salut. Pour moi. Oh là là, j'ai une vache à mon nom, c'est magnifique.
3: Ah, si tout le monde nous rappelle, là, on est mal, hein.
2: Alors, Christophe et Catherine. Christophe à 4, Catherine à 3, et Christophe. Ah là là là là là là, Christophe, il est un petit peu notre Pierre Richard de la semaine. Oui, bah oui. Et il se trompe souvent d'étage. Voilà, ça t'arrive de sonner chez d'autres gens. Et que même tu rentres dans l'appart, tu. Hein? C'est-à-dire.
5: Exactement.
2: Tu sonnes et tu rentres, toi. Bah, je sais pas, c'est ce qui a marqué sur ma petite fiche de Maître Coupez.
5: Oui, c'est ça.
2: Mais alors, quand tu sonnes et que tu rentres, tu te rends pas compte que quand le monsieur il t'a ouvert, c'est pas le bon copain que tu viens voir?
5: Bah non.
2: Et alors, qu'est-ce que tu fais? Tu rentres et tu dis, bah je boirais bien un petit café, comment ça se passe?
5: Presque.
2: Mais il a dû être content, le monsieur, que t'es rentré chez lui.
5: Et oui.
2: Il a pas appelé la police quand même, t'es sorti tout seul, tu t'es rendu compte de ta bêtise.
5: Oui.
2: Alors c'est pas que ça, hein. Il lui arrive tout le temps des aventures. Par exemple, quand il fait sauter des crêpes, bah c'est rare qu'elles tombent dans la poêle, hein. Elles vont au plafond, par
5: oui.
2: terre.
5: Voilà, exactement.
3: Ils arrivent chez le voisin.
2: Tu ne peux pas si bien dire parce qu'elles sautent par la fenêtre.
3: C'est pour ça qu'il va les récupérer en fait.
2: Et alors, et surtout, elles vont même sur la tête de ce pauvre chien, dis donc. Pauvre Staffy avec une tête de crêpe. Ben, ça te fait rire, pauvre Staffy, comme il doit être content, tiens. Alors, bon, c'est pas grave, tu les manges quand même, il y en a qui arrivent dans la poêle.
5: Oui.
2: Tu sais quoi, c'est déjà pas mal. Voilà. Alors, écoute, j'espère que tu vas marquer 3 points de plus. C'est la question à choix multiple. Je te pose la question, je te propose des réponses. Évidemment, à mon top chrono, tu as 10 secondes pour me donner ton choix. Tiens, un petit
6: exemple. Fais pas ci, fais pas ça.
2: Alors, Jacques Dutronc. Aujourd'hui, mardi 28 avril, ce n'est pas que la Saint-Valérie.
3: Oui, mais quand même.
2: C'est l'anniversaire de notre ami Jacques Dutronc. Alors, joyeux anniversaire, Jacques Dutronc, on t'embrasse. Et est-ce que tu sais, Christophe, dans quel groupe a débuté Jacques Dutronc dans les années 60? Écoute bien. Les Chaussettes Noires, El Toro et les Cyclones, les Chats Sauvages, les Bastiano.
3: Oui.
2: Alors, dans quoi il a débuté dans les années 60? Les Chaussettes Noires, El Toro et les Cyclones, les Chats Sauvages, El Bastiano. Top chrono, 10 secondes.
5: Les taureaux et les cyclones.
2: Les taureaux et les cyclones. Oui. Il a fait ses débuts comme guitariste dans ce groupe au début des années 60. Bon, le groupe a sorti des titres et ensuite, il est parti solo. Il a explosé avec Et moi.
7: Ah oui.
2: Voilà, toc-toc.
3: Ah, les Chaussettes Noires, c'était Eddie Mitchell.
2: Puis Dick Rivers, c'était les Chats Sauvages. Bref, allez, ça fait 7 points pour Christophe.
3: Oh là là, attention Catherine. Attention. Catherine, est-ce que tu as envie de chanter pour t'encourager toi-même? Ou on en reste là? Oui, ah c'est vrai, tu veux chanter quelque chose?
2: Bah oui.
3: Allez,
4: non,
3: vas-y.
4: Non, pardon, j'allais vous compter.
3: Non, parce que nous, on chante à tout moment.
4: Ça suffit, vous allez
3: depuis midi, on n'arrête pas.
4: En moins,
3: bon, pas du tout, pas du tout. Catherine, toi, tu fais partie, t'es à la retraite, on l'a dit, il y a un an et demi, et t'as décidé de, de profiter de la vie. On ne peut que t'encourager. Avec Patrick, vous avez acheté un camping-car.
8: Je suis peinard.
4: Oui.
3: Raconte un peu l'aventure avec le camping-car.
4: Oui,
6: bah, du coup, on aime bien partir dès qu'il y a un petit rayon de soleil, hein, où il fait beau, allez hop, on n'est pas loin de la côte. Soit on va sur la côte normande, ouais, ou la Bretagne un petit peu plus loin. Et on a été même jusqu'en Hollande, là. On a été voir les tulipes, les moulins, c'était magnifique, là, en mars.
3: C'est la liberté, voilà, quoi. Le camping-car, c'est super. Voilà. On se pose un peu où on peut.
6: Et Tonka, le chien, elle est heureuse comme tout. Elle est au milieu entre papa et maman. Et voilà.
3: Oui, parce que j'ai pas dit que t'avais un chien. Comment s'appelle ton chien, d'ailleurs? Comment s'appelle-t-il?
6: Oui, c'est Tonka.
3: Tonka,
6: c'est une
3: d'accord.
6: Fille, oui.
3: D'accord. Petite fille.
6: Un berger australien.
3: Oui. Ah oui, ok, bah, y a du monde à la maison. Tu as fait beaucoup de voyages, ouais. Tu as été en Asie, tu as été en Thaïlande, au Sri Lanka, au Vietnam, en Bulgarie, en Espagne, en Hollande, tu l'as dit. Oui. Mais alors là, tu rêves de Cuba.
6: Oui.
3: Pourquoi, hein?
6: Oui, bah, c'est les maisons colorées, la musique, les cigares,
2: le soleil.
3: Bah, oui, Tahiti soleil, aussi, t'aimerais bien. J'ai vu Tahiti, tous les pays d'Amérique latine également. Ouais. Tout ça te donne envie. Mais ouais, non, c'est un peu compliqué. Ouais. En camping-car, c'est compliqué quand même. Cuba,
6: voilà.
3: Enfin, si, on peut
6: oui,
3: y aller.
6: Là, mais... non. Là, ce serait sans camping-car.
3: Ouais. Ouais. qu'est-ce que j'apprends? On a fait de la radio?
6: Oui, dans les années 80, les radios libres.
3: C'est génial, comment elle s'appelait cette radio? Elle existe toujours?
6: Mais je pense pas, non, parce que c'était des radios libres FM. Cristal, ça existe toujours, mais c'était pas les. Enfin, je pense que c'est pas la même.
3: Radio Cristal qui est à Évreux. Et tu faisais ça avec une copine? Vous faisiez quoi comme émission, tu te souviens?
6: Oui, non, je me souviens plus de l'émission, mais c'était l'après-midi et on passait des disques à l'époque.
3: Oh, bah c'est cool tout ça. Bon, bah, t'es à l'aise alors à la radio. Écoute, nous allons tenter de te faire marquer. Eh ben, c'est 3 points là pour cette question. Tu connais la question à 3 points. Il y a plusieurs propositions de réponse. Tu réfléchis correctement et puis tu me donnes la bonne. Ça serait bien, hein?
6: D'accord.
3: Bah, tu reviendras au score presque. Catherine, voici un extrait. Les seuls témoins. Mirabelle, et c'est signé MC Solar. Quelle ville de Lorraine organise la célèbre fête de la Mirabelle? Est-ce qu'il s'agit de Nancy, de Metz, Épinal, d'Amido City, celui où il fait bon vivre, bien sûr. Top chrono, 10 secondes. Nancy, Metz, Épinal, d'Amido City pour la Mirabelle. Fête de la Mirabelle. Allez, vite. Alors attention, je t'ai bien dit sur le gong, quoi qu'il en soit, c'est pas Nancy. Non, c'est Metz. Chaque été, Metz célèbre la Mirabelle. Il y a des défilés, des concerts, élection de la reine. C'est né après la guerre, c'est tout un symbole pour la ville et la Lorraine. On les salue, les Lorrains et les Lorraines. Désolé Catherine, pas de points.
2: Alors ça fait 7 pour Christophe, 3 pour Catherine. Et là maintenant, tu peux préparer le café noir.
3: Le café Malongo.
2: Tes nuits blanches et même ton mouchoir. Monsieur Eddy, Eddy Mitchell, vous écoutez ici.

0: mouche. Oh,
1: quel hommage à Joe Malongo, la légende. Tu peux préparer le café noir, un café Malongo, Elie Mitchell. Café Malongo qui t'a gagné. Tous les vendredis, la machine Malongo sur ici.
0: Voilà, jungle.
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0: Et ici, nous sommes toujours avec Christophe, qui a 7, Catherine, qui a 3. Ah, on avait parlé un petit peu du côté Pierre-Richard de mon Christophe. Mais il y a d'autres trucs à faire encore, mon Pierre-Richard. Oh, j'adore. Alors, il paraît qu'à la Foire du Trône, on fait un manège. À un moment donné, on se retrouve avec la tête en bas. Et qu'est-ce qui se passe?
3: Ben, j'avais des préservatifs dans ma poche et ils sont tombés de ma poche.
0: Ils sont tombés sur la tête à quelqu'un ou comment ça se passe?
3: Mais non, ils sont tombés par terre et quand je suis descendue, il y a... La personne, elle a dit, c'est à qui ça? J'ai dit, c'est à moi.
0: Et voilà, c'est à qui les 750 préservatifs qui sont tombés de la poche? Non, c'est bien. De toute façon, sortez couverts. On le sait, hein. C'est Christophe de Chavannes nous l'a assez répété. Alors, c'est pas tout. Hop, hop, hop, hop, hop. Alors, Christophe, il n'a pas son permis. Et son frère, apparemment pas non plus, hein. Parce que Christophe, il avait une voiture sans permis. Voilà. Donc, au moment de prendre de l'essence, c'est Christophe qui reprend le volant. Il accélère trop fort et qu'est-ce qui s'est passé?
3: J'ai foncé dans le mur et puis la voiture a été abîmée.
0: Oh bah,
1: ça fait rire.
0: Oh bah, il est mort de rire, hein, Christophe, il est content lui, il lui arrive que des
3: choses. J'avais le pied trop lourd à part.
0: Ah bah oui, donc t'as défoncé la voiture de ton frère en fait, hein, c'est ça?
3: Oui, oui.
0: T'as repassé ton permis ou pas?
3: Tout, non, mais il a pas. Et puis il l'a pas fait réparer.
0: Ah bah écoute, c'est super. Du coup, tu roules avec une voiture abîmée ou comment ça se passe?
3: Bah il devait la réparer et puis la voiture elle restait comme ça.
1: Non mais sa vie est un film.
0: Eh bah écoute, oui, mais c'est mon petit Pierre Richard à moi, c'est comme ça. Alors écoute bien mon Pierre Richard, t'as 7 points. Là, je vais te permettre d'en marquer 5 de plus si tu réponds convenablement à la question suivante. Écoute bien. Quelle série télé suit les aventures d'un serial killer qui ne tue que des criminels? Quelle série télé suit les aventures d'un serial killer qui ne tue que les vilains? Top chrono, 10 secondes.
3: Dexter.
0: Bam bam bam bam. C'est Dexter hein, qui est revenu là pour une dernière saison. Meilleur générique télé depuis. Enfin, c'est vraiment exceptionnel. On adore Dexter. Et effectivement, il ne tue que les méchants. Bravo, tu as 12. C'est un sans faute.
1: Elle vient de le dire, hein, Catherine. C'est un sans faute là pour Christophe. Hein.
4: Oui, dis donc, qu'est-ce qu'il est fort.
0: Vas-y, ouais, ma catoche, perds pas espoir.
1: Oui, n'oublie pas, il y a le bingo qui arrive juste avant 13h et tu peux encore l'emporter et être avec nous vendredi. Alors, quelques petits mots encore sur toi, pour ceux qui prennent l'émission en route. Hein, tu viens de Évreux, dans l'Eure, tu écoutes ici Normandie, on l'a dit, de beaux enfants, tu fais de la chorale, tu chantes, t'as un joli camping-car. Voilà, t'es un peu impatiente, j'ai découvert comme défaut. Oui, ça peut arriver, ça.
4: Oui. Bah oui, comme là, je me dis mince, ces questions, je connais ses réponses,
1: mais
4: Christophe,
1: oui.
4: Mince.
1: Ah, ça va, t'inquiète, ça va bien se passer. Si t'étais un animal, qu'est-ce que tu serais?
4: Un écureuil.
1: Oui, c'est vrai que c'est beau les écureuils. Pourquoi?
4: Bah parce... oui, c'est mignon.
1: Bah oui.
4: Bah non, je trouve que c'est mignon, c'est beau. Bah c'est dans son arme, ça embête personne.
1: C'est vrai, c'est libre, t'as raison. Est-ce que tu portes le bracelet que ta fille t'a offert aujourd'hui?
4: Oui, toujours.
1: Ah, tu m'as inquiété.
4: Pas, ouais.
1: Non, parce que c'est ton porte-bonheur. Ouais. Ah oui, non, moi j'ai besoin du porte-bonheur là pour l'emporter.
4: Bon, ben
1: On a parlé des lasagnes. Dis donc, si tu partageais des lasagnes à midi, ce serait avec ce monsieur.
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1: Ah oui.
4: Ah oui, je fonds quand je l'entends.
1: Ah, je fonds. Pourquoi? Pourquoi? C'est quoi? C'est la voix.
4: Sa voix, sa mélodie. Oui, voilà, en fait, toutes ces chansons, je craque.
1: Ouais, je comprends. Craque. En même temps, c'est pour Patrick que tu as craqué. Parlons de cette belle rencontre avec Patoche, comme tu l'as appelé tout à l'heure. Vous êtes rencontrés par le biais d'un copain, un ami?
4: Oui, c'est ça, en fait, un ami commun. Et puis, en fait, on s'est vus, on s'est revus, comme dit la chanson. Et puis, on ne sait plus.
1: Ça s'est fait assez facilement, le resto, sympathie, on échange les numéros et voilà. Ça fait
4: voilà.
1: Ça fait 34 ans.
4: À l'époque, non, il n'y avait pas les portables.
1: D'accord.
4: Non. Ah, non. Plutôt, je toque à la porte.
1: Hein. T'as toqué,
0: mais
1: il a ouvert.
0: C'est pas plus mal.
1: Faire attention parce que Christophe lui toque à des portes, il tombe sur des voisins.
0: Oui, s'incruste, voilà, il fait des crêpes.
1: T'es tombé sur le bon Patrick. Et puis un dernier mot, madame est forte au flipper. Flipper.
4: Ah là là.
0: C'est la génération, mon gars.
4: Je regarde.
1: Mais
4: ouais, j'aimerais bien m'en acheter.
1: C'est cher, je pense,
0: Alors, ça dépend, mais de toute façon, c'est notre génération.
1: T'en as pas un, toi?
0: Mais j'en ai pas, j'ai juste une tête de flipper que j'ai transformée en lance.
1: Ah oui.
0: Mais
1: je sais pas combien ça coûte un flipper, quoi.
0: Ouais, ça peut coûter 2000 balles. Il y en a à 1000 balles, mais bon.
1: Dans des brocantes ou...
4: Oui, voilà.
0: Non, il y a des mecs qui les vendent et c'est magnifique.
1: Spécialiste, quoi. Bah, je te souhaite de pouvoir t'offrir ça. Allez, Catherine, jouons à présent, ça vaut 5 points. Petit extrait. C'est du tango. Quel pays, et c'est la question pour 5 points, question cash, quel pays est à l'origine du tango? Top chrono, 10 secondes.
4: D'accord.
1: Tango vient d'où?
4: Alors oui, je vais dire de Buenos Aires.
1: Buenos Aires.
4: De l'Argentine, oui.
1: C'est l'Argentine, bien sûr, d'accord. Oui, l'Argentine, le tango qui est né à la fin du 19e siècle dans les quartiers populaires de Buenos Aires.
0: Eh bien, sur ces petites 5 points de plus, Catherine a 8 et Christophe a 12.
1: Ouais, c'est pas gagné.
0: C'est pas gagné, mais c'est sur la bonne voie. Allez, nous allons tout de suite écouter Hoplite, Taylor Swift. Vous écoutez ici et vous allez danser avec Taylor Swift. À tout de suite, mes chéris.

0: Swift.
1: Taylor Swift.
0: Taylor Swift.
1: Taylor Swift.
0: Taylor Swift.
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0: Nous sommes au taquet avec Christophe qui a fait un sans faute avec 12, Catherine qui a 8. Alors, on n'a pas tout raconté sur notre petite cri-cri. On a parlé. Tu as rencontré Frédéric dans un bar, c'était il y a combien de temps ?
3: 9 ans.
0: Oh bah dis donc, il y a eu un gros blanc. Tu t'essayais de compter sur tes doigts ou comment ça se passe ?
3: Non.
0: Alors, comment ça s'est passé ? Le coup de foudre, comment ça s'est passé ? Je veux tout savoir.
3: Ah oui, alors, un soir, je suis allée dans un bar boire un verre, et puis j'ai rencontré ce monsieur, et puis notre bouche se sont croisées, et voilà.
0: Oh là là là là là là là là ! Et alors, vous n'êtes plus jamais quitté ?
3: Exactement.
0: C'est pour quand le mariage ?
3: Alors, l'année prochaine.
0: Ah, voilà, j'aime ça, c'est j'aime beau. L'amour, j'aime tout ça, bravo. Ah, ça c'est bien, voilà, je suis très contente. Alors, écoute, tu es en tête, mais tu sais comment ça se passe, il y a le bingo qui va arriver. Il faut que tu marques le plus de points au bingo, afin de t'encourager et pour que tu sois le gagnant, bien sûr.
1: Non.
0: On verra bien. Oui. Voici une petite chanson de ton idole.
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1: Ah voilà, même les chansons pas connues, il les connaît. Eh oui, bah oui, bah oui, bah oui.
2: Frédéric François.
1: Alors.
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1: Je suis Rital et je le reste.
3: C'est pas de lui, ça, je crois.
1: C'est pas du tout Frédéric François. Hein, mais alors, pas du tout. Frédéric François, c'est
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0: Je t'aime à l'italienne.
1: Voilà.
3: Parfait.
1: Je suis Rital et je le reste.
3: C'est Claude.
1: Eh oui, Barzotti. Alors. Attention, écoute bien. À mon top chrono, tu auras 10 secondes pour me donner un maximum de choses qui donnent l'heure ou la notion du temps qui passe. Tout ce qui concerne l'heure et le temps qui passe, quelles sont ces choses et ces objets qui donnent l'heure ou qui parlent du temps qui passe ? Top chrono, 10 secondes.
0: Pendule, montre, horloge, subtile.
1: Alors, tu m'en as donné 4. Il y avait également, évidemment, le réveil, le téléphone, le clocher, la tablette, l'ordinateur, le sablier, le cadran solaire et l'astrolabe. Voilà, tu m'en as donné 4. Pas mal.
3: Catherine.
5: Oui.
3: Tu as 8, il a 12. Mais on arrive dans le bingo, il vient de faire 4. Franchement, c'est prenable. Ah oui, c'est prenable. Il faut que tu fasses un peu plus, c'est-à-dire qu'il faut que tu donnes 5 bonnes réponses dans le bingo qui va arriver. Si tu fais ça, tu te sélectionnes pour vendredi. Si tu fais moins, tu le laisses revenir. Est-ce que les choses semblent claires et évidentes? Parfait.
5: Oui, oui, je crois les doigts de main.
3: Tout ce qui se croise. Tout ce que tu as.
5: Voilà.
3: Tu aimes la musique, tu aimes la variété française, tu aimes le jazz. Alors Laurent Voulzy, on en a parlé. Michel Jonas aussi, t'aimes bien. Véronique Sanson. Et ceci.
1: Là, tu mets ça, tout le monde est debout. Hein.
3: Bien sûr, d'ailleurs, on est tous debout là, regardez.
1: Ah bah oui,
3: sur la fête pour la Saint-Valérie.
1: Fais attention, tu vas tomber.
3: Je vais me faire mal. Avant de jouer, je rappelle donc le 6 juin et en novembre pour fêter les 30 ans de ta chorale. Redonne-nous le nom de la ville.

0: Voilà, ciré.
1: Un village près d'Évreux.
0: Petit village. Mais non, mais c'est bien. Et en plus, tu chantes dedans, tu fais partie de cette chorale. Vas-tu chanter ou déchanter? Nous allons le savoir maintenant.
1: Non.
0: Jeu de mots à mucho. 10 secondes pour, s'il te plaît, Catherine, me donner un maximum de choses.
2: D'objets, de trucs, de bidules.
0: C'est clair. Que l'on peut, dans lequel, pardon, on met du liquide.
2: On peut en mettre, quoi. Voilà. Ça peut contenir un liquide.
0: Dans lequel on peut mettre du liquide. Allez, top chrono, 10 secondes.
1: Fût, bouteille,
0: Alors là, tu vas t'en vouloir. Écoute bien. La bouteille, la carafe, la casserole, une marmite, un évier, on peut mettre de l'eau. La
2: baignoire, un vase.
0: Le bol, la cuve,
1: la
0: barrique. Binôme.
2: Ah là là là là là là.
0: Il n'y a que trois. Hein.
2: Alors.
0: Il n'y a que trois, on est d'accord.
2: Oui, il n'y a que trois. Voilà. Tu as compris, Christophe, que c'est toi qu'on retrouve vendredi en finale?
1: Oui, merci.
2: Alors, tu tenteras
1: c'est
2: de gagner.
1: Génial.
2: Ah ben oui, tu vas tenter de gagner les 3 jours et les 2 nuits pour 4 personnes à la découverte de l'île Tatiou, qui est un fleuron du patrimoine normand. Alors, tu pourras dormir aux maisons de Tatiou, tu rejoindras l'île en bateau amphibie, tu visiteras tu te promèneras à bord dans du vieux gréement et tu pourras avoir 100 € pour aller en Normandie. Si tu ne gagnes pas ça, tu gagnes quoi?
0: Ben, la machine Malongo 32 dosettes, 6 verres en verre. Elle est en acier, elle est en or, elle est en métal. Elle sera à la maison, mais c'est pas encore gagné.
2: Eh bien écoutez, merci d'avoir joué. Merci aux auditeurs qui m'ont appelé, qui m'ont souhaité ma fête. Je vous aime vraiment d'un amour pur et sincère. Je vous embrasse tous un par un, merci à Céline à la Réal. Merci à Sarah à la technique. Merci à Alex au standard, merci à Maître Coupez. Et bienvenue à la petite vache Valérie dans le Cotentin. Merci Lydie, merci Eric Bastien.
0: Oui, j'étais gentil avec vous aujourd'hui hein.
2: Ouais, bonne pour une fois, ça change.
0: Oui, mais pas ça ne durait qu'aujourd'hui là.
2: Allez, à demain mes chéris. Dis donc, il n'est pas un peu l'heure d'aller se coucher?
0: Oui, parce que là, on vient de passer un bon moment avec le best-of d'Otaquet. Faut quand même qu'on récupère pour tout à l'heure, là. Hein.
2: Et puis surtout, c'est l'heure que Johan Guérin nous informe.
0: Il est là, Johan Guérin?
2: Mais oui!
0: Le grand Johan Guérin?
2: Bien sûr!
0: Il arrive tout de suite avec Ici, dès 5h.

0: Pastime Paradise avec Stevie Wonder pour donner le la à votre mardi. Bon réveil.
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0: Bonjour, ravi de vous retrouver. On espère que la nuit a été bonne. La météo sera encore capricieuse. Mais heureusement, il y a le soleil de l'équipe ici des 5h. Emeline, Saveria, Mélodie, Pierre et Aude Razo. Bonjour Aude.
3: Bonjour Johan Guérin. Je vous propose qu'on écoute Christian Prudhomme, le patron du Tour. Absolument ravi d'apprendre que la jeune pépite française Paul Sexas fera bien le Tour de France dans 2 mois.
0: Et nous aussi, on est ravis justement. On en parle dans le journal. Ce matin, on parle aussi travail. Si vous démissionnez, dans quel cas pouvez-vous percevoir le chômage? Valère Correa vous répond dans 5 minutes. 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
0: Mardi 5 mai, excellent réveil avec votre radio ici. Il est 5h. On évoquait énorme engouement depuis qu'on sait que Paul Sexas participera au Tour de France cet été.
3: 19 ans seulement, et voilà la pépite du cyclisme français qui plonge dans le grand bain, le Tour de France mythique, la grande boucle. On vous dévoile ce matin la réaction du directeur du Tour, Christian Prudhomme, au micro de ICI Pays de Savoie.
4: C'est une très belle nouvelle qu'on attendait, qu'on espérait. Les résultats de Paul Sexas depuis le début de l'année ont créé un élan d'enthousiasme assez impressionnant. Sa victoire à la Flèche Wallonne, sa résistance face à Pogacar lors du Liège-Bastogne-Liège où il est terminé deuxième, les gens qui l'encourageaient en Belgique. On entendait déjà Paul. Ben, on voit monter quelque chose, et pour moi, très clairement, pour un coureur français qui va disputer le Tour de France pour la première fois, je n'ai pas vu un tel élan depuis Bernard Hinault. Certes, il n'a que 19 ans, mais c'est d'ores et déjà un champion du présent. On peut attendre de Paul Sexas le meilleur sur les routes du Tour de France. Bien évidemment, le favori du Tour de France reste incontestablement Tadej Pogacar. Bien évidemment, son premier rival, c'est le Danois Jonas Vingegaard, double vainqueur du Tour. Mais Paul Sexas est là, et il l'a dit très clairement, sans embâge. Il parle clair, Paul Sexas. Je viens pas au Tour de France pour découvrir une course. Je viens pour faire le meilleur résultat possible.
3: Je n'ai pas vu un tel élan depuis Bernard Hinault. Elle est marquante, cette petite phrase de Christian Prudhomme. Alors, qu'en pense Bernard Hinault? Il est un peu plus sceptique. Il estime que l'engouement du public risque de pousser le Français à, je cite, faire des conneries. Le Tour de France, dit-il encore, ce n'est pas les vacances.
0: Une question maintenant, est-ce qu'on risque de manquer de carburant dans les semaines qui viennent?
3: Pénurie ou pas pour les grands week-ends du mois de mai, on a posé la question à Olivier Gantois, président de l'Union française des industries pétrolières. Réponse rassurante, il estime qu'il n'y aura pas de problème d'approvisionnement, en tout cas pour le mois de mai.
5: Tant que le conflit dure, mais à la fois le blocage d'Hormuz et le conflit autour de l'Iran, on restera dans des prix à la pompe très élevé. Deuxièmement, sur l'approvisionnement, notamment des stations-service et l'approvisionnement pétrolier de la France de façon générale, nous avons, comme depuis le début du conflit, une visibilité limitée que je considère de 3 à 4 semaines. Donc, pour le mois de mai, les approvisionnements aussi bien en pétrole brut pour les raffineries françaises que en produits finis pétroliers, puisqu'on importe également des produits finis, notamment du diesel et du carburant pour les avions, du carburant réacteur, tous ces approvisionnements pour le mois de mai seront assurés. Au-delà de 3 à 4 semaines, je n'ai pas de visibilité. C'est en ça que la situation actuelle est extraordinaire. Ça ne veut pas dire que dans 4 semaines et un jour, on tombe en rupture. Je n'ai pas de signaux à aujourd'hui qu'on va vers une pénurie, en tout cas en France et de façon générale, pas en Europe, aussi bien sur le pétrole brut que sur les produits finis pétroliers.
3: Et pendant ce temps, le gouvernement joue la carte de la transparence. Sébastien Lecornu, le Premier ministre, s'engage à faire un point tous les 10 jours sur les surplus fiscaux générés par la hausse des prix des carburants. Il assure que le surplus va servir intégralement à financer les aides à la pompe annoncées pour les secteurs touchés et pour certains travailleurs.
0: Un animateur périscolaire est jugé aujourd'hui à Paris.
3: Accusé de harcèlement sexuel sur 9 fillettes de CM2 d'une école parisienne et même d'agression sexuelle sur 3 d'entre elles. Les enfants dénoncent des attouchements sur la poitrine. Plusieurs parents ont demandé un procès à 8 clos. Nous avons pu joindre l'une des mamans restées avec nous. Son témoignage à 5h30. 3 passagers décédés. Un navire suspecté d'être un foyer d'antivirus, une maladie qui peut provoquer de graves syndromes respiratoires. Le bateau de croisière MV Ondus est toujours bloquées au large du Cap-Vert, placées en quarantaine. Impossible de débarquer à terre pour les 149 personnes à bord, dont 5 Français. Boris Loumagne, qui pour les accueillir dans les prochains jours? Pour l'instant, on n'a pas la réponse.
2: Le Cap-Vert a déjà dit non. Non, il n'accueillera pas les passagers du bateau de croisière, et ce, malgré un risque faible de propagation de la maladie. En revanche, les Canaries n'ont pas fermé leurs portes. Les îles de Las Palmas ou celles de Tenerife sont envisagées comme porte d'entrée pour le débarquement. Mais en attendant le feu vert de l'archipel espagnol, eh bien les passagers et les membres d'équipage sont confinés dans leur cabine, puisque des mesures d'isolement ont été mises en place sur le navire. Une surveillance médicale est également en cours. Des médecins ont pu monter à bord ces dernières heures, notamment pour s'occuper en priorité des deux personnes qui présentent actuellement des symptômes. Enfin, le croisiériste que nous avons joint nous confirme que les passagers ne sont pas totalement coupés du monde. Ils peuvent régulièrement contacter leurs proches par téléphone.
3: Boris Loumagne, merci. Le Gard et l'Hérault ne sont plus en alerte orange pluie inondation ce matin. Gros cumul de pluie sur la région hier, plusieurs routes inondées, coupées à la circulation. Et c'est au tour de la Mayenne et de la Sarthe de passer en vigilance orange. Ce sera à 6h ce matin. Météo France, Johan annonce de fortes pluies pour la journée.
6: Oui, avec un axe pluvieux orageux qui stagne une grande partie de la journée de la Bretagne sud au Pays de la Loire, au bassin parisien jusqu'aux Ardennes, contribuant donc à ces forts cumuls. Sur toute la façade est, la matinée est très nuageuse avec des pluies fréquentes ponctuées d'orages sur les Alpes. Cet après-midi, averses et orages qui concernent les régions aussi à l'ombre de la Côte d'Azur, à la Bourgogne, à l'Alsace-Lorraine, y compris sur un grand quart sud-ouest. Les côtes de la Manche et le pourtour du Golfe du Lion gardent plutôt un temps plus clément. Et puis à noter aussi le retour de la neige. Oui, le retour de la neige en montagne à partir de 1800 mètres sur les Pyrénées et 2400 mètres sur les Alpes. Les températures ce matin, Quimper 10 degrés, à Lille 11, à Strasbourg, Rouen, Nantes, Bordeaux et Toulouse 12, 13 à Paris, Blois et Grenoble, 15 à Marseille. Pour les maximales, on attend cet après-midi entre 15 et 19 en général sur le pays, entre 20 et 23 autour de la Méditerranée et en plaine d'Alsace, et jusqu'à 24 degrés en Corse.
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6: 5h06, on pense fort à vous qui partez au travail ce matin, qui êtes peut-être déjà sur la route. On vous accompagne de la meilleure des façons avec Daniel Balavoine, Vivre ou survivre. Bon mardi.

0: Daniel Balavoine, vivre ou survivre à 5h09.
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0: Bon, avec la météo pas terrible ce matin, Aude, je vous emmène au musée.
3: Ah, bonne idée.
0: Bah ouais, le musée en plus se renouvelle. Oubliez le silence feutré et les costumes plutôt stricts à la Fondation Beyeler en Suisse. On visite en ce moment l'expo Cézanne en bikini et en short de bain.
3: Non.
0: Les photos sont assez folles. L'idée, c'est de transformer en fait les visiteurs, vous, en œuvre vivante, en écho au célèbre baigneur du peintre Cézanne. Alors, entre les bonnets de bain, les claquettes, on casse les codes, on s'offre un sourire complice devant l'étoile et surtout, bah, c'est gratuit pour ceux qui osent tomber la chemise et vraiment, les personnes, même certaines personnalités politiques locales viennent habillées en maillot de bain. C'est plutôt...
3: Torse nu.
0: Ouais, non, mais vraiment torse nu, c'est très drôle. Alors, si l'art peut être léger comme ici en Suisse, il sait aussi se faire grave. À Paris, le musée d'Orsay vient d'inaugurer une salle au titre poignant « À qui appartiennent ces œuvres ?». C'est une salle consacrée aux œuvres spoliées par les nazis. Hommage nécessaire donc aux familles spoliées, un véritable travail d'enquête pour que 80 ans plus tard, la justice et la mémoire retrouvent enfin leur couleur. L'art qui se déshabille d'un côté et qui se révèle aussi de l'autre. Mais en tout cas, une chose est sûre, il ne nous laisse pas indifférent. 5h11 dans l'actualité ce mardi, Aude.
3: Est-ce que vous avez eu, petit Johan, une Sophie la girafe?
0: Ah bah oui.
3: Grosse déception pour beaucoup depuis qu'on sait que Sophie est en partie made in China. Ouais. On tend le micro ce matin.
0: Bon, côté musique, le réveil se partage avec Supertramp. Bulletin météo dans une chanson, c'est formidable. It's raining again, c'est le programme pour bon nombre de régions, notamment ce matin. On l'écoute, Supertramp dans 5 minutes, mais avant, par ici les économies.
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0: Bonjour Valère Coréard.
5: Bonjour Johan, bonjour Aude.
3: Bonjour.
0: Chaque jour avec vous, un bon plan pour notre pouvoir d'achat aujourd'hui. Vous vouliez nous parler d'émission.
5: Oui, parce qu'il est possible de démissionner et de percevoir ses droits au chômage malgré tout, à condition que cela corresponde à un des 17 cas de figure prévus par France Travail. C'est vrai qu'il y a des épisodes de vie où on ne peut pas poursuivre sa mission dans une entreprise. C'est donc indirectement une rupture involontaire de notre contrat dont on parle. Vous pouvez, dans certains cas, bénéficier de vos droits au chômage quand même. C'est par exemple le cas si vous vous mariez ou que vous vous paxez, que vous changez de lieu de résidence. Dans ce cas-là, ça marche si la démission intervient dans les 2 mois après la signature du contrat de mariage ou de PACS. France Travail en fait considère que votre démission est légitime si c'est poursuivre votre conjoint qui part travailler ailleurs en tant que salarié ou entrepreneur. Et puis il y a plusieurs autres cas, un mineur poursuivre ses parents, une personne victime de violences conjugales, lorsqu'un employeur ne verse plus votre salaire malgré une décision de justice.
3: Est-ce que Valère, il faut prouver à chaque fois la situation dans laquelle on se trouve ?
5: Oui, c'est important de vérifier que vous êtes en effet en mesure de fournir certains documents. Par exemple, si c'est suite à un mariage ou un PACS, suivi d'un changement de lieu de résidence, il faudra un livret de famille, un extrait ou une copie de l'acte de mariage ou l'attestation d'inscription de la déclaration au greffe du tribunal judiciaire, un justificatif de domicile de l'ancien et du nouveau lieu de résidence, comme une facture ou encore un bail. Alors vous avez toutes les informations qui sont détaillées sur le site de France Travail pour vérifier si vous êtes ou non concerné et les documents à fournir. Est-ce que vous connaissiez ces règles? Vous en avez peut-être déjà bénéficié. Pensez à m'écrire, par ici les économies @radiofrance.com.
0: Merci Valère, et demain vous nous présenterez les objets tech ou les bibliothèques d'objets, un bon plan économique et écologique.
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0: 5h14, Aude, c'est une information qui fait réagir. Sophie la girafe est en partie fabriquée en Chine.
3: Sophie la girafe, qui n'a pas eu un jour lui ce jouet en caoutchouc? Eh bien, après une enquête de Mediapart, le fabricant Vully reconnaît que oui, Sophie est bien made in China depuis plusieurs années. Déjà, il assure que c'est temporaire. Déception à Rumilly, en Haute-Savoie, lieu d'implantation historique de l'entreprise. Notre reporter ici, Richard Vivion, s'y est rendu.
2: L'usine Vully est à peine à 500 mètres à vol d'oiseau. Là, je suis dans le centre-ville de Rumilly. Il fait pas beau, il pleut. Alors, on va se mettre à l'abri avec
7: Michel.
2: Si je vous dis, petit animal adoré par les enfants, fabriqué à Rumilly.
7: La fameuse Sophie, ouais. La girafe.
2: La girafe, fabriquée pas très loin.
7: Ouais, juste là, chez Vully.
2: Oui, sauf que l'entreprise l'a reconnu. La majorité des Sophie la girafe actuellement sont fabriquées en Chine.
7: Je le savais pas.
2: Ça vous déçoit ou pas ça?
7: Un petit peu, oui. Parce qu'on fabrique tout en Chine et on fait pas travailler les industries françaises.
2: Et à Rumilly, l'image de Sophie la girafe reste associée à celle de la ville.
7: Depuis que j'habite à Rumilly, dès qu'il y a une naissance quelque part, moi j'offre une Sophie la girafe. Général, c'est pareil. C'est un peu ouais, l'icône pour les naissances.
2: Alors beaucoup de Rumilliens sont en colère.
7: C'est pas beau. Et ils disent, ils font fabriquer en Chine, en Thaïlande, au Japon, n'importe où, ils le disent. Mais qu'ils ne disent pas, c'est fabriqué en France, et puis que ça vient d'ailleurs. Non, moi, je ne suis pas d'accord.
2: Mais aussi résigné à l'image de Laurie venue chercher ses enfants à l'école.
8: Quand je dis c'est fabriqué à Rumilly, oui, c'est l'image de Sophie qui est fabriquée à Rumilly, mais ça ne me surprend pas. Non, moi, j'ai travaillé longtemps dans le commerce, et donc, effectivement, donc, je ne dirais pas la marque, mais c'est une marque française. On flirtait là-dessus.
2: Alors, l'image de marque de Sophie est-elle écornée? Coup de fil à un magasin spécialisé en puériculture à Genève.
9: Non, je ne suis pas spécialement surpris. Oui, je l'ai bien dans l'emballage. Elle est bien ici. Maintenant, quand on regarde ça sur leur emballage, c'est plus indiqué forcément Made in France, ils ne jouent plus trop dessus. C'est bien indiqué, il était une fois justement. Et ils mettent bien le service de Rumilly Sedex, né à Paris. Et voilà.
2: Mais en tout cas, les gens qui viennent chez vous, quand ils achètent Sophie la girafe, ils ont dans la tête que c'est un jouet fabriqué en France?
9: Ouais, pas forcément. Elle a surtout la réputation de Sophie la girafe.
2: Est-ce que la réputation de Sophie la girafe peut en prendre un coup?
9: Ça peut prendre un petit coup au début, mais après, la vague va passer. Tu vois, c'est du Made in China, c'est forcément du mauvais, ça peut. Mais après, il faut leur faire confiance. Après, c'est comme des produits testés, ils sont certifiés. Hein.
2: Alors, même si les dirigeants de Vully affirment que toutes les girafes sont terminées et contrôlées une à une en France, cette jeune maman a pris sa décision.
7: Enfin, tout le monde fabrique en Chine maintenant, donc autant l'avouer.
2: Du coup, vous en achèterez une ou pas?
7: Non, vu que c'est fabriqué en Chine, je préfère les petits producteurs qui mentent pas.
0: Un reportage ici de Richard Vivion et la répression des fraudes a d'ailleurs ouvert une enquête. 5h17, le théâtre s'invite ce soir à la télé, c'est sur France 3, direction les coulisses de la captation de la pièce Un pas de côté avec Isabelle Carré, Bernard Campan à l'affiche. On y revient dans les coulisses télé, mais avant, celle qui nous joue la comédie ce mardi, c'est la pluie, it's raining again. Voici Supertramp, bon début de journée avec votre radio ici.

0: Supertramp, it's raining again à 5h20 sur votre radio ici. L'éphéméride de ce mardi 5 mai. Bonne fête aux Judith. Bon anniversaire au tennisman Carlos Alcaraz, 23 ans. Tenant du titre à Roland Garros, qui est officiellement forfait pour la saison sur terre battue après une blessure au poignet. On souhaite aussi un bon anniversaire, tiens, ce matin à Adèle, 38 ans. Anniversaire ce mardi, Virginie Efira qui elle célèbre ses 49 ans et puis 78 ans pour Chantal Latsou. Côté histoire, le 5 mai 1921, Coco Chanel lançait son parfum emblématique, le Chanel numéro 5. Pourquoi ? En fait, Gabrielle Chanel, parce que Gabrielle c'était le vrai prénom de Coco Chanel, très superstitieuse, considérait le chiffre 5 comme son chiffre fétiche. Elle a présenté sa collection ce jour-là en déclarant « Je lance ma collection le 5 mai, 5e mois de l'année, laissons-lui le numéro qu'il porte et ce numéro 5 lui portera bonheur » et on peut dire qu'elle ne s'est pas trompée.
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0: On retrouve Patrice Gascoigne avec ses coulisses télé. Aujourd'hui, Patrice, vous avez envie de nous emmener découvrir le théâtre, mais sans bouger de notre canapé, juste en regardant France 3 ce soir.
2: Vous le voyez là, le banc, sur la scène du Théâtre de la Renaissance, à Paris? Oui, là où est assise Isabelle Carré? Eh bien, dans une seconde, Bernard Campan va venir s'asseoir à côté.
3: Excusez-moi, je peux?
4: Ah oui, bien sûr. Monsieur, s'il vous plaît.
3: Vous m'avez parlé?
4: Oui, pardon, mais vous faites vraiment beaucoup de bruit.
3: Moi?
4: Et oui, vous pourriez baisser un peu votre musique, parce que là, franchement, je m'entends plus lire. Hein.
3: Oui, bah la musique, ça s'écoute fort, chère madame, mais je préfère encore être sourde d'entendre certaines conneries.
2: Elle ne part pas très bien, la première rencontre entre Isabelle Carré et Bernard Campan dans Un pas de côté. Ce grand succès théâtral s'invite ce soir dans votre salon. France 3 a la bonne idée de nous en proposer une captation. Elle est réalisée par Dominique Thiel. Alors si on voit bien ce que fait un réalisateur de fiction télé, est-ce que filmer une pièce, la capter comme on dit, c'est finalement signer une réalisation quasi invisible aux yeux des téléspectateurs, Dominique Thiel?
5: Non, je crois pas. Quand on filme un spectacle, on a forcément une approche purement subjective. Ce que je m'impose, c'est de restituer le plus fidèlement possible les intentions du metteur en scène, tout en essayant de montrer au mieux le travail des acteurs. Il faut qu'on comprenne le texte, les relations qui existent entre les comédiens, les émotions qu'ils ressentent ou qu'ils cherchent à faire ressentir. Il faut qu'on comprenne la mise en scène, et parfois il faut faire vivre le lieu dans lequel on filme. Quand vous allez voir une pièce en tant que spectateur, il y a parfois des détails qui peuvent vous échapper. Vous ne voyez la pièce qu'une fois, si vous êtes assis un peu loin, pas forcément concentré du début à la fin, vous pouvez rater des choses. L'idée pour moi, c'est justement d'apporter au téléspectateur ce que le spectateur dans la salle ne verra pas forcément, lui donner des clés de compréhension supplémentaires. Et puis sinon, ça reste certes ma vision du spectacle que je transcris en essayant d'y apporter une approche cinématographique, donc une dimension supplémentaire.
2: Dominique Thiel, y a-t-il une tension particulière chez Isabelle Carré et Bernard Campan le soir de la captation de leur pièce?
5: Tension, non, mais c'est vrai qu'il y a toujours un enjeu particulier pour les comédiens. Ils savent évidemment bien qu'au-delà de leur prestation sur la scène, la captation du spectacle qu'ils interprètent restera la trace et la mémoire du spectacle. Ils ont plus que l'habitude d'être filmés et ce sont deux formidables comédiens. On partage juste la même motivation et la même envie de bien faire les choses.
2: Dominique Thiel, réalisateur de la captation de Un pas de côté, une formidable pièce avec Isabelle Carré et Bernard Campan ce soir sur France 3. À demain pour écouter Les Trois Coups, des nouvelles coulisses télé.
0: Merci Patrice. 5h24. Riche comme Crésus. Vous connaissez cette expression?
6: Mais oui.
0: Bah oui, on aimerait bien la carne.
6: On aimerait bien.
0: C'est pas vraiment notre cas. Mais d'où vient-elle cette expression? Stéphane Bern vous dit tout dans 3 minutes. Mais avant, eux sont riches de valeur et riches dans le cœur. Les Enfoirés, les voici avec L'île au trésor. C'est le deuxième hymne 2026 de la troupe.

0: Les Enfoirés, l'hymne Lille au trésor, hymne écrit par Gaëtan Roussel, deuxième hymne des Enfoirés pour cette dernière édition. C'est un peu une nouveauté parce que le premier a été écrit et composé par Santa et donc celui-ci par Gaëtan Roussel. Je vous ai vu vous ambiancer, Aude, sur ce titre. Je vous l'annonce, gardez un peu d'énergie parce que dans un instant...
1: Il y a Pascal ?
0: Ah, je ne dirais rien.
1: Il n'y a pas Pascal Obispo ?
0: Ah, peut-être.
1: C'est une
0: peut-être
1: surprise.
0: Peut-être pas. Bon, en attendant, 5h27, un peu d'histoire avant l'actu. Stéphane Bern, ce matin, on voyage au temps où un roi d'Asie mineure est devenu, malgré lui, une expression française.
2: Pourquoi dit-on riche comme Crésus ? Et comment une petite rivière d'Orient a-t-elle donné naissance au mot pactole ? Wikipédia ? Pas besoin. Je suis là, je vous raconte. Vers 560 avant Jésus-Christ, en Lydie, dans l'actuelle Turquie, un roi monte sur le trône, Crésus. Sa capitale, Sardes, est construite près d'une rivière au nom enchanteur, le Pactole. Dans le Pactole, il y a de l'or, beaucoup d'or. Le genre de rivière où l'on ne pêche pas la truite, mais la pépite. Ajoutez à cela des routes commerciales très fréquentées, des taxes sur les marchandises, et parmi les premières pièces d'or frappées de l'histoire, Crésus devient la référence absolue en matière de richesse.
3: Plaignez, plaignez le pauvre Crésus, l'argent, l'argent, c'est son virus.
2: Mais quand on est très riche, on se croit souvent très fort. Crésus part en guerre, agrandit son royaume et fait payer un tribut aux cités grecques voisines. En clair, elle lui verse régulièrement de l'argent pour avoir la paix, la version antique du racket. Puis arrive un adversaire plus ambitieux encore. Le roi perse Cyrus le Grand. Crésus consulte l'oracle de Delphes, il demande au dieu s'il doit faire la guerre. La réponse est claire. S'il attaque, il détruira un grand empire. Crésus croit que ce sera celui de Cyrus. Spoiler. Pas vraiment, il se trompe, c'est bien du sien dont il s'agit. Après plusieurs batailles, Cyrus marche sur Sardes et prend la ville. Le royaume de Lydie disparaît, fermeture définitive, changement de propriétaire. Crésus a perdu son empire, mais il a gardé la marque déposée. 2500 ans plus tard, son nom est toujours synonyme de richesse. Le pactole, lui, a simplement changé de main.
0: Merci Stéphane Bern. 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Nous sommes le mardi 5 mai dans l'info du jour. On parle des violences sexuelles dans le périscolaire avec le premier procès d'un animateur d'une école à Paris qui s'ouvre aujourd'hui. On y revient dans deux minutes, mais avant 5h30, toute l'actualité en français dans le monde, c'est le 90 secondes. Avec Vaudrazo.
4: La crise énergétique ne doit enrichir personne. Déclaration de Sébastien Lecornu. Le Premier ministre promet de faire un point tous les 10 jours sur les surplus de recettes fiscales générées par la hausse des prix des carburants. Il assure que ces surplus serviront intégralement à financer les aides qui ont été annoncées. Je n'ai pas vu un tel élan depuis Bernard Hinault. Le patron du Tour de France, Christian Prudhomme, se réjouit sur notre radio ici de la participation de Paul Sexas à la Grande Boucle. La pépite française de 19 ans va devenir cet été le plus jeune coureur sur le Tour depuis 1937. Faut-il obliger les soignants à se faire vacciner contre la grippe ? L'Académie de médecine est pour. Elle estime que les infections grippales sont très sous-estimées au sein des hôpitaux et des EHPAD. Le mois d'avril que nous venons de vivre a été l'un des plus secs jamais enregistrés en France. Les villes de Cannes, Nice ou encore Le Mans n'ont pas reçu une seule goutte d'eau le mois dernier, bilan que dresse Météo France. La pluie de retour en ce mois de mai, inondations et routes coupées hier dans le Gard et dans l'Hérault. La vigilance orange est levée ce matin dans les deux départements. Alerte orange activée en revanche d'ici une demi-heure pour la Mayenne et pour la Sarthe. La star hollywoodienne Demi Moore fera partie du jury du festival de Cannes. 22 films à départager, la Palme d'Or à décerner. Le Festival de Cannes commence dans une semaine, le 12 mai.
0: L'info du jour, c'est ce procès aujourd'hui à Paris. Un animateur périscolaire est accusé d'agression sexuelle.
4: Trois petites filles de CM2 dénoncent des attouchements sur la poitrine et en tout, 9 fillettes racontent des câlins forcés, des réflexions déplacées, des dessins aussi hyper sexualisés. L'homme leur racontait des histoires d'horreur avec des scènes de viol. L'animateur est donc aussi poursuivi pour harcèlement sexuel. Coralie Moreau a pu joindre l'une des mamans.
1: Un an et demi après les faits, Pénélope assure que la famille se porte bien. Après des mois difficiles, sa fille, l'une des victimes de harcèlement sexuel, a fait de nombreux cauchemars et des crises d'angoisse après avoir osé dénoncer. Du courage, il en a fallu aux fillettes. Nicolas, c'était l'animateur préféré. Mais face au malaise grandissant, elles se sont serrées les coudes pour aller voir la directrice. Aujourd'hui, Pénélope attend beaucoup du procès. D'abord qu'ils disent le courage de sa fille et de ses amis, mais pas seulement.
5: Je suis toujours très en colère contre l'animateur, évidemment, contre l'institution qui n'a pas su protéger notre enfant alors que c'était son devoir, contre les adultes qui n'ont pas su voir ce qui se passait sous leurs yeux, contre un système qui a favorisé les agissements de cet individu.
1: L'animateur est poursuivi pour des faits ayant eu lieu en 2024, mais pour Pénélope, comme pour son avocate, le comportement de l'animateur aurait sans doute pu être dénoncé bien plus tôt. Maître Julie Chalumeau.
6: Il y a eu des signalements précédents dans des écoles, effectivement. Au niveau du périscolaire. En toute hypothèse, il y a déjà eu des comportements problématiques. Alors après, il y a des degrés hein, sur les comportements problématiques, mais il y a déjà eu un recadrage précédent et qui manifestement n'a pas permis d'éviter ces faits-là.
1: Pour agression sexuelle sur mineur, le prévenu risque 10 ans de prison et 150 000 euros d'amende.
4: Merci Coralie Moreau. Vous avez tenté de joindre l'avocat de cet animateur, mais il ne vous a pas rappelé. L'homme nie toutes les infractions qui lui sont reprochées. Il parle de simple accolade et de, je cite, remarque bête et maladroite.
0: Des explications qui ne convainquent pas les parents. Plusieurs ont demandé le huis clos pour ce procès. 5h33, la météo, la Sarthe et la Mayenne en vigilance orange, pluie, inondation à partir de 6h. Le temps est instable sur l'ensemble du pays, avec un axe pluvieux orageux qui stagne une grande partie de la journée de la Bretagne sud au Pays de la Loire en passant par le bassin parisien et les Ardennes, avec de forts cumuls de pluie sur toute la façade est. La matinée est très nuageuse avec des pluies fréquentes ponctuées d'orages sur les Alpes. Cet après-midi, averses et orages qui concerne les régions allant de la Côte d'Azur à la Bourgogne, à l'Alsace-Lorraine, y compris sur un grand quart sud-ouest. Les côtes de la Manche et le pourtour du golfe du Lion gardent un temps plus clément. Et puis enfin de la neige qui est de retour aussi en montagne à partir de 1800 mètres sur les Pyrénées et 2400 mètres sur les Alpes. Les températures relevées en ce moment à Quimper, 10 degrés. À Lille, 11. À Rouen, Bordeaux et Toulouse, 12. À Paris, Blois et Grenoble, 13. 15 à Marseille. Vos messages aussi sur la page Facebook ici. En Loire-Atlantique, Jean a relevé 11 degrés. 11,5 degrés à Mulhouse, merci Kevin. Même température, 11 degrés à Metz. On salue Patricia, 12 à Saint-Robert dans le Limousin. Merci Paul. Vladimir qui est à Villefranche-sur-Mer à 14 degrés. Puis même température, tiens, relevée par Caroline à Nice. Pour les maximales, entre 15 et 19 en général sur le pays. De 20 à 23 cet après-midi autour de la Méditerranée et en plaine d'Alsace et jusqu'à 24 en Corse.
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0: 5h35, excellent réveil avec la grande famille ici des 5h. Je vous l'avais annoncé, je vous l'avais teasé, Aude. Eh ben voilà, il est là, Pascal Obispo. On se fait plaisir de bon matin, tombé pour elle, bon réveil.

0: Pascal Obispo, tombé pour elle. Je tiens à signaler quand même une petite arnaque, un scandale. Cher Pascal, Aude ne connaît pas très bien vos paroles.
1: J'avoue, j'ai savonné.
0: Ah oui, dès la première strophe,
1: j'ai savonné, effectivement. Faut que je révise un peu mon Pascal.
0: Ben oui, s'il vous plaît, je compte sur vous.
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0: Bon, on est là chaque matin pour vous informer, vous divertir et vous mettre en garde aussi face aux arnaques du moment. Et ce matin, Aude, c'est plutôt un bon plan que vous avez pour nous. Hein.
1: Oui, vous qui rechignez à rentrer votre numéro de carte bleue sur Internet quand vous achetez quelque chose, j'ai une solution pour vous, un numéro de carte éphémère, je vous expliquer.
0: C'est parfait, on valide. Côté musique, on se fait plaisir de bon matin avec Coldplay. Feels like I'm falling in love. Coldplay, on l'écoute dans 5 minutes. Mais avant, on souhaite la bienvenue à Florence qui nous appelle depuis Lille dans le Nord. Bonjour Florence.
4: Oui, bonjour à tout le monde.
0: Comment ça va, de bon matin?
4: Tout va bien, merci à vous.
0: Bah, ravi de vous accueillir ce matin. Je découvre que vous êtes en formation en ce moment, c'est ça?
4: Oui, je suis en formation depuis le 10 mars 2026 pour effectuer, bien sûr, la logistique. Hein. C'est mon rêve depuis longtemps.
0: Ouais.
4: Et là, je suis au bout du tunnel et je vais passer mes cassettes et en espérant de l'avoir.
0: Eh ben franchement, c'est tout le bonheur qu'on vous souhaite. On est derrière vous, Florence. On vous soutient.
4: Merci beaucoup.
0: On sent que c'est important aussi pour vous, donc on est de tout cœur avec vous. Eh ben justement, pour vous accompagner dans ces révisions, parce que ça doit aussi passer par ça, on vous offre, nous, ce matin, la Radio Collector, ici, dernière génération. Comme ça, vous pourrez aussi écouter les artistes que vous aimez, Isabelle Boulay, Chimène Badi, parce que je sais que vous
4: Chimène
0: les avez rencontrés.
4: Ouais. C'est ça, j'étais là voir Chimène le 13 avril, et j'ai eu la chance qu'elle me dédicace son dernier album, et franchement, c'est bien. Trop bien.
0: Ah là là, ça fait plaisir à entendre. De bon matin, Florence. On vous souhaite une très très bonne journée. On vous embrasse bien fort et merci de votre fidélité.
4: Merci beaucoup. Merci à
0: Issy Nord.
4: Merci beaucoup. Merci.
0: À bientôt.
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0: C'est pas vrai, le rendez-vous anti-arnaque. Aude, vous nous parlez ce matin d'une solution bien pratique pour éviter de se faire piquer notre numéro de carte bleue.
1: Oui, c'est la carte bleue éphémère, la e-carte bleue, c'est son vrai nom. Patrice, un auditeur, m'a écrit l'autre jour. Il écoute souvent la chronique et il me suggère d'en parler. Il a raison, très bonne idée, cette e-carte bleue. Si vous ne voulez pas laisser traîner votre numéro de carte partout sur Internet à chaque fois que vous achetez quelque chose. Comment ça marche? Votre banque, en fait, génère un numéro de carte éphémère, utilisable une seule fois. Exemple, j'ai repéré un joli maillot de bain sur Internet ou je réserve un train pour les vacances. Au moment de payer, au lieu de rentrer le numéro habituel qui est écrit sur ma carte bleue en plastique, je demande à l'application dédiée sur le téléphone ou sur l'ordinateur de me donner un numéro de carte unique. Je le rentre et le tour est joué, c'est payé et personne ne pourra l'utiliser ensuite pour faire un autre achat, il devient inutilisable.
0: Bon, petite question pratique, c'est payant ou c'est gratuit la e-carte bleue?
1: Ça dépend des banques et des options que vous avez, c'est du cas par cas, mais j'ai fait un petit tour, Johan, sur les sites des banques et au maximum, on parle de quelques euros par an, donc ça peut valoir le coup. Autre solution, le cryptogramme dynamique. Cryptogramme, ce sont les 3 chiffres, vous savez, qui sont derrière la carte. Pareil, certaines banques proposent de vous générer des chiffres aléatoires que pareil, vous rentrez une seule et unique fois juste pour vous acheter ces fameuses lunettes de soleil, Johan, sur lesquelles vous avez flashé. Voilà pour ces quelques astuces. J'espère que ça peut réconcilier un peu certains d'entre vous avec les achats Internet. Vous êtes pas mal à me dire que vous avez levé le pied par peur des arnaques et je comprends tout à fait, je fais pareil.
0: Non, mais c'est vrai, j'ai commencé aussi à regarder pour cette fameuse e-carte bleue. C'est intéressant en tout cas. Chronique à retrouver sur ici.fr, page C'est pas vrai. Et puis si vous avez vous aussi des bons plans pour éviter les arnaques, vous nous les partagez ici, arnaque avec un S, @radiofrance.com. 5h44, voici Coldplay, Feels Like I'm Falling In Love sur votre radio ici. Bon réveil.

0: Feels Like I'm Falling in Love, Coldplay sur votre radio ici. Avec la hausse du prix des carburants, est-ce vraiment le bon moment de passer aux véhicules électriques? Les avantages et les inconvénients, on en parle avec l'Automobile Magazine dans moins de 2 minutes. À tout de suite. 5h48, retrouvons l'équipe d'ici matin pour un point sur l'actualité qui va marquer votre journée. L'info près de chez vous, c'est ici. Bonjour.
1: Et bonjour tout le monde, bonjour la Loire, bonjour la Haute-Loire, bonjour David Valverde.
2: Bonjour Pauline, bonjour tout le monde.
1: Et on est avec les pompiers ce matin.
2: Oui, parce qu'en fait, des anniversaires cette année, il y a 30 ans, les services départementaux d'incendie et de secours ont été créés. On verra que tout a changé en termes d'efficacité et de sécurité également. On sera avec notre invité à 7h45 pour parler de tout ça. Et puis, ça ne fait que 50 ans

0: corps calciné retrouvé il y a 10 jours dans le Rouennais à la Pacaudière. C'est la piste criminelle qui est retenue par le parquet. Les moyens financiers manquent dans le secteur des travailleurs handicapés. On va en parler aussi ce matin. Et on va vous expliquer comment une vingtaine d'entre eux vont se retrouver au mois de septembre dans l'incapacité d'aller travailler dans un ESAT stéphano avec des parents qui sont catastrophés. Et puis si vous restez avec nous, vous allez découvrir la programmation de la prochaine saison de l'Opéra de Saint-Étienne et puis l'émotion aussi de Muriel Robin, la stéphanoise honorée hier pendant la nuit des Molières.
1: Tout ça, c'est à partir de 6h durant votre matinale. On va essayer de vous accompagner du mieux possible jusqu'à 9h. À tout de suite.
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3: Une question ce matin, envolée des prix à la pompe, enjeu géopolitique, la guerre en Iran est-elle devenue le meilleur argument de vente des véhicules électriques?
2: Et ben justement, on en parle avec Christophe Congréga, journaliste à l'Automobile Magazine. Bonjour Christophe.
4: Bonjour.
2: Merci d'être avec nous ce matin. Votre éclairage est important parce que c'est vrai que la guerre en Iran a un impact sur la pompe à essence, mais également sur la vente de voitures électriques.
4: Alors, en fait, on voit une évolution des ventes de voitures électriques et on peut effectivement attribuer ça au problème entre l'Iran et les États-Unis et Israël. Mais en fait, c'est un petit peu un trompe-l'œil. Parce qu'en fait, sur les ventes de voitures neuves, il y a généralement plus de 2 mois entre la prise de commande et la livraison. Donc en fait, les ventes de voitures électriques qu'on voit un peu en hausse là, c'est pas exactement lié à ça. C'est en fait lié à un autre phénomène, c'est que en fait, les voitures de société, la réglementation a changé et quand on a une voiture de société et qu'on est un salarié, on est maintenant imposément, si c'est pas une voiture électrique, sur les avantages en nature. Donc en fait, c'est plutôt les voitures de société qui ont basculé et aujourd'hui, 38% des voitures de société sont électriques pour cette raison-là, pour des raisons fiscales. Donc c'était un petit peu un trompe-l'œil, c'est deux phénomènes qui se télescopent. Mais en fait, ils ont des raisons différentes.
2: Et son regard, il est intéressant ce matin. Très concrètement, quels sont les avantages de l'électrique?
4: Les avantages de l'électrique, c'est le premier, c'est le coût. Parce qu'en fait, quand une voiture thermique aujourd'hui vous coûte, on va dire plutôt 12 euros au 100 km, une voiture électrique moyenne va vous coûter 4 à 5 euros au 100 km. Donc ça fait un gros écart. C'est ça qui motive un petit peu les acheteurs. Et ce qu'on voit par contre bouger pour les acheteurs individuels, c'est qu'ils sont en train de rechercher des voitures d'occasion électriques.
2: Ouais, ça, c'est
4: et
2: vrai.
4: Ça, c'est nouveau. Parce que c'était très difficile de revendre une voiture électrique d'occasion. Donc les stocks étaient longs à écouler. Les voitures restaient 60, 70, 80 jours, voire plus. Et aujourd'hui, comme il y a une demande chez les particuliers, eh ben effectivement, on voit une meilleure fluidité sur le marché d'occasion des voitures électriques.
2: On parlait des avantages côté finance. Il y a malgré tout des inconvénients aussi avec la voiture électrique.
4: Alors, effectivement, il y a quelques inconvénients parce que d'abord, ces voitures sont plus chères. En général, à peu près 10 000 euros plus chères qu'une voiture thermique équivalente. Donc ça, c'est un vrai inconvénient. L'autre inconvénient, c'est que si on veut une voiture thermique pas trop chère, à peu près abordable par les classes moyennes, souvent, c'est des batteries qui ne sont pas très, très grosses et les autonomies sont assez limité. Alors, il n'y a pas de problème pour un usage urbain, extra-urbain, pour aller au travail tous les jours, pour emmener les enfants au sport, etc. Ça va à peu près toujours. Le problème, c'est dès qu'on veut faire des déplacements un peu longs, un week-end ou un grand trajet, si c'est sur autoroute, on a des bornes de recharge rapide, ça se passe pas trop mal. Si c'est pas sur l'autoroute, c'est quand même beaucoup plus difficile à trouver. Et là, les temps de recharge peuvent s'allonger. Si je vous parle d'une Renault 5, par exemple, qui a une batterie de 50 kWh, si on n'a pas de borne rapide sur une borne dans le réseau en ville, on peut y passer 4-5 heures. Donc ouais. Ça, c'est un vrai problème.
2: Ouais, c'est vrai que c'est significatif. Christophe Congréga, merci en tout cas pour cet éclairage ce matin. Je rappelle que vous êtes journaliste à l'Automobile Magazine. 5h53, Aude, vous aimez les animaux?
3: J'adore les animaux.
2: Ce matin, on va parler chiot business, parce que ça cartonne. C'est vrai qu'on considère un peu des chiots ou des chiens comme des enfants de la
3: Clairement.
2: Maison. Bah oui, ça c'est vrai. Et Muriel Jordan vous a posé aussi la question. On en parle dans un instant, mais avant, tiens, on parlait de voiture, on file dans le trafic. Avec qui? Avec Francis Cabrel. Ma place dans le trafic, très bon réveil.

0: réponse à vous, les leftos qui êtes sur la route en ce moment avec Francis Cabrel, ma place dans le trafic. 5h56, c'est l'heure de votre rendez-vous pour tout comprendre des tendances de notre société. Ces tendances avec Muriel Jordan et aujourd'hui on s'intéresse à la toutoumania.
1: Oui, vous avez remarqué tout ce chiot business, toutes ces célébrités qui s'affichent sur les réseaux sociaux avec leurs chiens, sites de rencontres pour les animaux, boutiques partout en France dédiées au bien-être animal, il y a même des hôtels, des spas. Et depuis quelques mois, une chaîne télé, Dog and Cat TV, qui, comme son nom l'indique, s'adresse aux passionnés de chiens et de chats, qu'on regarde avec des pop-corns et des croquettes.
2: Alors que nos connaissances sur leur comportement progressent, nous découvrons les qualités fascinantes des chats.
3: Découvrez le parcours hors norme de ces canins d'élite formés pour détecter drogues, explosifs et protéger nos vies.
4: Alors, qui sera sacré meilleur toiletteur pour chiens ?
1: Une chaîne payante qui est apparue chez l'opérateur Free en septembre dernier, sorte de Netflix des toutous, avec j'espère bientôt une version de Top Chef, hein, pourquoi pas, autour de la croquette, ou un jeu qui veut gagner des ronrons. On assiste en France à une folie autour des chiens et des chats, une sorte de toutoumania.
5: Avec aussi, Muriel, un phénomène de plus en plus courant, considérer le chien comme son enfant, ça c'est tout moi. On appelle ça la dog parentalité.
1: Phénomène qui a même fait l'objet d'études très sérieuses. Par exemple, une étude hongroise suggère que les chiens ayant plusieurs caractéristiques communes avec les enfants, ça pourrait expliquer pourquoi certains humains parlent de leur animal de compagnie comme de leur bébé. D'ailleurs, il existe de plus en plus de comptes Instagram, hein, ou TikTok de chiens et de chats. Là, vous avez Nimbus, c'est le chat sibérien aux 2 millions d'abonnés. Il y a aussi Will, le beagle.
6: Séance essayage, le style, le confort, la liberté de mouvement.
7: Bon, eh bien, mes deux chiens se sont battus il y a deux jours.
1: Vous avez aussi Yuki et Yumen, deux chiens Akita à Bordeaux, dont on suit le quotidien.
7: Même si en vieillissant, ils sont passés de deux Twix à se coller en...
1: Une façon différente pour ces internautes de se raconter par le biais de leur animal. C'est un phénomène tellement répandu qu'il a donné lieu à une tendance baptisée par les anglophones « fur baby », traduisez « bébé à fourrure ». Vous avez aussi Mathieu, un Montpelliérain, maître de Rio, un sacré de Birmanie de 5 ans. Alors Mathieu fait voyager son chat au bout du monde. On le voit en liberté se balader au Costa Rica, en Espagne. Le chat fait du kayak, il va dans un resto étoilé. Le rêve de tout propriétaire de chat ingérable.
8: Regardez ce chat extraordinaire. J'étais en bas, je l'ai laissé visiter tout l'hôtel tout seul.
9: Je t'ouvre le portail, Rio, et tu passes par en dessous.
8: Allez, monsieur. Merci, papa. De rien, Rio.
1: Bref, ces tendances de faire de nos chiens et de nos chats des stars sur Internet, et ne nous voilons pas la face, c'est bien sûr aussi un moyen pour les maîtres et les maîtresses de recevoir des produits gratuits, des voyages offerts, etc., etc. Parce que parmi ces vidéos, une grande partie sont des posts sponsorisés. Voilà donc un vrai business de niche.
0: Eh ben, je crois que Rio a des plus belles vacances que nous, visiblement. Merci beaucoup, Muriel Jordan. On parlait de la toutoumania. Voici la Ici Matin Mania. C'est avec vous, les amis. Bon mardi.
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12: Bonjour, bonjour, bonjour la Loire et la Haute-Loire. Je suis ravie de vous retrouver ce matin. Ravie également de retrouver l'équipe avec Manon à la Réal, David Valverde pour les infos. Bonjour.
13: Salut tout le monde.
12: Mardi 5 mai ensemble au programme des infos près de chez vous, des bons plans. De quoi aussi vous donner un petit coup de boost pour la journée et la météo un peu capricieuse aujourd'hui. On vous détaille ça après l'actu locale.
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12: Mardi matin, on se met en route tranquillement, café à la main ou encore en mode réveil difficile. Avec nous, il est 6h, bienvenue. L'heure de faire le premier point sur votre actualité avec vous, David Valverde. C'est bien un crime qui a eu lieu la semaine dernière à la Pacaudière.
13: Oui, on vous parlait de ce corps retrouvé calciné pas très loin de la Nationale 7. Le parquet de Roanne confirme la piste criminelle, Margot-Lange Roche.
14: C'est une passante qui découvre ce corps calciné dans un lieu-dit de la Pacaudière, un petit chemin près de la RN7. On est dimanche 26 avril en plein après-midi. Les gendarmes constatent le décès et ouvrent une enquête pour identifier le corps et les causes de la mort. Après les examens du médecin légiste, la conclusion est sans appel selon un communiqué du parquet de Roanne. La mort est consécutive à l'intervention d'un tiers. Grâce à ses empreintes digitales, l'homme a aussi pu être identifié. Il avait 44 ans et résidait dans l'Allier. Sa disparition avait été signalée la veille de la découverte de son corps.
13: Et désormais, c'est le parquet de Saint-Étienne qui est en charge de cette affaire. Une information judiciaire doit être ouverte ce matin. Enquête en cours aussi à Saint-Étienne après la mort d'une femme de 80 ans. Elle a chuté hier en fin d'après-midi du 9e étage d'un immeuble quartier de la Palle. Dans ces cas-là, parmi les premiers sur les lieux d'un drame, ce sont souvent les pompiers, des hommes et des femmes qui apportent les premiers secours et les premiers soutiens. On appuie sur le fait qu'il y ait des femmes parce que ça ne fait que 50 ans qu'elles ont le droit, elles aussi, d'intégrer ce corps de métier qui fait tant rêver. Aurélie Jacquan, vous avez rencontré Sandra Fournel, capitaine pompier à Saint-Étienne.
15: Pompier de père en fille, son papa était volontaire, mais c'est dans un centre d'orientation que sa carrière s'est écrite.
16: Je suis tombée sur un article de presse qui parlait d'une personne qui avait fait un IUT Hygiène et Sécurité et qui était devenue officier de sapeur-pompier. Et pour moi, ça a été en fait un déclic parce que j'imaginais pas le sapeur-pompier comme un métier, mais pour moi, c'était j'avais l'image du sapeur-pompier volontaire qui faisait ça en parallèle en fait de son activité professionnelle.
15: C'était il y a une trentaine d'années. À ses débuts, Sandra n'était que la troisième femme pompier professionnelle de la Loire.
16: Je suis aussi passée comme presque toutes les femmes par des périodes un petit peu compliquées où les structures n'étaient pas adaptées, où il n'y avait pas de vestiaire qui était adapté. Mais de façon générale, moi je trouve que j'ai toujours été assez bien accueillie, même si j'ai eu quelques remarques pas forcément très très agréables.
15: Mais on en fait fi, dit-elle. Aujourd'hui, comme Sandra, elles sont une vingtaine de femmes professionnelles.
16: C'est peu, mais c'est mieux.
15: Et elle est très fière de celle qui se lance.
16: Régulièrement, toutes les années, dans nos instrucs, on a du personnel féminin qui rentre. Donc voilà, il faut du temps. Et puis aujourd'hui, c'est vraiment quelque chose qui est normal. Et je trouve que c'est un signe qui est très positif.
15: Sandra a cette année 50 ans, comme le décret qui lui permet d'exercer son métier.
13: Autre anniversaire, il y a 30 ans, cette fois, les pompiers se sont rassemblés à l'échelle des départements. C'est l'organisation qui est en vigueur encore aujourd'hui. Analyse à 8h moins le quart avec le directeur adjoint des pompiers de la Loire, le colonel Christophe Di Girolamo.
12: Les personnels du collège Honoré d'Urfé ne sont pas plus avancés.
13: Et ils avaient rendez-vous hier à Lyon pour convaincre le rectorat de classer l'établissement stéphanois en REP+. Réponse, ça ne sera pas le cas, en tout cas avant les élections présidentielles de 2027. D'ici là, la rectrice leur propose des petits aménagements. Les profs sont réunis en AG ce matin pour décider s'ils poursuivent la grève. Grève en cours, quoi qu'il arrive, à Saint-Chamond, au collège Edmond-Richard. L'établissement peut lui aussi prétendre au classement en REP+, pour avoir plus de moyens. Mais lui non plus ne voit rien venir. On manque aussi cruellement de moyens chez nous pour les travailleurs handicapés. Une vingtaine d'entre eux n'auront bientôt plus de navettes pour aller chaque jour travailler à l'ESAT Bel Air à Saint-Étienne. Explication dans l'info d'ici à 6h30. C'est pire encore au SAESAT, toujours à Bel Air, qui s'adresse cette fois aux adultes handicapés particulièrement fragiles. Cette structure pourrait tout simplement fermer, Pauline Berger.
14: Oui, c'est ça. Le SAESAT, c'est l'acronyme pour Service Annexe d'Établissement et Service d'Accompagnement par le Travail. Alors, les adultes handicapés qui sont orientés sur ce type d'établissement, ils travaillent à mi-temps. Ils alternent entre des ateliers pédagogiques et leur travail professionnel à l'ESAT. Le SAESAT s'adresse donc aux adultes les plus vulnérables, ceux dont le handicap ne leur permet pas de travailler à plein temps. Ça concerne 17 personnes à Bel Air, 17 personnes qui pourraient donc se retrouver complètement exclus du monde du travail d'ici la fin d'année 2026, si le SAESAT ferme effectivement ses portes.
13: Et parmi ces 17 personnes, il y a Myriam, trisomique de 31 ans. Sa maman est très inquiète.
17: Si la SAESAT ferme, enfin c'est catastrophique pour ma fille. On m'a proposé de la passer en plein temps, ce qui est inenvisageable au vu de son état de santé. On m'a dit, à ce moment-là, elle peut rester en mi-temps et on peut même regrouper sur 2 jours. Oui, mais le reste du temps, elle fait quoi, ma fille? Alors que ma fille avait besoin de cette SAESAT, puisque ça lui apprend les gestes au quotidien, ça lui apprend à être un peu plus autonome. Ils font tellement de choses qui les accompagnent au quotidien pour gagner en autonomie que... si vous enlevez cette partie-là, ma fille, pour nous, c'est vital, quoi.
13: Les moyens en berne pour le travail des personnes handicapées. Dossier à lire sur internet ici.fr.
12: Opération séduction pour l'Opéra de Saint-Étienne.
13: La structure doit jongler entre des spectacles plutôt pointus et d'autres qui vont permettre d'élargir le public. Carmen, Carmina Burana, les 4 saisons au programme de la saison 2026-2027. On y revient à 7h. L'Opéra stéphanois, c'est 7,6 millions d'euros de budget à 100% assuré par la ville. Mais vu le rayonnement de la salle, il faut essayer d'élargir ce financement. Peut-être avec le soutien de la métropole, explique le maire Régis Juanico.
18: C'est une réflexion. Moi, je veux brusquer aucun élu de la métropole. Mais aujourd'hui, on a le Zénith, qui est un équipement métropolitain. On a Geoffroy Guichard, qui est un équipement métropolitain. Nous avons le musée d'art moderne, qui est un équipement métropolitain. Et donc, vous voyez qu'on a un spectre aujourd'hui d'équipements culturels qui font la richesse et l'attractivité de la ville de Saint-Étienne. Et qu'il serait assez logique qu'en tout cas, ces discussions aient lieu. La discussion va aussi avoir lieu avec l'État, hein, dès qu'on rencontrera Madame la ministre de la Culture aussi pour savoir comment l'État peut s'intéresser à une des plus grandes scènes d'opéra de France.
13: Et ce sera peut-être le 10 juin prochain puisque la ministre de la Culture Catherine Pégard a été invitée à l'inauguration de la future Galerie Nationale du Design. Et puis Saint-Étienne à l'honneur hier de la 37e Nuit des Molières, la cérémonie qui célèbre le théâtre. C'est l'ancien élève de la Comédie de Saint-Étienne, Vincent Dedienne, qui a remis un Molière d'honneur à la Stéphanoise, Muriel Robin. Très émue.
19: Je suis très très secouée parce que j'en ai rêvé de ce moment en fait, quand j'étais chez moi à Saint-Étienne et je regardais la télé, puis je voulais qu'on me reconnaisse, qu'on reconnaisse ma différence, qu'on me reconnaisse moi, qui j'étais. On n'avait pas le temps à la maison, alors je me suis dit, dans ce métier, on va me reconnaître. On va reconnaître que peut-être j'ai un truc et peut-être que ça va les intéresser.
13: Et on l'a reconnu, Muriel Robin, qui a aussi fait un plaidoyer très intense contre la potentielle réforme de la justice qui ne permettrait pas, selon elle, de réparer correctement les victimes de viols et d'agressions sexuelles. 6h07, vous avez dit la météo capricieuse en ce mardi, j'ai retenu.
12: Bon, aujourd'hui, pas question d'oublier le caouet, c'est bon, vous l'avez?
13: Non, mais j'aurais dû.
12: Ouais.
13: J'aurais
12: ah non, dû, c'est pas vrai, vous l'avez vraiment pas
13: dû. J'ai pas pris le caouet, j'ai pris ma veste.
12: Mais il a plu toute la journée d'hier, et aujourd'hui c'est pareil.
13: Oui, mais je fais l'autruche.
12: Une météo donc un petit peu capricieuse sur la Loire et la Haute-Loire ce matin, des nuages et quelques averses. Encore assez calme, entre guillemets, parce que cet après-midi, ça devient plus agité avec des averses plus fréquentes, parfois même orageuses. Alors, regardons par exemple jusqu'à 15 mm attendus de pluie sur le Pilat cet après-midi. Les températures, c'est compris entre 17 et 20 degrés en plaine, de 12 à 15 degrés sur les reliefs, 16 degrés au Chambon-sur-Lignon et Saint-Bonnet-le-Froid, 17 à Issingeau, 18 à Montbrison et Firminy, 19 à Saint-Étienne et également pour Rouen. Et la maximale, c'est étonnant, mais c'est au Puy-en-Velay cette fois-ci avec 20 degrés attendus selon Météo France. 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
12: Oui, il y a de la bonne humeur quand même ce matin, malgré le mauvais temps. On a tellement profité du soleil, des jours durant. Il fallait bien un petit peu de pluie, un peu pour nos plantes. Laurent Voulzy, justement, avec le pouvoir des fleurs. Je vous souhaite une bonne matinée et un bon réveil.

0: Et dire que Laurent Voulzy a commencé la guitare en internat, pas en conservatoire, non, au lycée avec des surveillants qui jouaient eux-mêmes. Résultat, un ado qui rêvait déjà de radio, de scène et de vivre la musique. Je pense que ça a plutôt bien réussi.
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0: 6h12, hello, hello.
3: Ça va, pas trop fatigué ce matin? Prêt pour cette journée? On est le 5 mai et on souhaite une bonne fête aux Judith. Bonne fête à vous. Côté anniversaire, peut-être le vôtre d'ailleurs, bon anniversaire, le même jour qu'une voix qu'on reconnaît en 2 secondes.
4: Devrait être Adèle.
3: C'est ça. Elle fête ses 37 ans aujourd'hui et c'est pas la seule. Il y a Gims aussi qui fête ses 39 ans. Révélé avec Section d'Assaut, il enchaîne ensuite les tubes en solo de Bella à Saper comme jamais, un artiste populaire efficace qui remplit les salles et les playlists depuis plus de 10 ans maintenant. Et puis, en ce mardi 5 mai, c'est la journée mondiale de l'asthme aujourd'hui. Une maladie fréquente, mais loin d'être anodine. Quels sont les signes qu'il ne faut surtout pas ignorer? Et d'où ça vient? Réponse avec le docteur Kirzek dans une minute.
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3: Il est 6h13, on accueille le docteur Kirzek. Bonjour docteur. Et sur votre radio ici, on prend soin de vous. Aujourd'hui, c'est la journée mondiale de l'asthme, le premier mardi du mois de mai.
7: Bonjour à toutes et à tous. Journée mondiale de l'asthme, l'occasion de parler d'une maladie qu'on a tous en tête, mais qu'on a peut-être un peu trop tendance à banaliser. L'asthme, c'est une maladie inflammatoire, chronique, des bronches, c'est les tuyaux qui nous permettent de respirer, qui sont inflammatoires et qui se rétrécissent. Et ça concerne 4 millions de personnes en France, 6% de la population adulte. C'est très fréquent, mais c'est pas anodin, parce que quand les bronches se resserrent, eh bien, ça provoque des symptômes comme un sifflement respiratoire. Alors, on a l'impression que c'est banal, mais en fait, l'asthme tue encore en France 900 personnes par an, essentiellement des adultes, et ces 900 décès qui peuvent être évités. Alors le traitement, c'est la ventoline, le pchit-pchit, vous savez, mais ça c'est un traitement de secours, c'est pas un traitement de fond. L'utiliser seul, c'est comme éteindre un incendie avec un verre d'eau, sans jamais s'attaquer à la cause. Et l'asthme ne se résume pas à quelques bouffées, hop, ça repart. C'est vraiment une maladie qui peut être handicapante, et c'est vraiment une maladie qu'il faut traiter de manière chronique. Surtout si vous avez cette toux chronique, la nuit, au réveil, ce sifflement en respirant, cette gêne thoracique, parfois ça peut vous réveiller la nuit. Et si vous faites juste un petit coup de pchit-pchit justement et que ça passe, eh bien, la maladie va s'aggraver un peu en escalier. Et donc, la ventoline, oui, c'est le traitement de la crise. Mais en plus, il faut rajouter une composante qui va être la composante anti-inflammatoire. Il faut traiter la crise, mais il faut traiter la maladie.
3: Alors, que faire concrètement au quotidien pour bien vivre avec son asthme?
7: Je vais être très concret. La clé, c'est l'observance du traitement de fond. Les traitements modernes, comme les corticoïdes, par exemple, qu'on prend de manière inhalée, sont extrêmement efficaces et ont très peu d'effets secondaires. Ça contrôle l'inflammation, ça prévient les crises et ça permet de mener une vie tout à fait normale. Les sportifs de haut niveau qui sont asthmatiques, ça pose aucun problème. Un asthme bien traité, c'est un asthme qui ne s'entend pas, qui ne se voit pas. Ensuite, il faut connaître son plan d'action. Quel traitement prendre tous les jours? Quand augmenter les doses? En cas de rhume, par exemple? Et quand appeler le 15 aussi? Mais pour cela, il faut avoir consulté un pneumologue et fait des tests respiratoires. Donc, si vous utilisez au coup par coup de la ventoline, si ça fait longtemps, voire jamais, vous avez vu votre pneumologue, c'est le moment de prendre rendez-vous. Allez, d'ici là, portez-vous bien.
3: David Vavert, qui vous, apparemment, pendant le sport, vous l'utilisez?
8: Oui, je suis obligé. Mais juste avant de venir, j'ai pris mon petit traitement quotidien. Effectivement, le docteur Kirzek disait qu'il faut le prendre chaque jour. Ben voilà.
3: Voilà, c'est fait. Bon, on va changer de sujet total. Okay. Quand je vous dis voiture mythique populaire, David, vous pensez à...
8: Bah, c'est à Ibiza.
3: Rien à voir. Si je vous dis un peu plus vieille, dans les années 60.
8: La 2 chevaux.
3: Oui, c'est une bonne raison. La 4L aussi, on peut le dire. Dans les années 50, la 2 chevaux. Non, dans les années 50. Et on a trouvé justement un Ligérien qui vous propose de tester ses véhicules d'époque. Et on va le voir dans Les gens d'ici. Dans quelques secondes, le temps d'écouter Jean-Louis Aubert. Je vous souhaite une bonne matinée, un bon réveil. Vous nous avez choisi. Vous faites bien dans la Loire et la Haute-Loire.

0: Jean-Louis Aubert, sur votre radio, il s'est Saint-Étienne Noir, c'était un retour en 1999. Allez, on va poursuivre ensemble votre matinée musicale mais pas que. Je vois que sur notre page Facebook, vous êtes nombreux à nous signaler la dizaine de degrés, comme Nani qui nous signale à Tizy-les-Bourgs 10 degrés, René 10 degrés à Saint-Victor, Alexis 13 degrés à Saint-Étienne. Et vous alors, il fait combien? Est-ce qu'il pleut chez vous? Est-ce que vous avez des gouttes de pluie? Réponse sur notre page Facebook, ici Saint-Étienne Noir. Allez, courage, le plus dur c'était sortir de la couette. Fred Nicolas, lui, c'est bon, et tous les jours il part à votre rencontre dans la Loire, la Haute-Loire également, et il a rencontré aujourd'hui un passionné de deux chevaux.
1: Je suis tombé sur une voiture exceptionnelle, c'est une deux chevaux, et à l'intérieur j'ai trouvé Sébastien. Bonjour Sébastien.
2: Bonjour.
1: Et vous faites quoi dans cette voiture?
2: Je fais de la location de voitures anciennes, donc j'ai 5 deux chevaux et 11 mobilettes à la location pour les particuliers, pour les pros, sur la demi-journée ou journée, et j'ai différents concepts également.
1: Elle est venue comment cette passion pour les
2: Bah, c'est un peu l'emblème un peu de la France et c'est vraiment une voiture qui rappelle des souvenirs à beaucoup de personnes.
1: Ouais, et à vous en particulier?
2: Moi pas forcément, j'ai pas connu quand j'étais jeune, mais ça m'a toujours attiré de voir ces deux chevaux, c'est voir ces véhicules roulants 50 ans plus tard. Donc c'est vraiment des petits bijoux et les gens aiment bien et ils apprécient vraiment de rouler avec sur les routes du forêt, c'est vraiment top du top.
1: Ça tombe dans tous les sens, la deux H.
2: Hein. Faut s'accrocher, mais il n'y a pas grand chose. On peut s'accrocher, donc c'est pour ça que c'est un peu rigolo et les gens ils ont des bons souvenirs, c'est assez intergénérationnel. C'est vrai que la semaine dernière j'avais un groupe de 4 ans, enfin les plus petites avaient 4 ans et jusqu'à 89 ans, donc c'est vraiment, ça passe de partout et c'est vraiment appréciable de conduire une deux chevaux.
1: Oui, ça tombe jamais en panne. Hein.
2: Très rarement. Non, sur les deux chevaux je suis plus confiant que les mobilettes c'est un peu plus fragile, mais les deux chevaux c'est un produit sûr, donc c'est le top du top. J'ai toujours été dans les rassemblements, j'ai un cousin un peu éloigné qui était dans les voitures anciennes, donc j'étais toujours un petit peu dans son garage. J'ai lancé cette activité, j'avais zéro voiture. Pratiquement un an, jour pour jour, j'ai acheté mon premier véhicule. Maintenant, j'en ai 5. En fait, l'idée du projet, c'était vraiment de favoriser, dire il y a des gens, ils auront des souvenirs dans ces voitures-là. Donc, ça leur rappelle des souvenirs de conduire une deux chevaux. Et il y a des gens aussi comme moi qui n'avaient pas forcément l'argent ou le temps ou de l'entretien ou du stockage. Donc, je me suis dit, au lieu d'en acheter une, j'en achète 5. Mais au moins, les gens peuvent rouler avec une fois, deux fois, trois fois par an s'ils le veulent. Il n'y a pas de souci. Région, on a de quoi faire déjà sur la Loire. Après j'ai différents circuits au départ de Mont-les-Bains, donc ça va autant dans les monts du Lyonnais que dans les monts du Forêt, que sur la plaine, que côté du Rouennais. Et après on déborde un petit peu sur les départements limitrophes, puis Dôme, un peu de la Haute-Loire et du Rhône.
1: Ça fait longtemps que j'ai plus entendu le bruit d'un klaxon d'une deux Dutch. Alors je vais me mettre devant le capot, puis Sébastien il va appuyer sur le klaxon. Ah, ça fait du bruit. Hein. Merci Sébastien.
0: Une petite pensée à tous ceux qui viennent de se lever et qui ont activé leur radio et qui ont entendu un klaxon de deux chevaux. Merci beaucoup Fred Nicolas. Allez, on poursuit, tiens. Ça va vous réveiller, mais tout doucement. C'était leur Swift sur votre radio. Ici Saint-Étienne Noir, il est 6h23.

0: Swift avec Opalite. D'ailleurs, le clip vient de sortir, vous pouvez aller le voir. Il est 6h26, vous écoutez Saint-Étienne Noir, votre horoscope arrive. Et également vos informations de 6h30.
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0: Il est 6h27, l'heure de retrouver votre horoscope présenté par Catherine Biguet. On parle d'un signe en particulier.
4: Du Sagittaire, mais pas que. Bélier, vous aurez soif de voir ailleurs, d'apporter une note de fantaisie à votre quotidien.
5: Taureau, on vous sollicite pour défendre vos intérêts. Bon, vous saurez aussi défendre les vôtres.
4: Gémeaux, ne restez pas triste. Voyez haut, grand, quelqu'un vous trouve chouette et vous attend.
5: Cancer, vous aspirez à un meilleur travail et vous avez des plans, un plan en particulier.
4: Lion, ça se passe bien si vous restez ouvert aux avis contraires. Aujourd'hui, vous allez pouvoir avancer.
5: Vierge, s'il y a des tensions, vous verrez, elles seront vite atténuées avec une solution en vue.
4: Balance, essayez de prévoir une pause qui vous emmène ailleurs, qui vous fasse respirer un autre air.
5: Scorpion, vous ferez fructifier vos biens avec force, ce qui ne vous empêchera pas d'être respectueux.
4: Sagittaire, journée idéale pour faire part de vos émotions et si elles sont ancrées au fond de vous, sortez-les, parlez.
5: Capricorne, vous illuminez le cœur d'un être cher et il vous le rendra bien, loin des projecteurs.
4: Verseau, en famille, ne croyez pas que la partie est perdue, au contraire, il faut persévérer.
5: Poisson, ça se passe bien, vous verrez, on vous aime plus que ce que vous pouvez le croire.
4: Et pour nous tous, on essaie un nouveau truc qui nous enchante.
0: D'accord, un nouveau truc qui m'enchante? Bon, restez avec vous de 6h à 9h sur votre radio ici Saint-Étienne-Loire. Et également, allumez la télévision sur France 3. On est parti.
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0: Et comme tous les matins, je suis vraiment ravie de vous retrouver, tous les téléspectateurs de France 3 qui nous rejoignent. Bonjour David Balberde.
6: Bonjour Pauline, bonjour tout le monde.
0: Toujours présent, toujours souriant.
6: J'essaye.
0: Allez, l'info d'ici arrive à Saint-Etienne. Une vingtaine de personnes handicapées ne pourront bientôt plus aller au travail.
6: Oui, deux navettes pourraient être supprimées à la rentrée. Des navettes qui amènent tous les jours ces travailleurs handicapés sur leur lieu de travail. En l'occurrence, c'est les AT de Bel Air à Saint-Etienne. En fait, ça coûte trop cher, 308 euros par personne par mois. Et la DAPEI n'a plus les reins assez solides pour proposer ce service. Vous entendrez à quel point c'est compliqué pour les familles et notamment pour les responsables associatifs qui s'inquiètent vraiment de cette situation sur le secteur de Saint-Etienne. On va y revenir dans notre reportage en longueur d'ici quelques instants, précisément 90 secondes, juste après l'actu en France et dans le monde. Et ce matin, on retrouve Audrey Azou.
7: Le patron du Tour de France, Christian Prudhomme, est ravi de la participation de la jeune pépite Paul Sexas à la Grande Boucle cet été. Il réagit à notre micro ici, il salue une très belle nouvelle.
8: Je n'ai pas vu un tel élan depuis Bernard Hinault. Certes, il n'a que 19 ans, mais c'est d'ores et déjà un champion du présent.
7: Le français Paul Sexas, il deviendra dans deux mois le plus jeune coureur sur le Tour depuis 1937. L'Académie de médecine demande une nouvelle fois la vaccination obligatoire de tous les soignants contre la grippe. Elle estime que les infections grippales sont très sous-estimées au sein des hôpitaux et des EHPAD. La flambée des prix à la pompe a engendré pour l'État 190 millions d'euros de recettes fiscales supplémentaires en mars-avril. Sébastien Lecornu, le Premier ministre, promet que les surplus serviront intégralement à financer les aides à la pompe déjà annoncées. La crise énergétique ne doit, dit-il, enrichir personne. Les fortes pluies sont de retour en ce mois de mai et voilà qui contraste avec avril. La France vient de vivre le quatrième mois d'avril le plus sec depuis 1959. Les villes de Cannes, Nice et Le Mans n'ont pas reçu une seule goutte d'eau le mois dernier. Image forte hier soir à la Nuit des Molières. Muriel Robin reçoit un Molière d'honneur, très ému. Elle a demandé au ministre de la Justice, Gérald Darmanin, de renoncer à son texte de loi d'accélération des procédures judiciaires. Un viol, dit Muriel Robin, ça ne se négocie pas, ça se juge. Je vous demande d'être à la hauteur de ce fléau.
6: Et merci Audrazo. À Saint-Étienne, une vingtaine de travailleurs handicapés vont se retrouver démunis à la rentrée de septembre. Deux navettes les amènent chaque jour sur leur lieu de travail, en l'occurrence l'ESAT de Bel Air. Sauf que par manque d'argent, donc, l'ADAPEI devrait supprimer purement et simplement ses transports, Pauline Berger.
9: Oui, une mauvaise nouvelle qui est tombée dans les boîtes aux lettres en novembre dernier.
10: La direction de l'ADAPEI nous a envoyé un courrier en date du 12 novembre 2025.
9: Monique Defour, c'est la sœur d'un des travailleurs handicapés de l'ESAT Bel Air.
10: Nous expliquant qu'en raison des restrictions budgétaires, il ne pouvait plus financer le quart de ramassage.
9: Des quarts de ramassage, il y en a en fait deux. Le premier bus relie Saint-Genès-l'Air à l'ESAT et le deuxième circule de Terre-Noire jusqu'à Bel Air en passant par Bellevue et le Clapier, des navettes financées par l'ADAPEI depuis plus de 30 ans et qui permettent aux salariés de rejoindre leur lieu de travail en sécurité. Un service qui coûte 308 euros par travailleur et par mois, selon les calculs de l'ADAPEI.
11: En fait, ce serait aux familles maintenant de payer ce service de ramassage.
10: Alors, soit ça, soit ils nous ont dit, oui, mais c'est un ordre d'idée, soit vous pouvez faire du covoiturage. Or, on ne peut pas faire du covoiturage. D'abord, il y a des parents qui sont assez âgé. Et en plus de ça, on a toujours un souci de l'accident. Puis les transporter tous les jours de la semaine, c'est pas bien possible non plus pendant des mois, des années, quoi.
9: Alors, il y a deux solutions. La première, c'est la prise en charge du coût de la navette par les travailleurs. Mais avec un salaire à temps plein d'environ 700 euros par mois, c'est compliqué. La deuxième solution, ce sont les transports en commun. Mais ça, c'est inenvisageable pour Danielle Langlois. Elle est présidente d'Autisme France et maman d'un adulte autiste de 40 ans qui travaille à l'ESAT Bel Air.
12: Mon fils s'est fait voler trois fois son portable dans le bus. Harcelé, je pense que c'est tout le temps. Quand il essaie de s'asseoir, qu'il trouve une place, il se fait jeter apparemment. J'ai compris ça que ce matin, l'autiste, donc c'est compliqué de savoir ce qui se passe. Il a une carte d'invalidité, donc il peut bénéficier du transport assis, il n'y a pas de souci, mais il est absolument incapable de dire j'ai une carte, j'y ai droit, je ne comprends pas, et il ne sait pas se défendre.
9: Alors pour lui, comme pour une vingtaine de travailleurs à l'ESAT, le risque, c'est tout simplement qu'ils perdent leur travail et le lien social qui va avec. Si aucune solution n'est trouvée, la navette ne circulera plus dès le 1er septembre 2026.
6: Et Pauline, d'ici là, l'ADAPEI assure aux familles qu'elle va étudier les situations au cas par cas. Mais pour l'instant, aucune réponse concrète n'a été apportée, même si le temps presse. Et quand il y a urgence, on appelle les pompiers, les combattants du feu rassemblés à l'échelle départementale depuis 30 ans maintenant. Ça vous paraît pas grand-chose, mais ça a vraiment changé les choses. Avant, c'était les communes qui géraient tout de leur côté. Et ça a changé tout en matière de sécurité aussi.
13: On avait des combinaisons de travail, bleu clair, c'est tout. Les jeunes ne peuvent pas y croire quand on leur explique avec quoi on a vécu.
6: Le métier de pompier à l'honneur ce matin sur ICI Saint-Étienne-Loire, c'est à retrouver dans le journal de 7h. Et 6h35 et on poursuit sur une météo bien agitée en ce mardi, Pauline.
0: Exactement, météo agitée, le parapluie dans le sac, clairement, c'est pas une mauvaise idée. On va pas se mentir, c'est une journée capricieuse sur la Loire et la Haute-Loire, les deux départements et un petit peu partout en France d'ailleurs. Pas mal de nuages et quelques averses possibles ce matin et cet après-midi, en revanche, ça se gâte encore plus, les averses deviennent de plus en plus fréquentes et on peut carrément tourner à l'orage par endroits, jusqu'à 15 mm de pluie attendue sur le Pilat. Les températures vont être comprises entre 17 et 20 degrés. 17 degrés au Puy-en-Velay, 18 degrés autour de Montbrison, Firminy et Saint-Étienne et 20 degrés du côté de Roanne et également de Rive-de-Gier. Soyez vigilants ce matin sur le réseau routier avec du brouillard dans la vallée de l'Ondaine et dans le Forêt. Des conditions de circulation un peu délicates, visibilité réduite, des chaussées humides. Donc on lève le pied et on reste prudent. Si jamais vous avez quelque chose à nous signaler, vous gardez le réflexe ici Saint-Étienne-Loire 04 77 10 0 0010 par le téléphone, mais également sur notre WhatsApp en laissant un petit message.
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0: Je ne sais pas qu'il manque quelque chose. On a eu les infos, on a eu la météo, la bonne humeur. Il manque quoi?
6: Il manque la musique normalement.
0: Oui, ouais, pour se réveiller. Voilà. France Gall, c'est pas mal avec Hong Kong Star. Il est 6h36. Je vous souhaite un bon réveil, un bon début de journée avec nous.

0: 84,3 km de distance entre Saint-Étienne et Hong Kong. Ouais, si vous partez maintenant, ça devrait le faire normalement pour arriver le 14 juillet. C'était France Gall avec Hong Kong Star. Il est 6h40, bienvenue.
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0: Et bonjour les Nigériens, les Alti-Nigériens. Si jamais vous cherchez la motivation, on va essayer de la trouver ensemble. On va remonter le temps, direction la grande époque des Verts, la grande épopée. Ce mercredi après-midi, par exemple, demain, il y a plusieurs légendes de l'ASS qui seront réunies pour une séance de dédicace exceptionnelle. On vous en parle dans les 3 plus à 6h50. Avant ça, comme tous les mardis, je vous propose justement de revenir sur l'incroyable saison conclue par cette finale de Coupe d'Europe et les fameux poteaux carrés. C'est le 37e épisode déjà de notre série avec Jérémy Marillé. 8 jours avant la finale de Coupe d'Europe, l'AS Saint-Etienne dispute un match de Division 1 face à Nîmes, la dernière répétition.
3: À une semaine de la finale de la Coupe d'Europe, toute la France ne parle que de ça. Avec une polémique, TF1 va retransmettre le match en direct, certes, mais seulement en couleur en région parisienne. Ce sera noir et blanc dans le reste du pays et à Saint-Étienne. Grosse colère de plusieurs députés qui, directement à l'Assemblée nationale, interpellent le gouvernement. Pourquoi Antenne 2, qui a la couleur dans tout le pays, n'aurait pas l'autorisation de retransmettre aussi en direct? Réponse du secrétaire d'État à l'information, André Rossi.
4: Je ne verrai, et le gouvernement ne verra, que des avantages à ce que dans des cas aussi exceptionnels que celui-là, le mécanisme de la retransmission alternative, qui par ailleurs, il faut le dire, a aussi ses avantages, fasse ce jour-là l'objet d'une exception.
3: Très loin de cette polémique, les Verts continuent de se préparer pour cette grande finale, avec une victoire sereine en championnat déjà à Strasbourg, 2-0. Et en ce mardi 4 mai, un match en retard contre Nîmes, dernière répétition grandeur nature, 8 jours avant Glasgow. Avec de l'enjeu, une victoire et les Verts reprendraient les commandes du championnat. À part Dominique Rocheteau, affaibli depuis Eindhoven, Robert Herbin aligne sa meilleure équipe possible.
5: Mais non, mais c'est pas possible. Oh, c'est Nîmois. Mais il n'arrête pas de tacler partout. Oh, mais c'est pas un match de foot, ça. C'est un combat de boxe. Honte à vous, les Nîmois.
3: Sous le regard d'un arbitre bien complaisant, la rencontre dégénère rapidement. 23e minute, agression sur Gérard Farizon, obligé de quitter ses partenaires. Entorse à un genou, saison terminée. 37e minute, aussi agression sur Christian Sinagel, blessé à un pied, obligé de sortir également. À 10 contre 11 pendant une heure, Saint-Etienne s'impose 5 buts à 2 face à Nîmes, reprend la tête du championnat, mais cela semble bien anecdotique vu les dégâts de cette soirée. Farizon, Sinagel, forfait pour le Bayern. À quel point les Verts sont amoindris? Réponse de Robert Herbin.
6: C'est difficile à évaluer. Je crois que c'est regrettable parce que d'abord, une finale de Coupe d'Europe, c'est un match quand même exceptionnel et ces joueurs-là méritaient d'y participer.
3: À peine quelques heures après Nîmes, autre mauvaise nouvelle, Dominique Rocheteau, touché à une cuisse, fait une terrible annonce sur Antenne 2.
7: J'ai pris la décision, je ne pourrais pas participer au match. Enfin, j'ai fait un ultime essai aujourd'hui et vraiment ça me fait trop mal, mais je ne pourrais pas jouer. Ça fait maintenant 3 semaines que je souffre, je m'arrête, je reprends et vraiment je m'aperçois que ce n'est pas possible. Quoi.
3: L'inquiétude grandit chez les supporters, mais pas chez Dominique Battenet, convaincu, lui, qu'il n'y a pas de doute chez ses partenaires.
8: Non, je crois qu'à Saint-Etienne, nous avons réussi à nous écarter de tous ces dangers qui peuvent guetter les footballeurs, c'est-à-dire Grand Berger, et se demander si nous allons réussir ou pas. Et je crois que c'est peut-être ça qui nous rend si forts.
3: De la force et du soutien, les Verts en auront énormément, ça c'est sûr. La semaine prochaine, plus de 20 000 Stéphanois seront là dans les tribunes de Glasgow et plusieurs millions de Français devant leur télévision à espérer les voir soulever la Coupe d'Europe.
0: 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D'ailleurs, ce mercredi après-midi à Saint-Étienne, il y a plusieurs légendes de l'ASS qui sont réunies pour une dédicace exceptionnelle. Je vais vous parler des détails à 6h50. Mais avant ça, avec les ponts de mai et les vacances qui approchent, il y a une question qui revient. À qui confier votre animal quand vous partez? Le pet sitting, ça explose, mais comment éviter les mauvaises surprise et choisir la bonne personne? On vous en parle avec les bons réflexes dans une minute. Et notre vétérinaire est bien là et prêt à vous raconter tout ça. Il est 6h44.
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0: Avec les ponts de mai, vous demandez, mais comment je vais faire pour faire garder mon animal? Eh bien, la solution, c'est le pet sitter, la garde à domicile qui explose en France. Le docteur Pierre Fabin nous donne la méthode infaillible pour démasquer les amateurs et choisir la perle rare.
10: Alors, c'est une angoisse totalement légitime. Pendant très longtemps, le pet sitting était vu comme un simple petit boulot pour arrondir les fins de mois. Aujourd'hui, c'est un véritable métier qui demande des compétences très pointues. L'erreur fatale que font beaucoup de propriétaires, c'est de choisir un profil uniquement parce qu'il a des bons avis ou que la personne écrit « J'adore les animaux depuis que je suis tout petit ». Aimer faire des câlins, ce n'est pas une qualification professionnelle. Un vrai pet sitter doit savoir lire le langage corporel d'un animal stressé par l'absence de ses maîtres, repérer les premiers signes d'une maladie et surtout savoir réagir avec sang-froid face à une urgence vétérinaire.
0: Mais comment fait-on le tri entre le professionnel qualifié et l'amateur bien intentionné?
10: En France, toute personne qui gagne de l'argent en gardant des animaux doit obligatoirement posséder l'ACACED. C'est l'attestation des connaissances pour les animaux de compagnie d'espèces domestiques. C'est un certificat d'État qui valide les bases en biologie, en comportement et en réglementation. Exigez de voir ce document. Le deuxième point non négociable, c'est l'assurance responsabilité civile professionnelle. Que se passe-t-il si le pet sitter perd votre chien en forêt, s'il se fait mordre ou si votre chat fait tomber la télévision pendant sa visite?
0: Bon, la paperasse est en règle, c'est rassurant. Mais sur le terrain, comment être sûr que le courant va vraiment passer entre notre animal avant le jour J?
10: Alors, il y a une règle d'or incontournable, la prévisite. Un pet sitter sérieux n'acceptera jamais une mission sans au préalable avoir rencontré l'animal en votre présence. Pendant cette visite, observez-le. S'il force le contact avec un chat timide, c'est mauvais signe. Mais écoutez surtout ces questions. Un professionnel va vous faire un véritable interrogatoire. Quel est le numéro de votre vétérinaire habituel? Où sont les cachettes préférées de votre chat? Comment votre chien se comporte avec ses congénères? Méfiez-vous du pet sitter qui dit oui à tout. Et enfin, exigez un contrat écrit avec le nombre de visites, les tarifs et la promesse de vous envoyer des photos tous les jours. Vous partirez comme ça, l'esprit léger.
0: Vous pensez que ça existe, un collectiteur? Non, pour vous.
11: Un collectiteur?
0: Oui, pour vous garder. Allez, Earth, Wind and Fire, ça c'est la suite de votre musique. Si jamais vous voulez retrouver d'autres dossiers de notre vétérinaire, le docteur Pierre Fabin, par exemple, hier, on a vu que finalement, chez les chats, la clochette, vous savez, au collier, c'était pas si bon. C'est à retrouver donc ici.fr, application ici. Je vous souhaite une bonne matinée. Oh, ça c'est bon, Earth, Wind and Fire, on se réveille ensemble.

fait partie quand même des musiques qui donneraient le plus le sourire. Eh bien oui, on vous l'offre sur votre radio ici Saint-Étienne-Loire. Earth, Wind and Fire avec September. Il est 6h50. Je vois que vous êtes nombreux sur nos pages Facebook. Merci beaucoup Joseph. 12 degrés avec un ciel nuageux à l'Orme. Et nous avons Magali qui nous signale à faire 11 degrés. Et vous alors? J'attends votre commentaire. Page Facebook ici Saint-Étienne-Loire. 6h50, c'est l'heure de vos 3 plus, vos 3 infos pratiques locales, utiles, près de chez vous, le top du top. Il y a une offre d'emploi pour commencer à Issingeaux. La commune carrément recrute un poste d'agent technique polyvalent et pourvoir avec une spécialité voirie et réseau. Concrètement, vous serez sur le terrain, entretien des routes, des chemins, des fossés, bref, tout ce qui fait que ça roule au quotidien avec des missions en hiver, mais pas que. Il y a aussi de la conduite de poids lourds, ses besoins, le profil, quelqu'un de débrouillard qui touche un peu à tout, voirie, maçonnerie, canalisation, le permis CACES est fortement recommandé. Bref, adressez-vous à la commune d'Issingeaux. Il y a aussi une idée de sortie exceptionnelle. Là, je vous propose le top du top. Direction Polignac, classé parmi les plus beaux villages de France, qui propose une visite guidée exceptionnelle ce vendredi 8 mai, prochain. Un site impressionnant avec son donjon, témoin de plusieurs siècles d'histoire. Mais Polignac, c'est pas que ça. Il y a aussi une belle église, Saint-Martin, des peintures murales qui remontent au Moyen-Âge. Et pas que. Bref, une sortie parfaite pour ce jour férié. Un peu de marche, un peu culture et une vraie carte postale du Velay. Contactez vite la mairie si jamais vous êtes intéressé. Et pour terminer, je vous propose de ressortir vos maillots de 76. Un rendez-vous qui va parler à tous les supporters. Les légendes de l'AS Saint-Etienne débarquent chez vous. C'est mercredi, demain, 6 mai, de 14h à 17h, au Auchan Centre 2, pour une séance de dédicace exceptionnelle avec les anciens verts. Il y aura Dominique Rocheteau, Osvaldo Piazza, Christian Lopez, Dominique Bettenet, et pas que. Toute une génération mythique réunie pour partager souvenirs, photos, signatures avec le public. Rendez-vous donc demain, Auchan Centre 2, à 14h. C'est bon? Le rendez-vous est pris? Allez, place à votre musique maintenant. Avec Calogero, il est 6h52. 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

0: Géraud, le Grenoblois sur votre radio ici Saint-Étienne-Loire. Moi, ce que je vous propose, c'est de partir un petit peu partout en France. 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À vous de les repérer, de les noter chaque jour et à la fin de la semaine, de reconstituer une phrase mystère. 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Alors, le premier indice, c'était hier et aujourd'hui, je vous le dis, allez, c'est l'heure prochaine entre 7h et 8h. Ouvrez grand les oreilles.
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0: 10h57, juste avant l'actualité de 7h, on va rire ensemble. Je regarde vos vêtements. Vous arrivez à vous habiller, vous, pour un mois de mai ?
7: C'est vrai que j'étais en short il y a 3 jours et on ressort la doudoune, quoi.
0: Non, c'est terrible. Ouais. Alors que j'avais rangé, j'ai ressorti les vêtements d'hiver.
7: Le chauffage s'est remis en route, moi, hier.
0: Allez, on a beau savoir qu'en mai, fait ce qu'il nous plaît, mais pas forcément. Elle a demandé de l'aide à des stylistes de haut vol dans l'humour en tube.
8: J'ai regardé, en ce moment, il faut s'habiller comme ça. Je peux pas être mal habillé, je suis habillé comme tout le monde.
9: On peut pas être autant à se tromper. Bon.
10: Alors si, c'est tout le problème. Parfois, on suit la mode sans se poser de questions et parfois, il est nécessaire de se demander pourquoi on porte ce pantalon parachute et ce t-shirt extra large. Parce que la tendance est au confort.
8: Je finis toujours dans des vêtements de sport. Je me dis, si les sportifs de fou, là, ceux qui font des efforts tous les jours et tout, eux, ils sont bien là-dedans. Imagine-moi. Qui fait absolument rien de sa life. C'est sûr, je vais être au max. Et c'est exactement ce qui se passe. Je ne fais rien dans un équipement professionnel.
10: Voilà, sportif de haut niveau et humoriste de stand-up, tous en survêt pour se muscler les abdos et les zygomatiques. En mai, fais ce qu'il te plaît, Roman Frécinet, parce que le pire au printemps, c'est pas de survêt.
11: Mais le vrai fléau, c'est la multiplication de ses collègues qui cherchent votre approbation. T'as vu, on sait plus comment s'habiller. Tu n'as jamais su t'habiller, Martin. Tu portes des jupes trois quarts avec des cuissards, on sait pas si tu bosses à la compta ou si tu fais de la figure dans les Trois Mousquetaires. Tu mets des boucles d'oreilles de prof d'allemand, un sac à dos Domio, ça arrête de nous embêter. Comment s'habiller, Martine ?
10: Voilà, donc en mai, évitons d'énerver Alison Wheeler et faisons ce qu'il nous plaît au niveau fringues, cuissard et survêt, tout est permis, même si c'est pas Jojo, c'est très rigolo.
0: Bon, cuissard, alors que là, avec les températures et la pluie, David Vavert, je vous imagine pas avec.
7: Les cuissards, je les mets rarement, effectivement. Ouais.
0: Allez, on est parti.
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0: Une terrible image dans ma tête. Allez, allez tout le monde, nous sommes donc le mardi 5 mai et on va le passer ensemble. Il est 7h, l'heure de retrouver donc les informations avec vous, David Valverde. Une partie de l'avenir du nucléaire français se joue dans la Loire.
7: Oui, c'est vrai qu'on ne pense pas forcément à notre département quand on parle de ce secteur du nucléaire, mais les acteurs de la filière sont réunis à Saint-Étienne aujourd'hui pour la 14e édition de ce qu'on appelle le Nuclear Day. Il y a même un job dating avec une soixantaine d'entreprises qui sont présentes. Et ça n'est pas tout, Aurélie Jacquan.
12: 500 élèves sont chaque année formés au nucléaire ici à Saint-Étienne en alternance dans environ 400 entreprises. entreprise via le pôle ISTP IRUP dont Cyril Faure est le directeur général.
13: On n'a pas de problème à recruter de très très bons élèves pour intégrer ces filières. Et la demande des entreprises est constante parce qu'on développe la filière. Ça a été un peu plus compliqué il y a une dizaine d'années. C'est derrière nous. Aujourd'hui, la filière a vraiment le vent en poupe avec une demande qui est très importante. Et notamment sur les nouveaux métiers du nucléaire avec l'arrivée des EPR2.
12: Six nouveaux réacteurs qui seront construits en France dans les 15 années à venir.
13: Il faut qu'ils soient conçus avant d'être construits. On est dans ces phases. Il faut aussi qu'il y ait du génie civil, des études de sol, des études de sûreté.
12: Donc des compétences très diverses. L'année dernière, dans la Loire, l'association Fusion 42 s'est créée. Elle regroupe des entreprises qui veulent se faire connaître de la filière nucléaire. Une bonne chose selon Cyril Faure.
13: D'une part, parce que ce sont des entreprises qui relèvent quelque part d'une culture métallurgique très ancrée, donc avec des très hauts niveaux de compétences. Et puis ce sont aussi des entreprises qui peuvent être dans des secteurs qui sont aujourd'hui en crise. Et il peut y avoir un redéploiement tout à fait intéressant de ces entreprises vers un secteur à la fois à haute valeur ajoutée et qui permet d'amortir des investissements industriels sur le long terme.
12: L'association Fusion 42 en est à la phase des adhésions lancée il y a un mois.
7: Et si la filière du nucléaire fonctionne très bien chez nous, c'est moins le cas pour celle du handicap. On manque de moyens financiers. Une vingtaine de travailleurs handicapés ne pourront pas aller travailler dans les attes stéphanois de Bel Air dès le mois de septembre, puisque les navettes financées par l'ADAPEI seront supprimées. Les familles tombent de haut. Danielle Langlois est maman d'un adulte autiste qui travaille depuis plus de 20 ans dans cette ESAT. Elle est également présidente de l'association Autisme France.
14: La navette, ça a été un apaisement extraordinaire pour lui, parce que c'est un lieu sécurisé, accompagné. Et maintenant, alors qu'on le lui a proposé pour améliorer sa vie quotidienne et son état psychologique, ce qui était extraordinaire qu'on ait proposé ça, voilà. Maintenant, on dit, ah ben non, c'est terminé, c'est incompréhensible pour mon fils.
15: Sans cette navette, il ne pourrait pas garder son travail à l'ESAT.
14: Je ne sais pas comment il pourrait faire. Il ne veut pas prendre des transports en commun. Donc je veux dire, moi, j'ai passé l'âge de l'emmener au travail. Puis, je veux dire, c'est pas ma fonction. Enfin, je veux dire, je suis fatiguée. Enfin, je veux dire, voilà, je vieillis. Et puis, c'est 41 ans que je le porte à bout de bras. Donc, comme toutes les familles concernées qui se sont exprimées, on en a ras-le-bol, quoi. Ça fait des dizaines d'années que c'est la galère, qu'on porte à bout de bras nos enfants. Donc c'est moche de nous faire ce coup-là, quoi. On n'avait vraiment pas besoin de ça en plus.
7: Le moral plombé des familles de ces travailleurs handicapés, c'est à lire sur internet ici.fr. Les collèges de la Loire qui veulent un classement en REP plus pour avoir des moyens supplémentaires devront attendre au moins jusqu'à l'année prochaine. Pas d'évolution avant les élections présidentielles de 2027. C'est la réponse que la rectrice a donné hier à Lyon aux représentants du collège Honoré d'Urfé. Les profs vont d'ailleurs décider ce matin s'ils poursuivent leur grève. Pas trop d'espoir non plus donc pour le collège Edmond Richard à Saint-Chamond qui veut aussi passer en REP+. Ils veulent rencontrer la rectrice, les profs. Ils sont en grève d'ores et déjà aujourd'hui.
0: Il est 7h03, c'est l'une des professions qu'on préfère, les pompiers à l'honneur ce matin.
7: Oui, parce qu'on fête des anniversaires cette année. Le premier, c'était il y a 30 ans, ce qu'on appelle les SDIS, les services départementaux d'incendie et de secours ont été créés. Ça a permis une bien meilleure organisation. Il y a eu un avant et un après, se rappellent Lucien et Christian, pompiers volontaires pendant 33 et 41 ans à Chalmazel et à Saint-Bonnet-le-Château.
16: Du jour où la départementalisation est arrivée, ben, ça a été le rêve. Enfin, pas le rêve, mais...
17: Tout le monde a été habillé pareil. Tout le monde a eu les véhicules adéquats.
16: Tout a évolué, mais c'est incroyable. Et ça évolue encore aujourd'hui. Puis déjà dans les casernes, vachement évolué, quoi. Les sanitaires, tout, c'est incroyable.
0: Il n'y avait quasiment pas de professionnels.
16: Professionnels, moi, je n'ai pas trop connu. Nous, au Chalmazel, on n'a jamais eu.
17: Moi, je descendais à Montbrison, voilà.
16: On n'était pas malheureux non plus. On travaillait avec ce qu'on avait.
7: Et on est avec le directeur adjoint des pompiers de la Loire ce matin, le colonel Christophe Di Girolamo, à 7h45 pour revenir sur ce 30e anniversaire. Autre anniversaire, ça ne fait que 50 ans que les femmes ont le droit, elles aussi, de devenir pompiers. Rencontre avec l'une d'entre elles. Ce sera dans le journal de 8h. Les secours n'ont rien pu faire hier après-midi dans le quartier stéphanois de La Palle. Une femme de 80 ans est décédée en tombant du 9e étage d'un immeuble. Le parquet de Saint-Étienne, désormais en charge de l'enquête autour de ce corps calciné retrouvé à la Pacaudière. On vous en avait parlé, c'était il y a une dizaine de jours. Ouverture ce matin d'une information judiciaire, alors que c'est la piste criminelle qui est maintenant privilégiée.
0: Pour la stéphanoise Muriel Robin à la nuit des Molières.
7: Elle a reçu un Molière d'honneur des mains de Vincent de Dienne, lui-même ancien élève de la Comédie de Saint-Étienne. Beaucoup d'émotion dans son discours, conclu par son plaidoyer contre la réforme de la justice voulue par Gérald Darmanin.
18: Les victimes n'ont pas besoin d'une justice plus rapide, mais d'une justice à la hauteur. Le procès est important pour les victimes et pour la société. Je vous demande donc, monsieur le ministre, s'il vous plaît, d'être à la hauteur de ce fléau et de ne pas infliger aux victimes une seconde peine. N'est-il d'ailleurs pas question, là aussi, d'honneur ? Je vous remercie infiniment.
7: Muriel Robin qui défendait dans cette prise de parole les victimes de viols et d'agressions sexuelles. Et puis l'actu culturel ce matin, c'est aussi la présentation hier de la programmation de l'Opéra de Saint-Étienne pour la saison 2026-2027. Mathilde Montagnon, comme souvent, il s'agit de s'adresser au plus grand nombre.
19: Avec un slogan devenu habituel, la scène est tienne. Et ce sous-titre cette année, prenez place comme une invitation, selon le directeur de l'Opéra, Éric Blanc-Delanoëlle.
20: Moi, mon maître mot, c'est de dire prenez place, venez, il y en a pour tout le monde. Encore faut-il pousser la porte de l'opéra sans avoir de préjugés. Après, on a le droit aussi, de ne pas aimer, on a le droit aussi de s'ennuyer. Mais quand l'émotion est là, elle devient exponentielle.
19: Cette nouvelle programmation, c'est donc des tubes lyriques, comme Carmen, de la musique symphonique avec les quatre saisons de Vivaldi, de la danse, des soirées théâtre et des spectacles à destination du jeune public. Une politique que le nouveau maire de Saint-Étienne, Régis Juanicot, veut encore amplifier.
21: Nous, on veut absolument préserver cet outil-là et en même temps faire évoluer tout simplement un petit peu la possibilité pour des publics de plus d'ouverture, aux scolaires en particulier, aux gens qui sont aujourd'hui éloignés des pratiques culturelles, les quartiers, mais aussi les personnes plus vulnérables, plus âgées, les personnes un petit peu loin de l'opéra ou de la culture en général.
19: Et cette année, les spectacles de l'opéra affichent en moyenne un taux de remplissage de 90%. Plus de 14 000 scolaires ont assisté à une représentation.
7: Tiens, si ça vous titille l'oreille, vous aimez ça s'appelle The Opera Locos. Locos, c'est les... Un peu fou. Oh, loco. C'est quand on est un peu foufou, quoi. C'est de l'humour musical. 5 chanteurs d'opéra assez excentriques. Notez, hein, la date, c'est le 22-23 octobre prochain, l'Opéra de Saint-Étienne. Toute la prog, elle est sur ici.fr et sur le site de l'Opéra de Saint-Étienne. Allez, quasiment 7h08, vous écoutez ici Saint-Étienne Noir, la météo pour notre mardi.
0: Un peu loco. Ah ouais. Le parapluie dans le sac aujourd'hui. Aujourd'hui, on va pas se mentir, journée capricieuse. Ce matin, déjà pas mal de nuages, quelques averses possibles, mais ça reste encore tranquille. Et cet après-midi, en revanche, ça se gâte. Les averses deviennent plus fréquentes, selon Météo France, et peuvent carrément tourner à l'orage par endroits. On va le voir notamment sur les hauteurs, le Mézin et le Pila. 15 mm de pluie attendue. Pour les températures, de 17 à 20 degrés, plutôt 12 à 15 degrés sur les reliefs attendus cet après-midi. Par exemple, 16 degrés au Chambon-sur-Lignon et à Saint-Bonnet-le-Froid. On va augmenter avec 17 degrés à Issingeaux, mais également au Puy-en-Velay. 18 pour Montbrison et Firminy, 19 pour Saint-Étienne, mais également pour Roanne. Soyez vigilants ce matin sur le réseau routier, avec du brouillard dans la vallée d'Ondaine, dans le Forêt, mais également tout autour du Puy-en-Velay. Des conditions de circulation un peu délicates, avec une visibilité réduite et des chaussées humides. Donc, on lève le pied. Réflexe, ici Saint-Étienne Noir, vous nous appelez 04 77 10 0010 si jamais vous avez autre chose à nous signaler.
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0: De la bonne humeur dès le matin, c'est sur votre radio, ici Saint-Étienne Loire. L'info, bonne humeur et la musique également pour se réveiller. Voici Queen.

0: Queen. Queen sur votre radio ici Saint-Étienne-Loire. Si avec ça, vous n'êtes pas assez réveillé, bah, je comprends plus. Bon, allez, la suite arrive, vous inquiétez pas. On va vous réveiller autrement, alors.
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0: Si vous nous écoutez sur la couette, on vous juge pas, hein, mais on vous voit. Debout la Loire, debout la Haute-Loire. On espère que le réveil se passe bien ce matin. Ça y est, est-ce que vous avez pu tester votre voix du matin? Est-ce que vous êtes sûr de parler comme un vrai Stéphanois?
3: Et paf! Fouillard, bien envoyé.
0: On va tester ça tout de suite avec un cadeau à la clé. Le livre, ça se dit comme ça, à Saint-Étienne, d'Olivier Glin, notre professeur de gaga préféré. C'est un concentré d'expressions à l'intérieur, bien de chez nous, parfois assez surprenante, souvent drôle. On joue ensemble donc à 7h22. Prenez bien le rendez-vous. Et puis dans un instant, mon œil avec un gros mensonge autour de Sophie la girafe.
4: Alors Sophie est bien une girafe.
0: Oui, c'est bon.
4: Ça va, c'est bon. Mais elle est censée être fabriquée en France. Mm-hmm. C'est faux. Et David Ossiou n'en revient pas. C'est juste après ça.
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0: Sachez, David Valverde, que là, ça me fait mal de le dire. Il est 7h14, mon œil avec David Ossiou et cette révélation qui a fait un peu mal au cœur des Français.
4: Ouais, c'est Mediapart qui a enquêté. Effectivement, on va être déçus pour certains d'entre nous. Sophie la girafe, David, n'est plus fabriquée en France.
6: Qu'est-ce que c'est que cette histoire? Sophie, ce jouet, celui qu'on a tous eu entre les mains ou dans la bouche, soyons honnêtes. Si t'avais pas Sophie dans ton berceau, t'avais raté ta vie de bébé. La girafe offerte en disant c'est français, c'est naturel, c'est ça. 65 ans de caoutchouc naturel, de Haute-Savoie, de savoir-faire français. Sauf que non, selon Mediapart et l'entreprise Vully, qu'il reconnaît, le jouet arrive en réalité par conteneur depuis la Chine. Mais alors l'usine de Rumilly que la presse a pu visiter, eh ben une vitrine, on plaçait 4 ou 5 personnes dans l'atelier avec de la matière première périmée. Tout était faux, dit un ancien salarié. Et un autre qui explique que la fabrication en France coûterait beaucoup trop cher. Mais alors, qui nous dit que les normes appliquées en Chine étaient bien les normes françaises? Qui nous dit qu'il n'y avait rien dans ce caoutchouc qu'on aurait préféré ne pas mettre dans la bouche de nos bébés? On ne dit pas qu'il y avait quelque chose, hein. On dit qu'on ne sait pas. Et c'est ça qui est décevant et inacceptable. D'autant que le fabricant ne manque pas d'audace. Il l'a claironné longtemps, son Made in France. En 2021, pour les 60 ans de Sophie, une statue géante a fait son entrée au musée Grévin, icône du savoir-faire français au Grévin, alors qu'elle était fabriquée en Chine depuis 8 ans. Il faut quand même oser, hein. Ce matin, sur les sites internet qui vendent le jouet, y compris le site officiel, il est encore dit que c'est fabriqué à la main, en France. Alors, vous voulez vérifier? Bien, regardez le numéro de lot gravé à l'intérieur d'une des pattes. Elle est française, si c'est 30, 32 ou 33, elle est chinoise. Au fait, pourquoi elle s'appelle Sophie? Parce qu'elle a été inventée le 25 mai 1961, le jour de la Sainte Sophie. Enfin, c'est ce qu'on nous dit depuis 65 ans.
4: Et imaginez, en fait, si c'était le 26 mai, ça aurait été la Saint Bérangère. On aurait appelé ça Bérangère la girafe.
0: Sophie.
4: Ben voilà.
0: Non, mais ça m'a
4: on se met à douter de tout, hein. C'est fou, hein.
0: Non, c'est fou, Sophie. Mais vous l'avez, vous aussi?
4: Bien sûr, j'ai offert à mes enfants, bien sûr.
0: Ouais, ben oui. Bon. Vérifiez le numéro de série, vous avez noté 30. Ça. Voilà. Allez, on va faire un retour dans les années 2010 avec toi et moi. C'est Guillaume Grand pour votre musique sur votre radio ici Saint-Étienne-Loire. Un peu de douceur pour bien vous réveiller. Et juste après, vous avez rendez-vous avec Ici ça marche. Un emballage né d'un simple yaourt imaginé par un Ligérien et pas en Chine. Primé à l'international, on va le voir ensemble.
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0: train de devenir connecté. L'iPhone 4 sortait cette année-là et changeait les usages. Et puis, il y avait cette douceur. Guillaume Grand avec toi et moi. Il est 7h20. Vous êtes nombreux sur notre page Facebook. Merci beaucoup. Je vois que, par exemple, Alexis est réveillé. 13 degrés à Santé. Nani, 10 degrés à Tizy-les-Bourgs. Il y a 7 degrés à Saint-Marcel-d'Urfé chez Christelle avec du brouillard. Et vous, alors, il fait combien? Il y a du brouillard actuellement? Direction de page Facebook, ici Saint-Étienne-Loire. 7h20, ici, ça marche. Et si un Rouennais gagnait le concours Lépine? Martin Mouillet, bonjour.
1: Bonjour Pauline.
0: Et dans votre rubrique, ici ça marche aujourd'hui, vous nous faites découvrir une innovation qui pourrait changer notre quotidien.
1: Toutes les plus belles innovations ont une histoire à part, et c'est le cas de Cour. Ça s'écrit K-O-O-R, un emballage inventé par un Rouennais et dont l'histoire commence par un yaourt. Jean-François Roiron, bonjour.
2: Bonjour.
1: Est-ce qu'on peut revenir sur la jeunesse de Cour?
2: Oui, effectivement. Donc, j'habite en Australie et ici, il n'y a pas de cantine pour les écoliers. Il faut emmener tous les jours une lunchbox à mettre dans le cartable. Et moi, je fais mon yaourt depuis un petit moment. Par contre, je n'avais pas trouvé de contenant idéal pour pouvoir emmener ça à l'école.
1: Ouais.
2: Et donc, j'ai acheté des yaourts à boire, en fait, pour mes filles. Et je me suis rendu compte que c'était cher. Finalement, ça faisait des déchets. Et peut-être la chose la plus importante, je me suis rendu compte aussi que je les habituais à utiliser des plastiques à usage unique en faisant ça. Et ça ne me convenait pas. Donc, j'ai décidé de créer mon propre système.
1: Et donc,
2: J'ai acheté sur Amazon une grosse seringue qui fait 200 millilitres, pardon. Et puis, du coup, en partant de ça, j'ai réussi à aspirer mon yaourt dedans. Mais je ne pouvais pas donner ça pour aller à l'école. Donc, je l'ai modifié et j'ai créé une façon qu'elle se replie sur elle-même pour être compacte. Et après, j'ai mis plusieurs mois pour dessiner un capuchon qui va dessus et qui s'installe en une seconde.
1: Et ça donne cours à un concept made in Australia où vous habitez, Jean-François, mais un peu made in Loire aussi, hein, car on le rappelle, vous nous venez de Saint-Romain-la-Motte. Cela dit, l'idée, elle est quand même assez simple. Vous ne réinventeriez pas la roue des fois, Jean-François?
2: Alors non, je n'ai pas réinventé la roue et j'en ai la preuve puisque j'ai des brevets qui m'ont été acceptés en Australie, aux États-Unis, je vais faire l'Europe, la Chine et d'autres pays. Donc ça paraît assez simple quand on le voit comme ça, mais ça peut vraiment aider sur plusieurs domaines. Des recharges à la maison pour du ketchup, de la mayo, mais également avec de la crème solaire, tous les produits qui sont liquides et visqueux. J'espère dans le futur on pourra les recharger dans les magasins et du coup réutiliser ce même emballage encore et encore.
1: Encore et encore. Alors pourquoi ça s'appelle pas corps mais court?
2: Court, c'est pour courir.
1: Ah.
2: Alors ça s'écrit K-O-O-R. En anglais, on peut dire court. Et c'est parce que mes filles, elles n'aiment pas trop prendre de temps pour manger. Donc, elles peuvent emmener ça et puis aller courir.
1: Ah, je comprends mieux. Vous nous parliez des usages de court. D'ailleurs, ça peut aussi faciliter la vie des personnes médicalisées qui n'arrivent plus à s'alimenter. Et c'est pour ces raisons que vous avez été récompensé de 2 Oscars de l'emballage, si on peut dire, hein, les World Star Packaging, et que vous êtes en lice pour le Lépine. Une fierté, une opportunité, les deux.
2: C'est vraiment un rêve d'enfant, en fait. Pour moi, quand je voyais ces inventeurs un peu fous qui inventaient des choses nouvelles, maintenant, je suis fier d'en faire partie et j'ai tout développé sur mes fonds propres. Et ça sera en même temps que la Foire de Paris. Donc, c'est assez intéressant aussi de pouvoir montrer mon produit comme ça aux visiteurs.
1: Allez, rêvons un peu. On a hâte de voir Cour remplacer les emballages d'hier partout dans le monde. Et quand ce sera le cas, on n'oubliera pas de dire « Ici, ça marche !»
0: Imaginez aller au magasin pour remplir directement votre Cour de pâte à tartiner. C'est tout à fait possible que ça arrive un jour, pourquoi pas. Et vous l'aurez découvert grâce à « Ici, ça marche !» sur votre radio. Ici, Saint-Étienne-Loire. C'est l'heure de jouer. 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
4: En tout cas c'est ragoûtant, hein, ça fait plaisir.
0: Ouais, super de vous
4: crottes de nez ou caca d'œil.
0: Bah écoutez, c'est dans le dico.
4: Oui.
0: Je l'ai trouvé.
4: D'accord.
0: Ok. Étienne, mais le matin aussi quand on se regarde dans le miroir, bah voilà, faut faire l'inspection. On va dire ça comme ça. Je fais l'inspection de votre musique également. Voici Étienne Dao. Normalement lui il est tout beau, tout propre. Rien que pour vous, pour votre musique, vous pouvez chanter, vous avez le droit.

0: bleu comme toi sur votre radio ici Saint-Étienne-Loire. Vos informations de 7h30 arrivent et dans une minute, on joue ensemble.
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0: Comme tous les matins, on joue ensemble et cette fois-ci, c'est René qui s'y colle. Bonjour René.
7: Bonjour, bonjour, vous m'entendez?
0: Mais oui, je vous entends très bien René.
7: Ah,
0: le combiné fonctionne.
7: Ah oui, ça va.
0: On va ça jouer va ensemble donc pour un magnifique livre. Vous nous regardez ou vous nous écoutez à la radio?
7: Ah non, je vous regarde pas, c'est bien dommage, je sais pas faire, mais j'ai un copain qui vous...
0: À la radio, il est magnifique ce livre. À Saint-Étienne, ça se dit comme ça. Et je vous ai demandé, mais tiens, mon collègue, il essaye de me dire quoi?
8: Hé hey Pauline, tu feras attention, t'as des piquerles.
0: C'est quoi alors, j'ai quoi?
7: Eh ben, c'est des petites cochonneries dans l'œil, dans le coin de l'œil.
0: Eh ben, c'est exactement ça. Oui. Bien joué. Bravo, René. Eh ben, comme quoi. Et mais en même temps, on vous l'avait fait pas, vous êtes gaga dans le sang.
7: Ah, ben oui, on aime ça.
0: On aime ça. Ouais. J'espère que vous aimez pas les piquerles non plus, hein.
7: Ah, ben oui, voilà aussi, ouais. Ben, le matin, c'est un peu tout le monde, hein.
0: Mais regardez, dans le livre, par exemple, on apprend que les Marseillais, ils disent, et c'est très drôle, avoir les yeux bordés d'anchois.
7: Voilà.
0: Donc ce livre, je vous l'offre et vous allez pouvoir découvrir tout le gaga stéphanois et bien d'autres. René, je vous souhaite une très belle journée. Merci beaucoup d'avoir joué avec nous.
7: Je vous remercie la radio et vive ici Saint-Étienne-Loire.
0: Voilà. Oh, je vous adore René. Belle journée à vous, au revoir.
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0: Une devinette culturelle ce matin dans l'info d'ici.
9: Oui, quel est le point commun entre Carmina Burana, Les Quatre Saisons de Vivaldi et Roméo et Juliette? Eh bien, ils seront tous joués la saison prochaine à l'Opéra de Saint-Étienne. La programmation a été présentée hier, ça va être grandiose. Ce sera juste après l'actu en français dans le monde, en 90 secondes avec Audra Zo.
10: La crise énergétique ne doit enrichir personne. Déclaration de Sébastien Lecornu. Le Premier ministre promet que les surplus de recettes fiscales avec la hausse des prix des carburants serviront intégralement à financer les aides à la pompe qui ont été annoncées, 190 millions d'euros de surplus en mars-avril. Je n'ai pas vu un tel élan depuis Bernard Hinault. Le patron du Tour de France, Christian Prudhomme, se réjouit sur notre radio ici de la participation de Paul Sexas à la Grande Boucle, la pépite française de 19 ans, va devenir cet été le plus jeune coureur sur le Tour depuis 1937. Faut-il obliger les soignants à se faire vacciner contre la grippe? L'Académie de médecine est pour. Elle estime que les infections grippales sont très sous-estimées au sein des hôpitaux et des EHPAD. Un animateur périscolaire est jugé aujourd'hui accusé d'attouchement sur la poitrine de trois petites filles de CM2 dans une école parisienne. 9 fillettes en tout racontent des câlins forcés et des réflexions déplacées. Plusieurs parents demandent un procès à huis clos. Les passagers d'un bateau de croisière toujours confinés dans leur cabine ce matin, le Cap-Vert refuse de les voir débarquer. Le navire coincé en quarantaine après la mort de 3 personnes à bord et les soupçons d'un foyer d'antivirus, une maladie qui peut provoquer de graves syndromes respiratoires. La star hollywoodienne Demi Moore fera partie du jury du Festival de Cannes. 22 films à départager, la Palme d'Or à décerner. Le Festival de Cannes commence dans une semaine, tout pile le 12 mai.
9: Et merci Audra Zo. Allez, on est sympa ce matin après le Festival de Cannes. On vous emmène à l'Opéra, ou plus précisément, on va vous donner envie d'y aller avec la présentation de la saison 2026-2027 de l'Opéra de Saint-Étienne avec des spectacles pointus. Ça, c'est normal, mais aussi d'autres bien plus accessibles comme Carmen ou encore Carmina Burana, Mathilde Montagnon.
11: La saison lyrique de l'Opéra de Saint-Étienne s'ouvre traditionnellement sur un grand spectacle populaire. Après la flûte enchantée l'an dernier, place à Georges Bizet et son opéra comique, Carmen. en novembre.
4: On part de l'idée que c'est aussi notre mission que de programmer des grands tubes.
11: Éric Blanc de la Nôlte est le directeur de l'Opéra de Saint-Étienne.
4: Carmen, tous les 8-9 ans, le public demande et redemande. Donc on va ouvrir la saison prochaine avec Carmen, mais revisité avec une mise en scène qui sera une nouvelle création.
11: Mais Éric Blanc de la Nôlte aime aussi proposer des pièces oubliées. Après La Belle au bois dormant en avril dernier, Roland à Roncevaux sera proposé en mars 2027, un opéra d'Auguste Mermet qui n'a pas été monté depuis 1905, un vrai défi.
4: Pour retrouver les partitions, les retravailler, les remettre en ordre, c'est pas évident parce qu'il faut exhumer. Ça a été joué la dernière fois en 1905, donc il y a 120 ans, il faut exhumer tout ce travail parce qu'entre 1905 et 2027, en l'occurrence, il s'est passé beaucoup de choses.
11: Pour le concert du réveillon du Nouvel An, Éric Blanc de la Nôlte a choisi un classique qui va plaire à tous.
4: C'est pour tout le monde l'opéra. Au fond de soi-même, on connaît tous des grands airs et puis on n'ose pas se les avouer, on les a oubliés. Et c'est un peu dans cet esprit-là qu'on programme aussi Carmina Burana le 31 décembre parce que c'est un ouvrage aussi qui reste court. Ça permettra au public à 20h15 d'aller festoyer avec des amis, sachant qu'il y a deux représentations, le 30 et le 31.
11: La programmation lyrique 2026-2027, c'est également Roméo et Juliette en avril, avec notamment des costumes dessinés par Christian Lacroix, parce que l'opéra doit aussi proposer du rêve.
4: L'opéra, c'est le genre maximal où vous avez la rencontre de tous les genres, de la musique, du chant, du théâtre, de la mise en scène, des costumes, des lumières. C'est un spectacle grandiose. Les costumes de Christian Lacroix sont magnifiques. Vous adorez les costumes, vous ne venez que pour les costumes.
11: Dernier spectacle de cette saison lyrique, Turandot de Puccini en juin, qui n'avait pas été joué à Saint-Étienne depuis 25 ans.
9: Le programme complet de l'opéra de Saint-Étienne est bien sûr à retrouver sur Internet. La scène de l'opéra que connaît bien Muriel Robin, elle y a joué dans le passé, il y a quelques années d'ailleurs. Hier, elle a reçu un Molière d'honneur pour l'ensemble de sa carrière.
12: J'en ai rêvé de ce moment en fait, quand j'étais chez moi à Saint-Étienne et je regardais la télé, puis je voulais qu'on me reconnaisse.
9: L'émotion de la Stéphanoise Muriel Robin, retrouvée dans le journal de 8h. Avant ça, on sera avec le numéro 2 des pompiers de la Loire pour fêter un anniversaire. Les 30 ans du service départemental d'incendie et de secours. Comme ça, ça vous dit peut-être pas grand-chose. En fait, c'est une nouvelle organisation qui a tout changé pour l'efficacité et la sécurité même des pompiers. Le colonel Christophe Di Girolamo sera avec nous pour en parler dans 10 minutes. Le temps pour nous de parler de la météo. Elle est une nouvelle fois bien pluvieuse en ce mardi.
0: Oui. Bon, normalement, actuellement, il n'y a que des petites pluies éparses, beaucoup de nuages. Mais cet après-midi, en revanche, ça va se gâter avec des averses qui vont devenir de plus en plus fréquentes et carrément qui vont pouvoir tourner à l'orage par endroits, notamment sur nos hauteurs, le Mézin et le Pila. Par exemple, sur le Pila, on va avoir jusqu'à 15 mm de pluie attendue selon Météo France. Pour les températures, ça va aller de 17 à 20 degrés, plutôt 12 à 15 degrés sur les reliefs. On regarde dans les détails, 16 degrés à Saint-Bonnet-le-Froid, Chambon-sur-Lignon, 17 degrés à Issy-Saint-Jaury, également au Puy-en-Velay, 19 pour Saint-Étienne et 19, la maximale attendue à Roanne et également Rive-de-Gier. Soyez vigilants ce matin sur le réseau routier, du brouillard dans le Forêt, dans la vallée de l'Ondaine, mais également au Puy-en-Velay. Les conditions de circulation un peu délicates avec une visibilité réduite, mais aussi les chaussées humides, donc on lève le pied. Je vois d'ailleurs qu'il y a des ralentissements qui sont tout autour de la rocade stéphanoise, par exemple à Ricamari, au niveau de l'hôpital Bellevue, là ça coince, 5 à 10 minutes en plus sur votre trajet en direction de Saint-Chamond avec en plus le brouillard, à Saint-Genélaire des ralentissements en direction d'Andrézieux-Boutéon, ça ne change pas en direction par exemple de Villars et de Longchamp-Villars, là 15 minutes en plus sur votre trajet actuellement, gros ralentissement. Également des petits coups de frein au viaduc de Terre-Noire en direction de Saint-Chamond, là c'est 5 à 10 minutes en plus sur votre trajet. Autre chose à nous signaler, vous nous appelez, vous nous laissez un message 04 77 10 00 10.
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0: Tout ce brouillard, soyez prudents, on ne voit pas forcément. On va essayer d'ouvrir les yeux en grand, de chanter avec Philippe Lafontaine, Cœur de loup. Je vous souhaite une bonne matinée et merci d'avoir choisi ici Saint-Étienne-Loire dès le réveil. Et vous faites bien, vous inquiétez pas, on va s'occuper de vous.

0: Les musiques que vous connaissez par cœur, elles sont sur votre radio ici Saint-Étienne-Loire. C'était Philippe Lafontaine.
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0: Et bonjour, bonjour les Ligériens, les Alti-Ligériens qui sont au milieu du brouillard ce matin. Prudence hein, d'ailleurs sur les routes partout chez nous dans nos deux départements. Bon, il va falloir des vacances un petit peu parce que ce brouillard, c'est un peu gris, il y a de la pluie. 10 000 euros de vacances, ça vous suffit quand même 10 000 euros?
3: Je crois qu'on peut faire pas mal de choses avec 10 000 euros. Ouais.
0: On est d'accord, juste en écoutant la radio. C'est le principe du jeu Voyage Voyage qui a démarré hier sur votre radio. Le principe est très simple. Chaque jour, vous écoutez ici Saint-Étienne-Loire. On va diffuser un disque rayé avec quelques mots qui se répètent. À vous de les repérer, de les noter et en fin de semaine, de reconstituer la phrase mystère. Si jamais vous avez loupé le mot d'hier, par exemple, vous en faites pas, il y aura des indices supplémentaires. À la clé, vous avez entendu 10 000 euros de vacances avec Bel-Embrois pour partir partout en France, quand vous voulez et où vous voulez. Attention, soyez bien attentifs. Je suis sympa quand même, je vais vous le dire. Le deuxième indice, c'est à 7h50 sur votre radio ici Saint-Étienne-Loire. Allez, c'est l'heure de retrouver Olivier Glin qui va écouter certainement la radio pour partir un petit peu ailleurs. Olivier Glin, c'est notre professeur de gaga préféré, linguiste à l'université Jean Monnet de Saint-Étienne.
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0: Bonjour Olivier, vous êtes bien réveillé?
4: Oui, pourquoi? J'ai des piquerles? Bonjour mes blettes, bonjour mes blais. Aujourd'hui, on va voir le terme piquerle. À ma connaissance, toujours au pluriel, les piquerles ou des piquerles. C'est un terme qui désigne des châssis, des humeurs visqueuses qui s'accumulent à l'angle interne des paupières pendant le sommeil. Vous voyez ce que je veux dire? Les matrus appellent ça parfois des cacas d'œil ou les cacas de yeux, mille adieux. Tu t'es lavé ce matin? T'as encore des piquerles? Dis-moi, ma gâtée. C'est à cause des allergies que t'as des piquerles? Il existe des petites variantes dans le lyonnais et le dauphiné. Picarne avec un N et picargne avec A-R-G-N. Mais en gaga, c'est les piquerles. Petit exemple tiré de Esperluette et compagnie de Jean-Noël Blanc. Y a pas de gros mots, y a que des mots pour dire à un garçon qu'il a oublié de se laver ce matin. Et je le vois parce qu'il a des piquerles au coin des yeux. Avoir des piquerles, ça peut aussi vouloir dire par extension et de manière figurée mal y voir. Exemple de Dico Gaga. T'as des piquerles que t'as pas vu le feu rouge? Ou encore, à force de faire des nuits d'un tour d'horloge, il a des quinquets, c'est un nid de piquerles. Je vous rappelle que les quinquets, ce sont les yeux. Alors si vous trouvez que les piquerles, ça fait un peu négligé, je vous comprends, vous avez toujours la possibilité de les nettoyer. Ou, pour utiliser un terme plus technique, vous avez la possibilité de vous dépiquerler. Ça veut bien dire ce que ça veut dire, non? Outre se nettoyer les yeux, se dépiquerler, ça peut aussi vouloir dire se réveiller. Exemple de Dico Gaga, pour arriver à la dépiquerler, il faut sonner le clairon. Bon, j'espère que vous êtes bien dépiquerlés pour le journal qui vient à vous. Pour conclure, les piquerles, ça vient du franco-provençal piquerlo ou piquerno. Voilà, voilà.
0: Vous avez enlevé vos piquerles, vous êtes dépiquerlés?
3: Mais chaque matin, je me dépiquerle un peu quand même. Hein. Il s'agit d'être saillant un peu.
0: Olivier Glin, notre professeur de gaga préféré. Et tiens, vous n'oubliez pas, il vient de sortir un livre à Saint-Étienne. Ça se dit comme ça, aux éditions Le Robert. C'est disponible dans toutes les bonnes librairies. J'ai vérifié pour vous, celle de Loire et de Haute-Loire. Il y en a, donc foncez. Il est 7h43. Dans quelques instants, l'invité d'ici matin. Dans la Loire, plus de 130 interventions par jour. Matériel, formation, santé mentale, place des femmes. Comment le métier de pompier a évolué en 30 ans? Réponse avec l'invité d'ici matin.
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0: 10 000 euros de vacances, ça vous tente, on est d'accord. Moi aussi ça me tente. D'ailleurs, je serai vous, j'écouterai énormément, très attentivement, la prochaine musique. C'est Céline Dion, je vous souhaite une bonne matinée.

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1: Laissez-la faire, elle fait ça si bien.
0: Il était un peu bizarre, non, ce titre, vous trouvez pas?
1: Il est un peu rayé, hein.
0: Ouais, il était un peu rayé. Vous venez d'entendre le disque rayé du jour de ce mardi. Vous avez bien noté les mots qui se répètent? C'était votre deuxième indice pour reconstituer la phrase mystère. À la clé, 10 000 euros de vacances avec Bellambra à remporter. Le prochain indice, si jamais vous n'avez pas entendu, par exemple, celui du jour, vous pouvez le réécouter entre 18h et 19h. Je vous aide. Restez bien à l'écoute. 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
0: C'est l'heure de retrouver l'invité d'ici matin. Ça fait 30 ans que les pompiers sont rassemblés à l'échelle d'un département. C'est ce qu'on appelle le SDIS, le service départemental d'incendie et de secours.
1: Et nous sommes avec le directeur adjoint des pompiers de la Loire, colonel Christophe Di Girolamo. Bonjour.
4: Bonjour.
1: Alors avant, c'était les communes, colonel, qui géraient et qui finançaient les pompiers. Je parle de ça donc il y a 30 ans. C'est un système qu'on a du mal à imaginer aujourd'hui, tant les SDIS fonctionnent bien. Qu'est-ce que ça a changé à l'époque, concrètement, pour les hommes et les femmes qui formaient les pompiers de la Loire?
4: Comme vous le dites, il y a

0: l'organisation et l'inter-service.
1: Plus efficace, du coup, à l'échelle du département, et aussi peut-être plus de sécurité. On entendait des témoignages d'anciens pompiers qui nous disaient à l'époque on partait sur le terrain avec quasiment rien, un casque et puis une veste, et puis c'était tout, quoi.
0: En 30 ans, c'est une réelle évolution que nous avons connue, à la fois technologique. Le fait d'avoir départementalisé, c'est également d'avoir permis de développer de nouveaux matériels et d'avoir permis de mettre ces matériels et ces équipements sur l'ensemble du département et non pas sur une commune. C'est aussi une évolution en termes de sécurité pour nos sapeurs-pompiers.
1: 71 casernes aujourd'hui sur le département de la Loire, 132 interventions par jour et parfois justement des opérations difficiles. Dimanche dans le Rouennais avec un accident de la route, il y a deux semaines en renfort à Saint-Ferréol-de-Roure. À l'heure où on prend beaucoup en compte la santé mentale, cet aspect psychologique du métier de pompier, il a évolué également?
0: Le métier de sapeur-pompier a évolué. Je rappelle un chiffre, c'est quasiment 42 000 victimes secourues dans la Loire en 2025. Donc c'est énorme. Nos sapeurs-pompiers, nous sommes très vigilants à leur santé par des visites médicales régulières, un service de santé pour tout le département qui assure leur sécurité. Vous avez parlé de santé mentale, c'est aussi un soutien psychologique en cas d'intervention difficile pour nos intervenants.
1: 2850 pompiers sur le département de la Loire, 80% de volontaires aujourd'hui. Est-ce qu'on a du mal à les trouver, ces pompiers volontaires, ou bien cette profession, cet engagement-là fait toujours autant rêver?
0: L'engagement fait toujours rêver. Aujourd'hui, nous avons peu de difficultés, à part dans quelques secteurs très très ruraux, on trouve des sapeurs-pompiers volontaires. Je dirais le défi de demain, c'est de pouvoir garder nos sapeurs-pompiers volontaires. Je pense que c'est le plus important, c'est de réussir à fidéliser. C'est pour ça que un plan national de développement et de fidélisation du volontariat est sorti il y a quelques semaines. Et nous-mêmes, au niveau de la Loire, nous déclinons un plan du volontariat pour réussir à maintenir nos effectifs et conserver un sapeur-pompier volontaire plus de 10 ans avec nous.
1: Le colonel Christophe Di Girolamo, il y a un autre anniversaire, ce sont les 50 ans du décret qui a permis aux femmes de devenir pompiers. 50 ans seulement, on va dire ça comme ça. Aujourd'hui, on est à environ 22% de femmes chez les sapeurs-pompiers de la Loire, tout compris, hein, pro et volontaire. On entendait Sandra Fournel, capitaine pompier à Saint-Étienne, dans les journaux ce matin, qui nous disait « c'est peu, mais c'est mieux ». On peut mieux faire là aussi ?
0: On peut toujours effectivement mieux faire. Aujourd'hui, c'est 550 femmes qui sont dans le corps départemental. Je dirais que dans nos recrutements, 25% de nos recrutements en 2025, 25% sont des femmes. Le chiffre qui est intéressant, c'est au niveau de nos jeunes sapeurs-pompiers, donc les 12-16 ans, nos écoles de sapeurs-pompiers, on a la parité. Actuellement, nous avons 50% de garçons, 50% de filles dans nos sections de jeunes sapeurs-pompiers, donc ça laisse penser que l'avenir va être très positif et va permettre d'avoir une parité dans nos effectifs.
1: L'avenir aussi, pour terminer, c'est dans les prochaines semaines, dans les prochains mois, cette menace des feux de forêt. Ça, c'est quelque chose qui arrive notamment avec l'été. En Haute-Loire, il y a 3 massifs forestiers qui ont récemment été classés comme massifs à risque. Est-ce qu'il y en a aussi sur notre département de la Loire ?
0: Oui, il y a plusieurs massifs qu'on considère comme à risque. Donc, il y a une cartographie qui est réalisée avec la préfecture et donc ces massifs sont surveillés. Et nous avons une vigilance, notamment avec Météo France et les services de la préfecture, pour classer ces massifs en fonction des conditions de météo pour adapter à la fois la surveillance et à la fois adapter les conditions d'accès.
1: Avec aussi des formations spécialisées dont on se fait parfois l'écho sur ici Saint-Étienne-Loire pour être au plus près et paré à ces incendies de forêt, notamment pendant l'été. Colonel Christophe Di Girolamo, directeur adjoint des pompiers de la Loire, pour ce 30e anniversaire de la création des SDIS, les services départementaux d'incendie et de secours. Merci d'avoir été avec nous ce matin.
0: Merci à vous.
1: Et bonne journée, il est 7h55.
0: Au revoir.
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4: C'est vous qui avez gagné récemment à Euromillions, non?
1: Je ne serais pas là si c'était le cas.
4: Non, c'est vrai.

0: Mais justement, on va parler d'une expression. Vous savez, riche comme Crésus, ça vient d'où exactement? Eh bien, réponse avec Stéphane Bern, juste avant les informations de 8h. Vous écoutez ici Saint-Étienne Loire et voici Pink. Je vais quand même enquêter si c'est pas vous pour l'euro million.
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0: Pink. Ça fait du bien de l'entendre. Ça fait longtemps. Il est 7h58. Vous écoutez ici Saint-Étienne Loire et c'est l'heure d'écouter cette fois-ci la belle voix de Stéphane Bern. Bonjour.
1: Bonjour Pauline et bonjour la Loire et la Haute-Loire.
0: Et ce matin, on va voyager au temps où un roi d'Asie mineure est devenu malgré lui une expression française.
1: Pourquoi dit-on riche comme Crésus ? Et comment une petite rivière d'Orient a-t-elle donné naissance au mot pactole ? Wikipédia ? Pas besoin. Je suis là, je vous raconte. Vers 560 avant Jésus-Christ, en Lydie, dans l'actuelle Turquie, un roi monte sur le trône, Crésus. Sa capitale, Sardes, est construite près d'une rivière au nom enchanteur, le pactole. Dans le pactole, il y a de l'or, beaucoup d'or. Le genre de rivière où l'on ne pêche pas la truite, mais la pépite. Ajoutez à cela des routes commerciales très fréquentées, des taxes sur les marchandises et parmi les premières pièces d'or frappées de l'histoire. Crésus devient la référence absolue en matière de richesse.
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1: Mais quand on est très riche, on se croit souvent très fort. Crésus part en guerre, agrandit son royaume et fait payer un tribut aux cités grecques voisines. En clair, elle lui verse régulièrement de l'argent pour avoir la paix, la version antique du racket. Puis arrive un adversaire plus ambitieux encore, le roi perse Cyrus le Grand. Crésus consulte l'oracle de Delphes, il demande au dieu s'il doit faire la guerre. La réponse est claire, s'il attaque, il détruira un grand empire. Crésus croit que ce sera celui de Cyrus. Spoiler. Pas vraiment, il se trompe, c'est bien du sien dont il s'agit. Après plusieurs batailles, Cyrus marche sur Sardes et prend la ville. Le royaume de Lydie disparaît, fermeture définitive, changement de propriétaire. Crésus a perdu son empire, mais il a gardé la marque déposée. 2500 ans plus tard, son nom est toujours synonyme de richesse. Le pactole, lui, a simplement changé de main.
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0: 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Il est 8h, bienvenue. Les informations de ce mardi 5 mai, présentées par David Valverde, c'est bien un crime qui a eu lieu la semaine dernière à la Pacaudière.
4: Oui, on vous parlait de ce corps retrouvé calciné pas très loin de la Nationale 7. Le parquet de Roanne confirme effectivement la piste criminelle, Margot Lange-Roche.
5: C'est une passante qui découvre ce corps calciné dans un lieu-dit de la Pacaudière, un petit chemin près de la RN7. On est dimanche 26 avril en plein après-midi. Les gendarmes constatent le décès et ouvrent une enquête pour identifier le corps et les causes de la mort. Après les examens du médecin légiste, la conclusion est sans appel selon un communiqué du parquet de Roanne. La mort est consécutive à l'intervention d'un tiers. Grâce à ses empreintes digitales, l'homme a aussi pu être identifié. Il avait 44 ans et résidait dans l'Allier. Sa disparition avait été signalée la veille de la découverte de son corps.
4: Et désormais, c'est le parquet de Saint-Étienne qui est en charge de cette affaire. Une information judiciaire doit être ouverte ce matin. Enquête en cours aussi à Saint-Étienne après la mort d'une femme de 80 ans. Elle a chuté du 9e étage d'un immeuble quartier de la Palle. C'était hier en fin d'après-midi. Et dans ces cas-là, parmi les premiers arrivés sur les lieux d'un drame, on retrouve souvent les pompiers, des hommes et des femmes qui apportent les premiers secours et les premiers soutiens. On appuie sur le fait qu'il y ait des femmes parce que ça ne fait que 50 ans qu'elles ont le droit, elles aussi, d'intégrer ce corps de métier qui fait tant rêver. Aurélie Jacquin, vous avez rencontré Sandra Fournel, capitaine pompier à Saint-Étienne.
6: Pompier de père en fille, son papa était volontaire, mais c'est dans un centre d'orientation que sa carrière s'est écrite.
7: Je suis tombée sur un article de presse qui parlait d'une personne qui avait fait un IUT Hygiène et Sécurité et qui était devenue officier de sapeur-pompier. Et pour moi, ça a été en fait un déclic parce que j'imaginais pas le sapeur-pompier comme un métier, mais pour moi, j'avais l'image du sapeur-pompier volontaire qui faisait ça en parallèle en fait de son activité professionnelle.
6: C'était il y a une trentaine d'années. À ses débuts, Sandra n'était que la troisième femme pompier professionnelle de la Loire.
7: Je suis aussi passée comme presque toutes les femmes par des périodes un petit peu compliquées où les structures n'étaient pas adaptées, où il n'y avait pas de vestiaire qui était adapté. Mais de façon générale, moi je trouve que j'ai toujours été assez bien accueillie, même si j'ai eu quelques remarques pas forcément très très agréables.
6: Mais on en fait fi, dit-elle. Aujourd'hui, comme Sandra, elles sont une vingtaine de femmes professionnelles.
7: C'est peu, mais c'est mieux.
6: Et elle est très fière de celle qui se lance.
7: Régulièrement, toutes les années, dans nos instrucs, on a du personnel féminin qui rentre. Donc voilà, il faut du temps. Et puis aujourd'hui, c'est vraiment quelque chose qui est normal. Et je trouve que c'est un signe qui est très positif.
6: Sandra a cette année 50 ans, comme le décret qui lui permet d'exercer son métier.
4: Autre anniversaire, il y a 30 ans, les pompiers se sont rassemblés à l'échelle des départements. C'est l'organisation qui est encore en vigueur aujourd'hui. Et ça a tout changé, nous a dit il y a un instant notre invité, le directeur adjoint des pompiers de la Loire, le colonel Christophe Di Girolamo.
0: Les personnels du collège Honoré d'Urfey ne sont pas plus avancés.
4: Et ils avaient rendez-vous hier à Lyon pour convaincre le rectorat de classer leur établissement en REP+. Réponse, ça ne sera pas le cas, en tout cas avant les élections présidentielles de 2027. D'ici là, la rectrice leur propose des petits aménagements. Les profs sont réunis en AG ce matin pour décider s'ils poursuivent leur grève. La grève qui est en cours, quoi qu'il arrive, à Saint-Chamond, au collège Edmond-Richard, l'établissement peut lui aussi prétendre au classement en REP+, pour avoir plus de moyens, mais lui non plus ne voit rien venir. On manque aussi cruellement de moyens chez nous pour les travailleurs handicapés. Une vingtaine d'entre eux n'auront bientôt plus de navettes pour aller chaque jour travailler à l'ESAT Bel Air à Saint-Étienne. Explication dans l'info d'ici à 8h30. C'est pire encore au SAESAT, toujours à Bel Air, qui s'adresse aux adultes handicapés particulièrement fragiles. Là, la structure pourrait purement et simplement disparaître, Pauline Berger.
5: Oui, c'est ça. Le SAESAT, c'est l'acronyme pour Service Annexe d'Établissement et Service d'Accompagnement par le Travail. Alors, les adultes handicapés qui sont orientés sur ce type d'établissement, ils travaillent à mi-temps. Ils alternent entre des ateliers pédagogiques et leur travail professionnel à l'ESAT. Le SAESAT s'adresse donc aux adultes les plus vulnérables, ceux dont le handicap ne leur permet pas de travailler à plein temps. Ça concerne 17 personnes à Bel Air, 17 personnes qui pourraient donc se retrouver complètement exclues du monde du travail d'ici la fin d'année 2026, si le SAESAT ferme effectivement ses portes.
4: Et parmi ces 17 personnes, il y a Myriam, trisomique de 31 ans, sa maman est très inquiète.
8: Si la SAESAT ferme, enfin c'est catastrophique pour ma fille. On m'a proposé de la passer en plein temps, ce qui est inenvisageable au vu de son état de santé. On m'a dit, à ce moment-là, elle peut rester en mi-temps et on peut même regrouper sur deux jours. Oui, mais le reste du temps, elle fait quoi, ma fille? Alors que ma fille avait besoin de cette SAESAT, puisque ça lui apprend les gestes au quotidien, ça lui apprend à être un peu plus autonome. Ils font tellement de choses qui les accompagnent au quotidien pour gagner en autonomie que... si vous enlevez cette partie-là, ma fille, pour nous, c'est vital, quoi.
4: Les moyens en berne pour le travail des personnes handicapées, dossier à lire sur internet, ici.fr.
0: Opération séduction pour l'Opéra de Saint-Étienne.
4: Et la structure doit jongler entre des spectacles plutôt pointus et puis d'autres qui vont permettre d'élargir le public. Carmen, Carmina Burana, les quatre saisons pour la saison 2026-2027, on y revient à 9h. L'Opéra Stéphanois, c'est 7,5 millions d'euros de budget, à 100% assuré par la ville. Mais vu le rayonnement de la salle, il faut essayer d'élargir ce financement, peut-être avec le soutien de la métropole, explique le maire Régis Juanico.
9: C'est une réflexion. Moi, je veux brusquer aucun élu de la métropole, mais aujourd'hui, on a le Zénith qui est un équipement métropolitain, on a Geoffroy Guichard qui est un équipement métropolitain, nous avons le musée d'art moderne qui est un équipement métropolitain, et donc vous voyez qu'on a un spectre aujourd'hui d'équipements culturels qui font la richesse et l'attractivité de la ville de Saint-Étienne, et qu'il serait assez logique qu'en tout cas ces discussions aient lieu. La discussion va aussi avoir lieu avec l'État, dès qu'on rencontrera Madame la ministre de la Culture aussi, pour savoir comment l'État peut s'intéresser à une des plus grandes scènes d'opéra de France.
4: Et ce sera peut-être le 10 juin prochain, la ministre de la Culture, Catherine Pégard, a été invitée à l'inauguration de la future Galerie Nationale du Design. Et puis Saint-Étienne à l'honneur hier de la 37e Nuit des Molières. Cette cérémonie qui célèbre le théâtre, c'est l'ancien élève de la Comédie de Saint-Étienne, Vincent Dedienne, qui a remis un Molière d'honneur à la Stéphanoise Muriel Robin. Écoutez, très très ému.
10: Je suis très très secouée parce que j'en ai rêvé de ce moment en fait, quand j'étais chez moi à Saint-Étienne et je regardais la télé, puis je voulais qu'on me reconnaisse ma différence, qu'on me reconnaisse moi, qui j'étais. Je n'avais pas le temps à la maison, alors je me suis dit, dans ce métier, on va reconnaître que peut-être j'ai un truc et peut-être que ça va les intéresser.
4: Notre Stéphanoise Muriel Robin, qui a aussi fait un plaidoyer contre la potentielle réforme de la justice qui ne permettrait pas, selon elle, de réparer correctement les victimes de viols et d'agressions sexuelles. Allez, il est quasiment 8h08. Comment ça se passe dans le ciel pour notre mardi, Pauline?
0: Bon, actuellement, c'est quelques petites averses possibles, mais rien de bien méchant. Quelques gouttes de pluie, pas mal de nuages pour ce matin. Et cet après-midi, en revanche, selon Météo France, ça se gâte un petit peu plus. Les averses vont devenir de plus en plus fréquentes et carrément vont tourner à l'orage par endroits, notamment sur les hauteurs, le Pila et le Mézin. On va voir jusqu'à 15 mm de pluie sur le Pila, par exemple. Pour les températures, de 17 à 20 degrés en pleine, de 12 à 15 degrés sur les reliefs, 17 degrés à Issaint-Jaume et également au Puy-en-Velay. On augmente avec 18 degrés à Montbrison et Firminy et 19 degrés à Saint-Étienne, à Roanne, mais également à Rives-de-Gier. On passe à vos conditions de circulation ce matin. Soyez vigilants sur le réseau. Il y a du brouillard qui est toujours présent d'ailleurs. Vallée de Londaine, le Forêt, également tout autour du Puy-en-Velay. Vous savez, la N88 dans sa globalité, je vois qu'il y a des points de brouillard, des conditions de circulation un peu délicates, certes, et également avec des ralentissements. Ralentissement par exemple au viaduc de Terre-Noire en direction de Saint-Chamond. Comptez 5 à 10 minutes en plus sur votre trajet. En plus du brouillard actuellement bien présent, à la Ricamari, des ralentissements qui vont aller de l'hôpital Bellevue jusqu'au niveau du viaduc de Terre-Noire, 5 à 10 minutes en plus sur votre trajet. Et les autres ralentissements vont être situés à Saint-Genélaire en direction de l'hôpital Nord. Là, actuellement, il y a, je regarde un petit peu, 5 minutes en plus sur votre trajet. Autre chose à nous signaler, gardez le réflexe ici Saint-Étienne-Loire, 04 77 10 0010.
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0: La matinée, on la passe ensemble. Nouveau jour, nouvelle matinée. On est là jusqu'à 9h pour vous accompagner en musique avec Eddie Mitchell.

0: quiz du matin. David Valverde, Eddie Mitchell, il s'appelle comment à la base? Parce que c'est pas son vrai nom.
1: Moine, mais son prénom j'ai oublié. Mais...
0: Claude
1: Moine.
0: Claude Moine, bien joué, parce qu'il a choisi Eddie en hommage à l'acteur Eddie Constantine, très populaire à l'époque. Voilà pour la petite anecdote. Et Mitchell, c'est un nom qu'il trouve simplement plus américain. Voilà.
1: Oui, tout simplement. C'est mieux que Moine,
0: oui. Oui, Claude Moine, Eddie Mitchell, ça sonne mieux.
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0: Bonjour tout le monde, bonjour les Ligériens, bonjour les anti-Ligériens, j'espère que vous êtes bien réveillés. Ça y est, 8h13, vous achetez peut-être sur internet sans laisser votre numéro de téléphone ou numéro de carte bancaire, attention à vous, parce que oui, en ce moment, plus que jamais, c'est possible de se faire pirater avec des cartes éphémères, des cryptogrammes dynamiques. Les solutions simples pour éviter les arnaques arrivent avec Aude Razo dans moins d'une minute. 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
0: Il est 8h15. Aude Razo, vous nous parlez ce matin d'une solution bien pratique pour éviter de se faire piquer son numéro de carte bleue. La carte bleue éphémère.
6: Effectivement, c'est la e-carte bleue. Patrice, un auditeur, m'a écrit l'autre jour. Il écoute souvent la chronique et il me suggère d'en parler. Il a raison, très bonne idée, cette e-carte bleue. Si vous ne voulez pas laisser traîner votre numéro de carte partout sur Internet à chaque fois que vous achetez quelque chose. Comment ça marche? Votre banque, en fait, génère un numéro de carte éphémère, utilisable une seule fois. Exemple, j'ai repéré un joli maillot de bain sur Internet ou je réserve un train pour les vacances. Au moment de payer, au lieu de rentrer le numéro habituel qui est écrit sur ma carte bleue en plastique, je demande à l'application dédiée sur le téléphone ou sur l'ordinateur de me donner un numéro de carte unique. Je le rentre et le tour est joué, c'est payé et personne ne pourra l'utiliser ensuite pour faire un autre achat. Il devient inutilisable.
0: Alors, c'est payant ou c'est gratuit, la e-carte bleue?
6: Ça dépend des banques et des options que vous avez, c'est du cas par cas. Mais j'ai fait un petit tour sur les sites des banques et au maximum, on parle de quelques euros par an. Autre solution, le cryptogramme dynamique. Cryptogramme, ce sont les trois chiffres, vous savez, qui sont derrière la carte. Pareil, certaines banques proposent de vous générer des chiffres aléatoires que, pareil, vous rentrez une seule et unique fois juste pour vous acheter ces fameuses lunettes de soleil sur lesquelles vous avez flashé. Voilà pour ces quelques astuces. J'espère que ça peut réconcilier un peu certains d'entre vous avec les achats internet. Vous êtes pas mal à me dire que vous avez levé le pied par peur des arnaques et je comprends tout à fait, je fais pareil.
0: En même temps, vous nous diffusez à chaque fois les arnaques et comment les éviter. Et il y en a pas mal sur ici.fr et notre application ici. Ami McDonald, ça c'est votre musique. Pas d'arnaque sur votre radio dans quelques instants. On va aller découvrir des gens d'ici, tiens, avec des deux chevaux. Vous savez, les voitures, il y en a dans la Loire, vous allez voir.

0: écoutes ce genre de musique?
1: Assumer, je chante tout. Hein.
0: D'accord.
1: De Patrick Juvet jusqu'à Amy McDonald, hein, donc pas de problème. Hein.
0: En fait, notre playlist ici Saint-Etienne Noir, c'est votre playlist. C'est
2: la mienne.
0: Ouais, c'est la vôtre.
1: Okay, eh ben, okay. On n'est pas sortis de l'auberge.
0: Ouais. Je regarde un peu votre météo sur votre page Facebook. Vous êtes nombreux à nous signaler que chez vous, il ne pleut plus. Oui, c'est français. Ne pleut plus, comme par exemple Marie-Jeanne à Létra. Il y a aussi Romain, 11 degrés à Saint-Étienne-le-Soleil. 11 degrés à Feur chez Magali. Alors, il ne fait pas soleil, hein, c'est à Saint-Étienne, le quartier du soleil. Bref, vous aussi, vous voulez participer? Direction page Facebook, comme tous les jours. Vous postez de magnifiques photos. Merci beaucoup, par exemple, Elisabeth. J'adore. Et j'adore aussi écouter les gens d'ici. Gens d'ici, présentés par Fred Nicolas. Aujourd'hui, on va faire un tour de voiture.
3: Je suis tombé sur une voiture exceptionnelle. Ah, c'est une 2 chevaux. Et à l'intérieur, bah, j'ai trouvé Sébastien. Bonjour Sébastien.
4: Bonjour.
3: Et vous faites quoi dans cette voiture?
4: Je fais de la location de voitures anciennes. Donc j'ai 5 2 chevaux et 11 mobilettes à la location pour les particuliers, pour les pros, sur la demi-journée ou journée. Et j'ai différents concepts également.
3: Elle est venue comment cette passion pour les usages?
4: Bah, c'est un peu l'emblème un peu de la France et c'est vraiment une voiture qui rappelle des souvenirs à beaucoup de personnes.
3: Ouais, et à vous en particulier?
4: Moi pas forcément, j'ai pas connu quand j'étais jeune, mais ça m'a toujours attiré de voir ces 2 chevaux, c'est voir ces véhicules roulants 50 ans plus tard. Donc c'est vraiment des petits bijoux et les gens aiment bien et ils apprécient vraiment de rouler avec sur les routes du forêt, c'est vraiment le top du top.
3: Ça tangue dans tous les sens, la 2H.
4: Il faut s'accrocher, mais il n'y a pas grand chose. On peut s'accrocher, donc c'est pour ça que c'est un peu rigolo et les gens ils en ont des bons souvenirs. C'est assez intergénérationnel. C'est vrai que la semaine dernière j'avais un groupe de 4 ans, enfin les plus petites avaient 4 ans et jusqu'à 89 ans, donc c'est vraiment ça passe de partout et c'est vraiment appréciable de conduire une 2 chevaux.
3: Oui, ça tombe jamais en panne, hein.
4: Très rarement. Non. Sur les 2 chevaux, je suis plus confiant que les mobilettes c'est un peu plus fragile, mais les 2 chevaux c'est un produit sûr, donc c'est le top du top. J'ai toujours été dans les rassemblements, j'ai un cousin un peu éloigné qui était dans les voitures anciennes, donc j'étais toujours un petit peu dans son garage. J'ai lancé cette activité, j'avais 0 voiture, il y a pratiquement un an, jour pour jour, j'ai acheté mon premier véhicule, maintenant j'en ai 5, donc c'est vraiment, en fait l'idée du projet c'était vraiment de favoriser il y a des gens, ils ont des souvenirs dans ces voitures-là, donc ça leur rappelle des souvenirs de conduire une 2 chevaux, et il y a des gens aussi comme moi qui n'avaient pas forcément l'argent ou le temps ou d'entretien ou du stockage. Donc je me suis dit, au lieu d'en acheter une, j'en achète 5, mais au moins les gens peuvent rouler avec une fois, deux fois, trois fois par an s'ils le veulent, il n'y a pas de souci. Mais ça, au lieu d'en acheter une, ils peuvent la louer. C'est un peu plus économique.
3: C'est un peu plus économique, ouais, c'est sûr. Je dois rester uniquement dans la région? Je peux bouger un petit peu?
4: Tout ce qui est dans la région, on a de quoi faire déjà sur la Loire. Après j'ai différents circuits au départ de Mont-les-Bains, donc ça va autant dans les monts du Lyonnais que dans les monts du Forêt, que sur la plaine, que du côté du Rouennais. Et après on déborde un petit peu sur les départements limitrophes, puis de Dôme, un peu de la Haute-Loire et du Rhône.
3: Ça fait longtemps que j'ai plus entendu le bruit d'un klaxon d'une 2DUSH. Alors je vais me mettre devant le capot, puis Sébastien il va appuyer sur le klaxon. Ah, ça fait du bruit, hein. Merci Sébastien.
0: Eh bien, dites donc, le klaxon des 2 chevaux. Vous écoutez ça sur votre radio ici, Saint-Étienne Noir. Ah, je vois que c'est l'heure.
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0: 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On va revenir 2026. Combien l'ASS a de points au classement de Ligue 2 actuellement? 57 ou 67? 04 77 10 00 10. 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Bon, on va poursuivre ensemble cette matinée avec Michel Berger. Ça aussi, ça fait partie de votre playlist. Vous pouvez chanter?
1: Ça dépend, c'est laquelle? Ah, la groupie du pianiste?
0: Oui, c'est bien ça.
1: Oh, voilà. Là, c'est facile, là, oui.
0: Ok. On augmente le
1: là,
0: son.
1: Là, bouchez-vous les oreilles.
0: On est parti pour le karaoké.
1: Je vais vous saouler, là.
0: Est-ce qu'on peut laisser le micro allumé?
1: Non.
0: Ouais, ok, on va faire ça. Bonne matinée.

0: Bon, pour vos oreilles, on n'a pas allumé finalement le micro de David Valère.
1: C'était beaucoup mieux, vous avez vu.
0: Mais en même temps, il pleut aujourd'hui, donc c'est pas grave, c'est jamais. Voilà, allez, les 8h27. Dans quelques instants, on va jouer ensemble. Et puis, vos informations de 8h30 ne vont pas tarder.
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0: Et nous sommes avec Jean-Yves, un fervent défenseur des Verts. Bonjour Jean-Yves.
5: Bonjour.
0: Ouh, appuyez les feurs, comment ça va ?
5: Ça va.
0: Alors tiens, on va attaquer direct dans le sujet. Combien les SS à 2 points au classement de Ligue 2 actuellement ?
5: Alors 57, et puis on dira samedi 60.
1: Bien
0: joué.
1: Le compte est bon.
0: Allez, c'est bon, vos 2 places pour vous à Geoffroy Guichard pour aller voir l'épopée des Verts, un documentaire inédit, des images d'époque, des témoignages. Profitez bien Jean-Yves, mais je crois savoir que vous l'avez connue cette épopée.
5: Oui.
0: Et j'imagine que ça serait trop long pour en parler.
5: Ouais, exactement. Ça fait bien à votre collègue là. C'était vraiment magique à l'époque.
0: Jean-Yves, seulement, je vais vous dire, c'est qui les meilleurs ?
5: Ah, c'est les meilleurs, bien sûr.
0: Évidemment. Je vous souhaite une bonne représentation. Merci.
5: Merci.
0: Allez, dans quelques instants, l'info d'ici, présentée par David Valverde.
1: Et à Saint-Etienne, une 20aine de personnes handicapées ne pourront bientôt plus aller au travail. 2 navettes qui les amenaient sur leur lieu de travail pourraient être supprimées dès la rentrée de septembre. Les familles et les associations sont catastrophées. On en parle juste après au Drazo, l'actu en français dans le monde en 90 secondes.
6: Le patron du Tour de France, Christian Prudhomme, est ravi de la participation de la jeune pépite Paul Sexas à la Grande Boucle cet été. Il réagit à notre micro ici, il salue une très belle nouvelle.
7: Je n'ai pas vu un tel élan depuis Bernard Hinault. Certes, il n'a que 19 ans, mais c'est d'ores et déjà un champion du présent.
6: Le français Paul Sexas, il deviendra dans 2 mois le plus jeune coureur sur le Tour depuis 1937. L'Académie de médecine demande une nouvelle fois la vaccination obligatoire de tous les soignants contre la grippe. Elle estime que les infections grippales sont très sous-estimées au sein des hôpitaux et des EHPAD. La flambée des prix à la pompe a engendré pour l'État 190 millions de recettes fiscales supplémentaires en mars-avril. Le gouvernement promet que les surplus serviront intégralement à financer les aides à la pompe déjà annoncées. Au niveau de l'État, il n'y a pas de profiteurs de guerre, déclare ce matin le ministre des Transports, Philippe Tabarot. Image forte hier soir à la Nuit des Molières. Muriel Robin reçoit un Molière d'honneur, très ému. Elle a demandé au ministre de la Justice, Gérald Darmanin, de renoncer à son texte de loi d'accélération des procédures judiciaires. Un viol, dit Muriel Robin, ça ne se négocie pas, ça se juge. Les fortes pluies sont de retour en ce mois de mai et voilà qui contraste avec avril. La France vient de vivre le 4e mois d'avril le plus sec depuis 1959. Les villes de Cannes, Nice et Le Mans n'ont pas reçu une seule goutte d'eau le mois dernier.
1: Et dans l'info d'ici à Saint-Étienne, cette 20aine de travailleurs handicapés qui vont donc se retrouver démunis à la rentrée de septembre. 2 navettes les amènent chaque jour, en ce moment, sur leur lieu de travail, en l'occurrence les AT de Bel Air, sauf que par manque d'argent, l'ADAPEI devra supprimer ses transports, Pauline Berger.
8: Oui, une mauvaise nouvelle qui est tombée dans les boîtes aux lettres en novembre dernier.
9: La direction de l'ADAPEI nous a envoyé un courrier en date du 12 novembre 2025.
8: Monique Defour, c'est la sœur d'un des travailleurs handicapés de l'ESAT Bel Air.
9: Nous expliquant qu'en raison des restrictions budgétaires, ils ne pouvaient plus financer le quart de ramassage.
8: Des quarts de ramassage, il y en a en fait 2. Le premier bus relie Saint-Genès-l'Air à l'ESAT et le deuxième circule de Terre-Noire jusqu'à Bel Air en passant par Bellevue et le Clapier. Des navettes financées par l'ADAPEI depuis plus de 30 ans et qui permettent aux salariés de rejoindre leur lieu de travail en sécurité. Un service qui coûte 308 € par travailleur et par mois, selon les calculs de l'ADAPEI.
3: En fait, ce serait aux familles maintenant de payer ce service de ramassage.
9: Alors, soit ça, soit ils nous ont dit « oui, mais c'est un ordre d'idée », soit vous pouvez faire du covoiturage. Or, on ne peut pas faire du covoiturage. D'abord, il y a des parents qui sont assez âgés. Et en plus de ça, on a toujours un souci de l'accident. Puis les transporter tous les jours de la semaine, c'est pas bien possible non plus pendant des mois, des années, quoi.
8: Alors, il y a deux solutions. La première, c'est la prise en charge du coût de la navette par les travailleurs. Mais avec un salaire à temps plein d'environ 700 € par mois, c'est compliqué. La deuxième solution, ce sont les transports en commun, mais ça, c'est inenvisageable pour Danielle Langlois. Elle est présidente d'Autisme France et maman d'un adulte autiste de 40 ans qui travaille à l'ESAD Bel Air.
10: Mon fils s'est fait voler 3 fois son portable dans le bus. Harcelé, je pense que c'est tout le temps. Quand il essaie de s'asseoir, qu'il trouve une place, il se fait jeter apparemment. J'ai compris ça que ce matin, l'autiste, donc c'est compliqué de savoir ce qui se passe. Il a une carte d'invalidité, donc il peut bénéficier du transport assis, il n'y a pas de souci, mais il est absolument incapable de dire « j'ai une carte, j'y ai droit », je ne comprends pas, et il ne sait pas se défendre.
8: Alors pour lui, comme pour une vingtaine de travailleurs à l'ESAT, le risque, c'est tout simplement qu'ils perdent leur travail et le lien social qui va avec. Si aucune solution n'est trouvée, la navette ne circulera plus dès le 1er septembre 2026.
1: Et d'ici là, l'ADAPEI assure aux familles qu'elle va étudier les situations au cas par cas, mais pour l'instant, aucune réponse concrète n'a été apportée. On parle des pompiers ce matin sur ICI Saint-Étienne-Loire, les combattants du feu qui sont rassemblés à l'échelle départementale depuis 30 ans. Avant, c'était les communes qui géraient tout de leur côté. Et bien, il y a 30 ans, ça a été un changement du tout au tout.
11: On avait des combinaisons de travail, bleu clair, c'est tout. Les jeunes ne peuvent pas y croire quand on leur explique avec quoi on a vécu.
1: Changement d'époque et des souvenirs donc pour les pompiers de la Loire, à retrouver dans le journal de 9h. Il est 8h35, n'oubliez pas le parapluie et le kawé ce mardi.
0: Oui, non, mais vous faites bien de le dire. Étant donné que, certes, ce matin, c'est en train de se calmer, mais les averses reviennent à partir de cet après-midi. Les averses qui vont devenir plus fréquentes et ça peut carrément tourner à l'orage par endroits. Soyez vigilants, notamment sur nos hauteurs, le Pila et le Mézin. On va voir jusqu'à 15 000 mètres de pluie autour du Pila, par exemple. Pour les températures, de 17 à 20 degrés en plaine, 17 degrés à Issingeaux, 18 degrés à Firminy, mais également à Montbrison. 19 pour Saint-Etienne et pour Roanne, ça sera la maximale attendue cet après-midi. Vigilance sur nos routes, sur le réseau. Du brouillard toujours présent tout autour de la vallée de l'Ondaine, le Forêt, également au Puy-en-Velay. Conditions un peu délicates avec une visibilité réduite, étant donné que vous nous avez annoncé du brouillard. Les ralentissements vont être situés tout autour de la rocade stéphanoise ce matin. Ralentissement par exemple au viaduc de Terre-Noire en direction du centre de Saint-Etienne. Vous comptez 5 à 10 minutes en plus sur votre trajet à Saint-Genès-l'Air également. Des ralentissements en direction de Auchan-Villard, par exemple, 5-10 minutes en plus sur votre trajet, et d'autres ralentissements tout autour de la rocade, globalement l'habituel de votre début de journée. Autre chose à nous signaler, vous nous appelez, gardez le réflexe ici Saint-Étienne-Loire au 04 77 10 00 10.
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0: Normalement, ça y est, vous êtes prêts pour ce début de journée. Vous êtes sortis du lit, déjà c'est une bonne chose. Vous avez pris la voiture, vous êtes en route. Voici Marc Lavoine pour votre musique. Je vous souhaite une bonne matinée et un bon début de journée en ce mardi 5 mai.

0: Marc Lavoine, vous écoutez ici Saint-Étienne-Loire et vous faites bien, installez-vous.
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0: Mardi 5 mai. 5 mai, mais ce week-end, il y a l'élection de Miss Haute-Loire, c'est ce samedi, au Puy-en-Velay. Une soirée festive, des candidates venues de tous les départements. Je suis un peu trop vieille pour participer, je suis un peu triste. Mais vous allez peut-être voir la future Miss France sur scène, et on en parle avec Marilyn Brun. Marilyn qui, en 2000, était Miss Pays du Velay.
3: Miss Réunion, Miss Bourgogne, Miss Pays du Velay, Miss Provence, Miss Rhône-Alpes.
0: Eh oui, Miss Haute-Loire n'existait pas. On va le découvrir ensemble à 8h48. C'est l'invité. Alors, d'ici là, je vous propose de remonter le temps en 1976. 37e épisode de notre série avec Jérémy Marié pour revivre l'épopée des Verts. Huit jours avant la finale de Coupe d'Europe, l'AS Saint-Etienne dispute un match de Division 1 face à Nîmes. La dernière répétition, et on va réécouter l'histoire.
4: À une semaine de la finale de la Coupe d'Europe, toute la France ne parle que de ça. Avec une polémique, TF1 va retransmettre le match en direct, certes, mais seulement en couleur en région parisienne. Ce sera noir et blanc dans le reste du pays et à Saint-Etienne. Grosse colère de plusieurs députés qui, directement à l'Assemblée nationale, interpellent le gouvernement. Pourquoi Antenne 2, qui a la couleur dans tout le pays, n'aurait pas l'autorisation de retransmettre aussi en direct? Réponse du secrétaire d'État à l'information, André Rossi.
5: Je ne verrai, et le gouvernement ne verra, que des avantages à ce que dans des cas aussi exceptionnels que celui-là, le mécanisme de la retransmission alternative, qui par ailleurs, il faut le dire, a aussi ses avantages, fasse ce jour-là l'objet d'une exception.
4: Très loin de cette polémique, les Verts continuent de se préparer pour cette grande finale, avec une victoire sereine en championnat déjà à Strasbourg, 2-0. Et en ce mardi 4 mai, un match en retard contre Nîmes. Dernière répétition grandeur nature, 8 jours avant Glasgow.
6: Allez, qui c'est les plus forts, évidemment, c'est les Verts. On a un bon public et les meilleurs.
4: Une répétition avec de l'enjeu, une victoire et les Verts reprendraient les commandes du championnat. À part Dominique Rocheteau, affaibli depuis Eindhoven, Robert Herbin aligne sa meilleure équipe possible.
7: Mais c'est pas possible, oh, c'est ni moi. Mais il n'arrête pas de tacler partout. Oh, mais c'est pas un match de foot, ça, c'est un combat de boxe. Honte à vous, les Nîmois.
4: Sous le regard d'un arbitre bien complaisant, la rencontre dégénère rapidement. 23e minute, agression sur Gérard Farizon, obligé de quitter ses partenaires. Entorse à un genou, saison terminée. 37e minute, aussi agression sur Christian Sinagel, blessé à un pied, obligé de sortir également. À 10 contre 11 pendant une heure, Saint-Etienne s'impose 5-2 face à Nîmes, reprend la tête du championnat, mais cela semble bien anecdotique vu les dégâts de cette soirée. Farizon, Sinagel, forfait pour le Bayern. À quel point les Verts sont amoindris? Réponse de Robert Herbin.
8: C'est difficile à évaluer. Je crois que c'est regrettable parce que d'abord, une finale de Coupe d'Europe, c'est un match quand même exceptionnel et ces joueurs-là méritaient d'y participer.
4: À peine quelques heures après Nîmes, autre mauvaise nouvelle, Dominique Rocheteau, touché à une cuisse, fait une terrible annonce sur Antenne 2.
9: J'ai pris la décision, je ne pourrais pas participer au match. Enfin, j'ai fait un ultime essai aujourd'hui et vraiment ça me fait trop mal, mais je ne pourrais pas jouer. Ça fait maintenant 3 semaines que je souffre, je m'arrête, je reprends et vraiment je me perçois que ce n'est pas possible. Quoi.
4: L'inquiétude grandit chez les supporters, mais pas chez Dominique Battenet, convaincu, lui, qu'il n'y a pas de doute chez ses partenaires.
10: Non, je crois qu'à Saint-Etienne, nous avons réussi à nous écarter de tous ces dangers qui peuvent guetter les footballeurs, c'est-à-dire d'un berger et se demander si nous allons réussir ou pas. Et je crois que c'est peut-être ça qui nous rend si fort.
4: De la force et du soutien, les Verts en auront énormément, ça c'est sûr. La semaine prochaine, plus de 20 000 Stéphanois seront là dans les tribunes de Glasgow et plusieurs millions de Français devant leur télévision à espérer les voir soulever la Coupe d'Europe.
0: Dominique Rocheteau, Osvaldo Piazza, Christian Lopez, Dominique Battenet, toute une génération mythique qui seront d'ailleurs réunis demain de 14h à 17h à Auchan Centre 2 pour une séance de dédicace exceptionnelle avec les anciens Verts. Rendez-vous donc 14h mercredi 6 mai à Auchan Centre 2. Je donne comme info comme ça. Et les infos telles que celles-ci, vous les avez uniquement sur votre radio locale, ici Saint-Etienne-Loire.
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0: 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On va aller voir la réception de Miss Haute-Loire. L'élection de Miss Haute-Loire dans quelques minutes. Juste avant, un petit peu de musique avec Benabar et sa nouveauté, quoi qu'on dise.

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0: sourire malgré les gouttes de pluie un petit peu partout dans la Loire et la Haute-Loire. Le retour de Benabar avec Quoi qu'on dise. Ce que je vous propose, c'est de bien vous habiller. Direction l'élection de Miss Haute-Loire 2026 qui a lieu ce week-end.
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0: L'élection de Miss Haute-Loire 2026, c'est ce samedi 9 mai, au Puy-en-Velay, à la salle Jeanne d'Arc. Une soirée festive avec des candidates venues de tout le département, des défilés, des chorégraphies. Et à la clé, il y a une couronne. Pour en parler, celle qui est derrière tout ça, c'est Marilyn Brun, déléguée du comité Miss Haute-Loire pour Miss Auvergne et ensuite Miss France. Bonjour.
3: Bonjour et merci pour votre accueil.
0: Marilyn, est-ce que vous pouvez nous retracer un petit peu, dans un premier temps, votre parcours? Je crois que vous avez fait vous-même Miss France.
3: Oui, effectivement, j'ai été Miss Pays du Velay à l'époque, 99. On était 43 à participer à Miss France. C'était Miss Pays du Velay 99 et j'ai été deuxième dauphine de Miss France 2000 qui était Sonia Rolland.
4: Miss Réunion, Miss Bourgogne, Miss Pays du Velay, Miss Provence, Miss Rhône-Alpes.
0: Une superbe opportunité, j'imagine, de vivre ça à 20 ans.
3: Ah oui, ça c'est certain. Et puis effectivement, j'avais passé 3 semaines à expliquer où était le Pays du Velay, donc je peux vous dire que j'ai été grandement surprise de sortir deuxième dauphine.
0: Ils ont cru que c'était une île.
3: Bah écoutez, je sais pas, mais en tout cas, ça a permis au moins de faire parler un peu du Velay à ce moment-là, parce que maintenant, effectivement, c'est Miss Haute-Loire, c'est plus simple pour les gens. Justement, j'ai pu, après, justement, faire découvrir la lentille verte du Puy-en-Velay dans tous mes déplacements.
0: Bon, cette élection, Miss Haute-Loire, c'est la première étape avant le reste pour atteindre potentiellement Miss France. C'est bien ça le principe?
3: Oui, exactement. L'élection Miss Haute-Loire est une première marche très importante. La gagnante représentera ensuite le département à l'élection régionale de Miss Auvergne qui se déroule cette année le 18 septembre à Vichy. Et si elle poursuit l'aventure, elle peut accéder à Miss France. C'est un parcours qui peut aller très loin et surtout qui peut changer une vie. Aujourd'hui, on a vraiment cette envie en Haute-Loire de relancer cette dynamique et de montrer que notre département a toute sa place.
0: Alors en Haute-Loire, elles sont 8 cette année. C'est un bon cru alors?
3: Oui, franchement, c'est un très beau cru. Elles sont toutes différentes et c'est justement ce qui fait la richesse de cette promotion. Le public va découvrir des personnalités très touchantes, beaucoup de sincérité et surtout une vraie évolution entre le début de l'aventure et la scène samedi. Ce qui fait la différence aujourd'hui, ce n'est pas seulement le physique, c'est le charisme, la façon de s'exprimer, la capacité.

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1: On va parler du comité. Vous êtes une association de bénévoles. Comment on fait pour vous aider? Parce que j'ai vu qu'il y avait des votes pour les jeunes filles. C'est comme ça qu'on peut vous aider tout le long de l'année?
0: Alors, on peut nous aider toute l'année. Alors, on a toujours besoin de soutien des partenaires, des sponsors qui sont de plus en plus nombreux à nous accompagner. Et bien sûr, du public. Le public, c'est un rôle essentiel. Déjà, en venant assister à la soirée, en encourageant les candidates, mais aussi en votant, en partageant, en soutenant cette élection. Et c'est grâce à cet engagement collectif que l'on peut continuer à faire vivre cet événement dans le département, puis dans la région, et faire en sorte de retrouver un jour notre Miss Haute-Loire à Miss France. Et d'ailleurs, depuis le 1er mai, 9h, vous pouvez d'ores et déjà voter par SMS, et ce, jusqu'à samedi 9 mai, 18h. Pour connaître les détails, et ben, vous pouvez nous retrouver sur notre Instagram du comité Miss Haute-Loire.
1: Allez vite, elles sont pas trop stressées, ça va?
0: Alors, je pense qu'à partir de vendredi, ça va commencer à monter. C'est pour ça d'ailleurs qu'elles vont rester ensemble vendredi, samedi, pour vraiment garder cette cohésion et ça va bien se passer. Elles vont vous offrir un spectacle formidable. Elles bossent vraiment, vraiment beaucoup. Il y a énormément de tableaux. Vraiment, ça sera un beau spectacle. J'espère que surtout, je demande au public et surtout à ceux qui sont derrière leur écran d'être bienveillants. Croyez-moi.
1: Marilyn, merci beaucoup.
0: Merci à vous et je vous souhaite une belle matinée.
1: En espérant que enfin, on est Miss France, Miss Haute-Loire, ça pourrait être exceptionnel. Les Connells, il est 8h52, ça c'est la suite de votre musique et le docteur Kirzek ne va pas tarder pour votre consultation matinale.

0: Dems sur votre radio ici Saint-Étienne-Loire. On vous accueille du mieux possible. Et d'ailleurs, on accueille le docteur Kirzek sur votre radio pour ses conseils du matin. Premier mardi du mois de mai, c'est la journée mondiale de l'asthme.
1: Bonjour à toutes et à tous. Journée mondiale de l'asthme, l'occasion de parler d'une maladie qu'on a tous en tête, mais qu'on a peut-être un peu trop tendance à banaliser. L'asthme, c'est une maladie inflammatoire, chronique, des bronches, c'est les tuyaux qui nous permettent de respirer, qui sont inflammatoires et qui se rétrécissent. Et ça concerne 4 millions de personnes en France, 6% de la population adulte. C'est très fréquent, mais c'est pas anodin, parce que quand les bronches se resserrent, eh bien, ça provoque des symptômes comme un sifflement respiratoire. Alors, on a l'impression que c'est banal, mais en fait, l'asthme tue encore en France 900 personnes par an, essentiellement des adultes, et c'est 900 décès qui peuvent être éviter. Alors le traitement, c'est la ventoline, le pchit-pchit, vous savez, mais ça c'est un traitement de secours, c'est pas un traitement de fond. L'utiliser seul, c'est comme éteindre un incendie avec un verre d'eau, sans jamais s'attaquer à la cause. Et l'asthme ne se résume pas à quelques bouffées, hop, ça repart. C'est vraiment une maladie qui peut être handicapante, et c'est vraiment une maladie qu'il faut traiter de manière chronique. Surtout si vous avez cette toux chronique, la nuit, au réveil, ce sifflement en respirant, cette gêne thoracique, parfois ça peut vous réveiller la nuit. Et si vous faites juste un petit coup de pchit-pchit justement et que ça passe, eh bien, la maladie va s'aggraver un peu en escalier. Et donc, la ventoline, oui, c'est le traitement de la crise. Mais en plus, il faut rajouter une composante qui va être la composante anti-inflammatoire. Il faut traiter la crise, mais il faut traiter la maladie.
0: Alors, que faire concrètement au quotidien pour bien vivre avec son asthme ?
1: Je vais être très concret. La clé, c'est l'observance du traitement de fond. Les traitements modernes, comme les corticoïdes, par exemple, qu'on prend de manière inhalée, sont extrêmement efficaces et ont très peu d'effets secondaires. Ça contrôle l'inflammation, ça prévient les crises et ça permet de mener une vie tout à fait normale. Les sportifs de haut niveau qui sont asthmatiques, ça pose aucun problème. Un asthme bien traité, c'est un asthme qui ne s'entend pas, qui ne se voit pas. Ensuite, il faut connaître son plan d'action. Quel traitement prendre tous les jours, quand augmenter les doses, en cas de rhume par exemple, et quand appeler le 15 aussi. Mais pour cela, il faut avoir consulté un pneumologue et fait des tests respiratoires. Donc si vous utilisez au coup par coup de la ventoline, si ça fait longtemps, voire jamais, vous avez vu votre pneumologue, c'est le moment de prendre rendez-vous. Allez, d'ici là, portez-vous bien.
0: Le rendez-vous est pris. Merci beaucoup docteur Kirzek, et tous ces conseils santé, vous les retrouvez sur ici.fr. Moi, je vous donne rendez-vous à tous ceux qui nous regardent sur France 3 à partir de demain, 6h30, même heure. Allez, mais par contre, mercredi 6h30.
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0: Allez Charles Napoli, bonjour.
8: Bonjour Pauline, bonjour à vous.
0: Vous êtes tatoué ?
8: Pas du tout.
0: C'est vrai ?
8: Oui, j'ai peur.
0: Non, c'est vrai, vous avez peur des piqûres ?
8: Ouais, bah après je me dis, une fois que je tombe dans les pommes, il peut faire ce qu'il veut.
0: Oui.
8: Mais je me dis,
0: le consentement.
8: Ouais, voilà. Il faut surtout arriver à tomber dans les pommes. Et je me dis que c'est un peu comme chez le dentiste, on voit arriver le truc, bzz, ça fait du bruit, ouais. Et j'ai peur. Mais par contre, le tatouage est très à la mode, et pas seulement chez les jeunes. De plus en plus de gens, de plus de 40 ans, de plus de 50 ans se font tatouer, et on se dit, bah tiens... Pourquoi en 2026 le tatouage touche tout le monde et surtout qu'est-ce qu'on se fait tatouer ? Et ben dans quelques minutes on sera avec un tatoueur d'André Jeux-Boutéon. Il commence à tatouer à 9h. Il m'a dit bah tu peux m'appeler quand même, je pourrais faire l'émission quand même, on l'a fait
0: en même temps avec le
8: Oui, voilà. Donc on va voir ce que ça va donner. En tout cas, j'espère que la personne qui se fera tatouer n'est pas au courant qu'il passera à l'antenne, parce que du coup ça peut perturbé un peu. On verra bien ce que donnera le tatouage à la fin de l'émission.
0: Enfin, pas je veux voir la photo sur le
8: tatouer un petit ici Saint-Étienne Loire sur le bras sans qu'elle le sache, ça fera plaisir. On se donne rendez-vous demain dès 6h.
0: Oui, c'est ça.
8: Oui, c'est ça, 6h. À demain.
0: À demain.
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8: Vous écoutez ici Saint-Étienne Loire, il est 9h, bienvenue chez vous. L'actu d'ici, David Valverde.
5: Avec un tueur à gages stéphanois interpellé dans la Drôme ces derniers jours. Un adolescent de 16 ans, armé, recruté via les réseaux sociaux. Il était venu à Valence, dans le quartier du Plan, pour effectuer un contrat, comme on dit. Heureusement, Nathalie De Keyser, il a été repéré et stoppé avant de pouvoir agir.
9: Et c'était le dimanche 26 avril, vers 18h. Il fait beau, de nombreux jeunes sont dehors. Il voit passer un gamin sur une trottinette. Un jeune, clairement pas d'ici. Il tourne, il vire dans l'allée, devant le bureau de tabac, comme s'il cherchait quelqu'un. Et surtout, il filme en direct sur un réseau social. Ça inquiète, il faut dire que 6 jours avant, le lundi, un autre inconnu a ouvert le feu sur un habitant du Plan, âgé de 25 ans, juste devant la MPT, en pleine journée. Alors, une vingtaine de jeunes du quartier se précipitent sur cet ado inconnu et le roue de coups. La police arrive, relève le garçon et découvre qu'il a un pistolet dans la ceinture et un chargeur de 9 mm dans la poche. Il est placé en garde à vue et il reconnaît. Il vit à Saint-Étienne, il est venu faire un contrat. On lui a promis quelques milliers d'euros pour tirer sur quelqu'un. Exactement le même scénario que le lundi d'avant. Lui, heureusement, n'a pas eu le temps d'ouvrir le feu. Après 4 jours de garde à vue, il a été mis en examen pour tentative de meurtre en bande organisée et association de malfaiteurs. Le parquet a demandé qu'il soit envoyé en prison.
5: Et c'est justement une juridiction spécialisée dans la criminalité organisée qui est chargé de l'enquête. Tous les détails sont sur ici.fr. Le parquet de Saint-Étienne, cette fois, est désormais en charge de l'enquête autour de ce corps calciné retrouvé à la Pacaudière. Vous vous en souvenez sans doute, on vous en avait parlé il y a une dizaine de jours. Ouverture ce matin d'une information judiciaire, alors que c'est la piste criminelle qui est maintenant privilégiée. Les secours n'ont rien pu faire hier après-midi dans le quartier stéphanois de la Palle. Une femme de 80 ans est décédée. Elle est tombée du 9e étage d'un immeuble.
8: 9h02, une partie de l'avenir du nucléaire français se joue ici dans la Loire.
5: Et c'est vrai qu'on pense pas forcément à notre département quand on parle de ce secteur du nucléaire, mais les acteurs de cette filière sont réunis aujourd'hui à Saint-Étienne pour la 14e édition du Nuclear Day. Il y a même un job dating avec une soixantaine d'entreprises présentes et ça n'est pas tout, Aurélie Jacquan.
10: 500 élèves sont chaque année formés au nucléaire ici à Saint-Étienne en alternance dans environ 400 entreprises via le pôle ISTP IRUP dont Cyril Faure est le directeur général.
11: On n'a pas de problème à recruter de très très bons élèves pour intégrer ces filières et la demande des entreprises est constante parce qu'on développe la filière. Ça a été un peu plus compliqué il y a une dizaine d'années. C'est derrière nous. Aujourd'hui, la filière a vraiment le vent en poupe avec une demande qui est très importante et notamment sur les nouveaux métiers du nucléaire avec l'arrivée des EPR2.
10: 6 nouveaux réacteurs qui seront construits en France dans les 15 années à venir.
11: Il faut qu'ils soient conçus avant d'être construits. On est dans ces phases. Il faut aussi qu'il y ait du génie civil, des études de sol, des études de sûreté.
10: Donc des compétences très diverses. L'année dernière, dans la Loire, l'association Fusion 42 s'est créée. Elle regroupe des entreprises qui veulent se faire connaître de la filière nucléaire. Une bonne chose selon Cyril Faure.
11: D'une part, parce que ce sont des entreprises qui relèvent quelque part d'une culture métallurgique très ancrée, donc avec des très hauts niveaux de compétences. Et puis ce sont aussi des entreprises qui peuvent être dans des secteurs qui sont aujourd'hui en crise. Et il peut y avoir un redéploiement tout à fait intéressant de ces entreprises vers un secteur à la fois à haute valeur ajoutée et qui permet d'amortir des investissements industriels sur le long terme.
10: L'association Fusion 42 en est à la phase des adhésions, lancée il y a un mois.
5: Et si la filière nucléaire fonctionne bien chez nous, c'est moins le cas pour celle du handicap. On manque cruellement de moyens financiers. Une vingtaine de travailleurs handicapés ne pourront plus aller travailler dans un ESAT stéphanois, celui de Bel Air, dès le mois de septembre. Les navettes financées par l'ADAPEI seront supprimées. Les familles tombent de haut. Danielle Langlois est maman d'un adulte autiste qui travaille depuis plus de 20 ans dans cet ESAT. Elle est également présidente de l'association Autisme France.
12: Je ne sais pas comment il pourrait faire. Il ne veut pas prendre des transports en commun. Donc je veux dire, moi, j'ai passé l'âge de l'emmener au travail. Puis, je veux dire, c'est pas ma fonction. Enfin, je veux dire, je suis fatiguée. Enfin, je veux dire, voilà, je vieillis. Et puis, c'est 41 ans que je le porte à bout de bras. Donc, comme toutes les familles concernées qui se sont exprimées, on en a ras-le-bol, quoi. Ça fait des dizaines d'années hein, que c'est la galère qu'on porte à bout de bras nos enfants. Donc, c'est moche de nous faire ce coup-là, quoi. On n'avait vraiment pas besoin de ça en plus.
5: Le moral plombé pour les familles de personnes handicapées, c'est à lire sur internet ici.fr.
8: On en vient, David, à cette standing ovation pour la stéphanoise Muriel Robin à la nuit des Molières.
5: Ouais, elle a reçu un Molière d'honneur des mains de Vincent de Dienne, lui-même ancien élève de la Comédie de Saint-Étienne, le genre de distinction dont elle a rêvé quand elle était plus jeune chez elle à Saint-Étienne. C'est ce qu'elle a dit, beaucoup d'émotion dans son discours, conclu par un plaidoyer contre la réforme voulue par Gérald Darmanin, le ministre de la Justice, pour accélérer les procédures. Elle estime que les viols et les agressions sexuelles méritent de vrais procès.
13: Les victimes n'ont pas besoin d'une justice plus rapide, mais d'une justice à la hauteur. Le procès est important pour les victimes et pour la société. Je vous demande donc, monsieur le ministre, s'il vous plaît, d'être à la hauteur de ce fléau et de ne pas infliger aux victimes une seconde peine. N'est-il d'ailleurs pas question, là aussi, d'honneur ? Je vous remercie infiniment.
5: L'engagement et l'émotion pour notre Stéphanoise Muriel Robin, Mumu, donc honorée au Molière. C'était hier soir. Tout ça, c'est sur ici.fr. Allez, 9h05, la météo pour ce mardi, de la pluie, du parapluie au programme surtout.
8: Mais si vous n'avez pas de parapluie, il faut avoir une bonne capuche, parce qu'effectivement, des averses orages sont attendues sur le territoire, des orages un petit peu plus intenses, notamment dans la Loire qu'en Haute-Loire cet après-midi. Les côtés température, entre 15 et 17 degrés, c'est ce que nous aurons au thermomètre en deuxième partie de journée. Sur les routes, des ralentissements sur la rocade ouest de Saint-Étienne, 10 minutes de bouchons entre Villars et Saint-Genès-l'Air-du-Monde sur la 72 également, c'est ce que disent les cartes et c'est confirmé par les vidéosurveillances, les vidéoprotections de la direction des routes. Le trafic est légèrement ralenti, les chaussées peuvent être humides par endroits. Faites attention aujourd'hui avec la pluie, hein, notamment si vous prenez la route.
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8: Allons, part au soleil, je vous emmène en voyage avec Désirless, bienvenue chez vous.

0: 1986, on découvrait ce tube de Desireless qui marqua l'été 86. C'était Voyage, Voyage. 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
0: Bienvenue chez vous, c'est votre magazine de la vie quotidienne. C'est comme quand vous êtes chez le coiffeur, que vous prenez un magazine et vous tournez les pages. Et d'une page à l'autre, de nouvelles infos, de nouveaux dossiers. Première page de notre dossier, c'est le dossier du jour. On s'intéresse aujourd'hui à un phénomène de société qui prend de l'ampleur au sein de toutes les générations. On se demande pourquoi le tatouage séduit de plus en plus, notamment après 50 ans, là où il y a quelques années, finalement, c'était plus les jeunes qui étaient touchés. On en parle avec Jean-Charles Gourlier, tatoueur à Andrézieux. Bonjour Jean-Charles.
3: Oui, bonjour.
0: Est-ce que vous voyez arriver dans votre échoppe aujourd'hui des clients, on va dire, de plus de 45-50 ans, ou est-ce que c'est toujours beaucoup des jeunes qui viennent vous fréquenter?
3: Alors, au contraire, moi j'ai un shop où j'ai très très peu de jeunes, puisque j'ai une clientèle qui est plus de 35 jusqu'à 93 ans.
0: 93 ans?
3: Ouais, ma plus ancienne cliente a 93 ans aujourd'hui, ouais.
0: Alors, on va dire 35 ans, c'est jeune hein, quand même, hein, Jean-Charles, encore. Je dis ça pour me rassurer. Mais 93 ans, on peut se faire tatouer à tout âge.
3: Oui, tout à fait. Après, effectivement, ça impose certaines règles un petit peu différentes de quelqu'un qui est jeune, surtout au niveau de la peau. Mais non, il n'y a pas de limite d'âge. Et justement, c'est depuis quelques années, c'est quelque chose que l'on voit très régulièrement. Justement, tout à l'heure, je tatoue une dame de 57 ans. Qui aujourd'hui a fait un dos complet et les deux jambes complètes.
0: Ah ouais.
3: Voilà, donc non, ça s'est excessivement démocratisé depuis bien 4-5 ans.
0: Qu'est-ce qui déclenche justement le déclic d'aller se faire tatouer? Est-ce que c'est une vieille envie ou un nouveau départ, un changement dans la vie? Il y a une raison, on vous en parle de ça?
3: Oui, tout à fait. On est obligé d'en parler déjà pour pouvoir créer un motif qui leur correspond. Il faut qu'on sache quelles sont leurs attentes, qu'est-ce qu'ils attendent de ça, pour quel but ils le font. Bon, après, principalement, on va dire que c'est une génération qui va le faire avec une idée bien en tête et un projet bien en tête qui veut dire quelque chose et qui leur parle pour eux. Hein. Jusqu'à maintenant, personne de cet âge-là qui est arrivé qui me dit « je veux un tatouage juste parce que c'est beau ».
0: Ouais, il y a une raison.
3: Oui, il y a vraiment une raison, ou quoi que ce soit. Après, elles sont multiples. Ça va être, par exemple, quelqu'un qui a eu un cancer et qui aujourd'hui veut tourner la page, ou une génération, donc pour les plus anciens. Donc là, je parle de personnes que j'ai tatouées qui ont plus de 80 ans. Souvent, c'est une génération qui a été assez brimée, qui était très dans les codes, c'est-à-dire qu'il fallait pas, voilà, il fallait s'habiller comme ça, il fallait pas dire des mots plus haut que l'autre, etc. Et qui aujourd'hui se retrouvent soit seuls parce que ils ont perdu leur conjoint et on vit vraiment de pouvoir extérioriser et être elles-mêmes un petit peu sur leur fin de vie entre guillemets, puisque c'est le mot qu'elles utilisent. Donc du coup voilà. Et d'autres qui viennent parce que effectivement. Le tatouage a aussi énormément évolué en termes de motifs. On fait des choses beaucoup plus fines, beaucoup plus détaillées. Et aujourd'hui, c'est quelque chose qui les attire. Et puis, ils voient beaucoup de leur entourage qui sont tatoués, les enfants, les petits-enfants, etc. Et au final, comme elles disent, elles trouvent ça moins moche.
0: C'est moins moche et donc tout le monde s'y met. Bon, on va en parler, tiens, justement, des motifs les plus demandés aujourd'hui chez les tatoueurs. Vous qui nous écoutez ce matin, est-ce que vous avez déjà pensé, est-ce que vous avez déjà fait, est-ce que vous avez eu ce déclic de faire un tatouage? Quelle était la raison? Qu'est-ce qui vous a poussé à vous faire tatouer? Qu'est-ce que vous vous êtes fait tatouer également? Venez nous raconter ça, si vous avez fait un premier tatouage, je sais pas, après 40, 50, 60 ans, venez nous le dire. 04 77 10 00 10 par téléphone ou sur l'application WhatsApp, c'est le même numéro. Vous pouvez nous envoyer des messages qui arrivent directement dans le studio. Amir aime sa femme à l'imparfaite, et ça c'est important. Voici la nouvelle chanson d'Amir, ici Saint-Étienne-Loire, 9h15, bienvenue chez vous.

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1: Quelle belle déclaration d'amour, Amir, à l'imparfaite à 9h18.
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1: Première partie de l'émission, le dossier du jour. C'est jusqu'à 9h40 avec Jean-Charles Gourlier. Vous êtes tatoueur à Andrézieux. On s'intéresse au déclic du tatouage, le tatouage qui touche tout le monde aujourd'hui et plus seulement les jeunes générations, notamment après 50 ans. Ce sont souvent des histoires de vie qu'on vient raconter dans les tatouages. Quels sont d'ailleurs, Jean-Charles, les motifs les plus demandés par vos clients aujourd'hui ?
4: Des motifs plus demandés, je dirais, il y en a pas. Vraiment, c'est aujourd'hui, il y a tout. Chez les femmes, bon, ben, il y a toujours le floral qui va revenir quand même assez régulièrement, parce que forcément, les fleurs ont un langage, et c'est quelque chose qui parle, on va dire, à tout le monde. Et ça reste intemporel, parce que des tatouages de fleurs, on en faisait il y a 40 ans, et je pense qu'on en fera encore dans 100 ans, toujours de la même manière. Donc je pense aussi que ce choix de motif est quelque chose de rassurant et puis parle à tout le monde.
1: Ouais.
4: C'est-à-dire que quelqu'un qui n'aime pas le tatouage, une jolie rose, entre guillemets, bah, ça va plaire à tout le monde. Donc c'est un moyen aussi, je pense, pour les gens qui sont tatoués de se rassurer en disant j'ai quelque chose qui est intemporel et qui continuera de plaire directement.
1: Ouais. Là, aujourd'hui, vous n'avez pas pu venir avec nous en studio parce que le matin, bah, vous êtes en pleine séance de tatouage. Là actuellement, vous avez un rendez-vous.
4: Oui, tout à fait.
1: Vous avez rendez-vous avec qui ?
4: Alors, rendez-vous avec une petite dame qui a 61 ans.
1: D'accord.
4: Voilà.
1: Et qui s'appelle comment ?
4: Alors, est-ce que tu veux, on peut donner ton prénom ?
1: Sylvie. Est-ce qu'elle est pas dans les pommes encore, Sylvie, là, elle est encore en bon état. Enfin, je veux dire.
4: Non.
1: On peut
4: alors,
1: lui parler ?
4: Elle est devenue accro. Bah oui, je vais vous la passer.
1: Ah, bah ce serait bien. Sylvie ?
5: Oui, allô.
1: Bonjour Sylvie, enchantée, je m'appelle Charles, je travaille à la radio et je suis très très curieux. Et je discutais avec votre tatoueur de la passion du tatouage qu'a tout le monde. Vous faites quoi ? Vous faites tatouer quoi aujourd'hui ?
5: Aujourd'hui, je finis un dos.
1: Donc, vous êtes fait tatouer tout le dos ?
5: Le dos complet, ouais.
1: Ah ! Mais ça prend combien de temps pour faire ça ?
5: Je ne me rappelle plus, on a dû faire 3-4 séances.
1: 3-4 séances ? Et vous faites tatouer quoi du coup sur le dos, Sylvie ?
5: Sur le dos, je me suis fait faire un colibri avec un arbre de vie, des libellules qui terminent sur un mandala.
1: Ah ouais, très nature.
5: Ouais, très nature, ouais.
1: Alors, je vais vous poser une question très très bête, Sylvie, mais je suis très très sérieux. Oui. Étant donné que le tatouage, il est sur votre dos, bah vous pouvez pas en profiter. Enfin, je veux dire, c'est compliqué de le voir.
5: Comme tous les tatouages du dos, mais c'est pas grave.
1: Ouais.
5: C'est pas le fait de le voir, c'est le fait de savoir qu'il existe, qu'il est là.
1: Ouais. Pourquoi vous vous êtes fait tatouer, Sylvie ? Qu'est-ce qui vous a poussé à pousser la porte d'un tatoueur ?
5: Bon, au départ, c'était des tatouages thérapeutiques, enfin, c'est pour diminution de cicatrices, et puis après pour cacher des maladies de peau.
1: Ah oui, et maintenant vous avez pris goût ?
5: Voilà, c'est ça.
1: Bon, bah je vous souhaite bon courage, Sylvie.
5: Merci.
1: Je sais pas comment on doit dire, parce que moi, ça me fait peur, le tatouage, personnellement. Mais alors, amusez-vous bien.
5: Hein. Écoutez, merci, et puis bonne journée à vous.
1: Très bonne journée, merci beaucoup. Ouais, merci beaucoup. Effectivement, le tatouage, il y a plein de raisons pour se faire tatouer. Et on va en parler, Jean-Charles, avec vous dans quelques minutes. Ça, c'est pas gênant, vous pouvez tatouer en même temps que vous êtes au téléphone, Jean-Charles. Hein.
4: Ouais, j'ai cette chance.
1: Très bien. Non, mais je voudrais pas que ça dérape, quoi. Enfin, vous voyez.
4: Non.
1: Ce serait dommage. Justement, Jean-Charles, je rebondis sur ce que disait Sylvie. Le tatouage, c'est l'occasion aussi de tourner la page, marquer un moment fort, cacher des cicatrices, cacher des stigmates, des événements de la vie. Ça part aussi de là, le tatouage ?
4: Oui. Alors, pour ma part, oui, parce que du coup, c'est une de mes spécialités. J'ai un brevet qui me permet de travailler sur cicatrices. Donc, du coup, effectivement, j'ai aussi cette chance-là. Donc, j'ai beaucoup de personnes qui viennent pour ça au départ. Mmh. Et au final, qui mettent un peu le doigt dans l'engrenage, qui s'aperçoivent que ça apporte aussi d'autres choses. Après, on a des gens qui viennent de façon complètement différente. En anecdote, j'ai un petit monsieur de 71 ans qui est venu suite à la mort de sa femme et qui me dit je suis pas du tout tatouage, c'est quelque chose qui m'intéresse pas, mais ma femme en fait a toujours rêvé de se faire tatouer un papillon, et du coup j'aimerais lui rendre hommage. Donc, et du coup, il s'est fait tatouer exactement le papillon que sa femme aurait aimé avoir.
1: Ah ouais. Donc,
4: ben voilà, ça lui permet de garder un petit peu une part d'elle et puis de lui permettre de réaliser son rêve là. Et pareil, complètement paradoxalement, j'ai une dame de 81 ans à qui j'ai fait le portrait de son mari qui est décédé aussi sur l'avant-bras, premier tatou. Son mari est décédé d'une maladie qui ne lui a pas permis de lui dire au revoir, entre guillemets. Et moi, elle m'a dit un truc assez émouvant. Elle m'a dit, ben voilà, j'ai son portrait sur moi. Elle est venue avec ses enfants, avec ses petits-enfants pour la séance de tatou. Donc, tout le monde était vraiment autour d'elle. J'ai trouvé ça admirable.
1: Magnifique.
4: Et du coup, elle m'a dit, ben au moins, quand moi, je partirai, cette fois, il partira avec moi et il pourra me dire au revoir.
1: Wow.
4: Donc, ah ouais. Voilà, il y a, voilà, y a vraiment des choses comme ça. Et c'est une personne qui fera pas forcément d'autres tatouages. Mais à un moment, ils en ont eu besoin. Et aujourd'hui, ben on peut leur permettre de réaliser ça et ça n'a pas de prix.
1: Et ça, c'est quand même pas mal. Si vous, vous deviez à la maison vous faire un tatouage aujourd'hui, peut-être que vous avez envie d'ailleurs, mais que vous n'osez pas passer le cap, qu'est-ce que vous aimeriez vous faire tatouer? Tiens, une, je sais pas, un prénom, une date, un symbole, ce serait quoi? Est-ce que ce serait comme Sylvie, tout le dos, un petit quelque chose sur le bras tout petit? Venez nous raconter 04 77 10 00 10 dans quelques minutes. On va justement parler des petits freins qu'on peut avoir. Parce que oui, on peut vouloir se faire tatouer, et puis des fois, on hésite un petit peu. On va en parler. On va s'écouter Lionel Richie également, Ballerina Girl. Il arrive dans une minute.
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0: C'est très beau ça, Lionel Richie, Ballerina Girl sur votre radio, ici Saint-Étienne-Loire.
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0: On parle du tatouage ce matin avec Jean-Charles Gourlier. Vous êtes tatoueur à Andrézieux. Le tatouage qui séduit de plus en plus les plus de 50 ans en 2026. Mais parfois, passer le cap de se faire tatouer quelque chose sur la peau, bah, ça fait encore hésiter. Pourquoi est-ce que comme pour moi par exemple, la douleur qui ralentit, qui freine de plus en plus le passage à l'acte, Jean-Charles?
3: Alors, la douleur, c'est intergénérationnel. C'est la première question que tout le monde nous pose, entre guillemets, quand ils viennent se renseigner pour un tatouage. C'est, est-ce que ça va faire mal? Et malheureusement, on va se confronter à la réalité. Ça va dépendre de chaque personne, ça va dépendre de l'endroit. Effectivement, ça va dépendre aussi du tatoueur, parce qu'il y a des tatoueurs qui sont plus bruts que d'autres, si je puis dire.
0: Ouais.
3: Mais principalement, c'est le tatouage, c'est un moment avec soi-même.
0: Ouais, carrément.
3: Donc, je pense, ouais, c'est ça. Donc, mais après, c'est quelque chose de très bénéfique, hein, en soi, d'avoir peur, parce que je pense que ça permet aux gens vraiment d'éviter de faire tout et n'importe quoi. Je pense que si on n'avait pas peur, on le voit là, il y a un grand phénomène aux États-Unis où maintenant ils font même du tatouage sous anesthésie générale, où malheureusement on peut compter désormais des morts pour ça, où ça devient aberrant. Donc c'est pas parce que la technologie fait que ça fait moins mal, etc., qu'il y a des choses, qu'il faut pas que ça fasse mal, parce que je pense qu'on rentrerait dans des travers, et la peur permet en fait de dire bon, je sais que je vais avoir mal, je sais que c'est pas forcément un moment agréable. Alors moi je parlerai peut-être pas de douleur, je parlerai plus de quelque chose qui est désagréable, et encore ça dépend vraiment. Les hommes voient plus associé à la douleur quand même que les femmes. En majorité, alors c'est physiologique, elles créent plus d'endorphines que nous, donc elles ont cet avantage-là. Mais on va dire, je pense que c'est un garde-fou, hein, la douleur, c'est-à-dire que si on est capable de savoir qu'on va avoir mal et qu'on se fait tatouer, c'est que déjà on est sur un motif ou sur quelque chose qui compte, et ce qui est assez important, parce que c'est quand même quelque chose qu'on garde jusqu'à la fin de sa vie, et tout au long de notre vie, on aime des choses, après on les aime plus, etc. Donc, et le seul moyen de pouvoir garder ça, c'est cet affect-là.
0: Ouais.
3: Pour moi, c'est un garde-fou. De fou qui est très important, même si ça fait peur, il est primordial aujourd'hui de le garder.
0: Ouais, faut le garder, il faut impérativement réfléchir aussi ce geste. On va en parler d'ailleurs dans quelques minutes, de cette fierté qu'on peut avoir une fois qu'on a franchi le pas et qu'on a un tatouage sur soi. Et puis il y a peut-être des contraintes aussi, parce que la peau vieillit avec nous, elle évolue, elle change, et pour le tatouage peut-être que ça a une influence. Vous allez tout nous expliquer, Jean-Charles, dans quelques minutes. Puis on va s'écouter Mylène Farmer, elle arrive dans 30 secondes, et Mylène Farmer, c'est que du vrai, pas de contrefaçon.
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0: Avec la météo, tiens, dans la Loire et la Haute-Loire, beaucoup de mouvements dans le ciel. Ciel orageux cet après-midi, partout dans la Loire et la Haute-Loire, les températures sont comprises entre 14 et 17 degrés au meilleur de la journée. Sur les routes de la région, le trafic se fluidifie petit à petit. Encore du monde sur la rocade ouest. On a 5 minutes de ralentissement aux abords de Saint-Genélaire sur cette rocade ouest de Saint-Étienne. Partout ailleurs, le trafic est fluide à Roanne. On n'a pas de difficultés particulières au puits non plus. Et puis sur les grands axes, la 72 puis la N7 par exemple, pour aller à Rouen, pas de problème, la 89 circule bien, et la N88 puis la 47, vous ne rencontrez pas de difficultés non plus sur les routes de Loire et de Haute-Loire. Tous les voyants sont au vert.
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0: À 9h33, voici Mylène Farmer, bienvenue chez vous.

0: je veux pas faire le rabat-joie, je pense que t'es une fille quand même, Mylène. Hein. Enfin, tu fais ce que tu veux, mais je pense qu'il faut pas te tromper, Mylène.
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0: C'est la dernière partie du dossier du jour consacré aujourd'hui au tatouage qui séduit de plus en plus de monde, pas seulement les jeunes mais aussi les parents des jeunes, voire les grands-parents des jeunes. Avec vous Jean-Charles Gourlier, vous êtes tatoueur à Andrézieux. Le tatouage devient aussi un symbole de liberté, notamment après 50 ans. Je me posais une question complètement bête, Jean-Charles, vous me dites, vous m'arrêtez si je me trompe, mais la peau elle évolue avec l'âge, on n'a pas la même peau à 20 ans qu'à 40 ans, qu'à 60 ans, qu'à 70 ans. Pour le tatouage, il y a des contraintes ?
3: Alors, il y a des contraintes pour tout le monde parce que, à titre d'exemple, je tatoue souvent, j'ai fait des tatouages mère et fille. Moi, je vois la maman qui en a pris soin, qui hydrate sa peau, qui se met de la crème solaire tous les étés, ce qui l'empêche pas de bronzer. Et la fille qui, à côté, en prend pas du tout soin ou quoi que ce soit, son tatouage, malgré qu'elle soit plus jeune, il va être beaucoup moins beau que celui de sa maman parce que elle n'en aura pas pris soin. Donc, après, c'est pareil, on n'a pas le même code génétique. On le voit, tous les jours, sans parler même de tatouage, il y en a qui vieillissent mieux que d'autres. Donc, voilà, ça va dépendre de tellement de paramètres que, je pense que c'est même pas une question d'âge, principalement, parce que pour tatouer même des femmes assez âgées, elles ont personnellement une meilleure qualité de peau que des petites jeunes qui ont 20 ans et qui en ont jamais pris soin. Donc, je suis assez mitigé sur ce sujet-là. Je pense que c'est chacun de prendre sa responsabilité. Je pense que à partir du moment où on se fait tatouer, c'est une responsabilité qu'on prend avec soi-même et prendre soin du tatouage, ça en fait partie pour l'emmener le plus loin possible. Mais même en faisant ça, on a des personnes qui ont des tatouages qui vieillissent mal. Donc ça fait aussi partie du processus de dire que ce tatouage il peut mal vieillir.
0: Ouais.
3: Mais après on peut l'entretenir parce que moi je fais très très très régulièrement des restaurations.
0: C'est-à-dire
3: aujourd'hui on parle de tatouage comme de l'art, comme une pièce d'art. Hein. Vous êtes ceux qui sont tatoués vont se considérer comme une œuvre. Au Louvre on restaure des vieilles toiles. On peut restaurer des vieux tatouages tout simplement sans forcément faire du cover. Venir reprendre le tatouage tel qu'il était à l'origine ou le se rapprocher un maximum de l'état qu'il était à l'origine et faire des restaurations pour re-emmener plus loin cette œuvre et la permettre à la personne de l'emmener jusqu'au bout.
0: Et ça fait longtemps que cette tendance de la restauration, que cette technique de la restauration existe ?
3: Alors, elle a toujours existé en fait, hein, puisque le cover existe depuis très très longtemps, et en fait c'est exactement pareil que le cover, sauf qu'au lieu de vouloir cacher le motif, on cherche juste à le refaire revenir en retatouant quelque chose dessus. Alors des fois effectivement il y a quelques petites modifications parce qu'on va le mettre au bout du jour, les formes sont un petit peu différentes et puis la personne a évolué aussi. Mais à titre d'exemple, moi j'ai une femme qui avait un vieux dauphin sur le ventre autour du nombril. 3 enfants depuis.
0: Ouais.
3: Donc un tatouage qui s'était patiné, qu'on voyait peu, elle a refait un nouveau dauphin dessus.
0: Et elle a refait 3 enfants.
3: Plus gros. Non, je pense qu'elle en veut plus. Mais elle a fait sa part. Mais elle a refait un dauphin. Elle a fait un dauphin dessus. Ouais. Donc elle a pas perdu sa symbolique qu'elle avait depuis. C'est un tatouage qu'elle avait fait à 18 ans et moi je l'ai tatoué là avec 42. Et elle a refait son dauphin parce que c'est quelque chose qui lui a, ça lui parlait. Elle l'avait déjà fait à l'époque avec une belle histoire et elle a voulu prolonger cette histoire et on l'a fait sans aucun problème.
0: Ouais, donc c'est vraiment différent de ce qu'on appelle le cover. Ça, c'est quand on recouvre un tatouage parce qu'on veut plus le voir.
3: C'est ça. On cache des tatouages qu'on mal tourné ou souvent c'est des tatouages. Qu'on a fait un peu à la va-vite, hein. C'est pareil, hein. On est sur une autre. Alors moi, je parle de ma génération. Hein. Nous, on a connu le début du tatouage. C'était un peu. On avait le droit, mais c'était un petit peu rebelle. Les parents aimaient pas forcément. Et souvent, on a fait des tatouages à 17, 18, 19 ans. On les a fait sur un coup de tête. Et malheureusement, quand on a un certain âge, ils nous parlent plus. Donc on va faire un cover parce que c'est quelque chose qui à la base nous correspond plus.
0: Après une soirée, peut-être un petit peu animée avec des copains, le petit zizi sur l'épaule, on n'est pas obligé de le garder. Oui, c'est oui.
3: Oui, le dauphin sur la fesse qui finit en baleine. Oui, après, il y a beaucoup d'anecdotes comme ça. Mais après, très paradoxalement, moi, j'ai des clients qui ont des tatouages magnifiques et vraiment des œuvres, hein, parce que je parle de personnes à qui j'ai fait des dos complets, et qui ont à des endroits un tatouage... très voilà, de ce style-là. Mais parce que c'est des gens qui ont une grosse pointe d'humour, si je puis dire, et qui
0: veulent garder ce
3: côté enfant.
0: Ouais.
3: Mais au final, il a une symbolique. Il est peut-être stupide pour la plupart des gens, mais il a une symbolique
0: sur... Ouais, ça rappelle une époque, ça rappelle aussi
3: ça,
0: des copains, ça rappelle un moment qui nous a touchés. Il n'y a pas d'âge pour se faire plaisir, pour se faire tatouer.
3: Non, et c'est alors tatouer, même... si on ne fait pas avant 16 ans, j'aime bien 18 ans, pour les mineurs, voilà, il faut autorisation parentale.
0: Ouais, et après, c'est autant qu'on veut, c'est même le bon moment, des fois, pour oser, quand on se dit que plus rien ne nous empêche, finalement. On peut se faire plaisir. Merci beaucoup, Jean-Charles.
3: Eh ben, de rien, merci à vous.
0: Très bonne séance de tatouage, et puis... Et puis à la prochaine sur Ici Saint-Étienne-Loire. Le dossier du jour continue. Il se poursuit sur l'application Ici. Il se poursuit sur ici.fr. Bien sûr, vous retrouvez toutes les infos pour ce dossier du jour et pour le tatouage sur notre site et notre appli d'ici quelques instants.
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0: L'année 1993 voyait naître Mobilis Inmobilis. C'était l'affaire Louis Trio, bien sûr. 9h47.
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0: Dans votre magazine de la vie quotidienne, bienvenue chez vous. C'est comme le magazine que vous lisez à la maison. Vous tournez les pages et vous avez plein d'infos. Et là, on tourne la page. Voilà, j'ai tourné la page. Et on en arrive à nos vacances. Les vacances approchent. Cette fois-ci, si vous avez un animal de compagnie, peut-être qu'il ne pourra pas faire partie du voyage. La solution du pet sitter, vous savez, la garde à domicile explose en France. Comment confier la vie de son compagnon à un inconnu que vous avez trouvé sur Internet? C'est une immense source de stress, pardon. Et docteur Fabin, vous êtes notre vétérinaire. Donnez-nous, docteur, la méthode infaillible pour démasquer les amateurs et trouver la perle rare.
3: Alors c'est une angoisse totalement légitime. Pendant très longtemps, le pet sitting était vu comme un simple petit boulot pour arrondir les fins de mois. Aujourd'hui, c'est un véritable métier qui demande des compétences très pointues. L'erreur fatale que font beaucoup de propriétaires, c'est de choisir un profil uniquement parce qu'il a des bons avis ou que la personne écrit « J'adore les animaux depuis que je suis tout petit ». Aimer faire des câlins, ce n'est pas une qualification professionnelle. Un vrai pet sitter doit savoir lire le langage corporel d'un animal stressé par l'absence de ses maîtres, repérer les premiers signes d'une maladie et surtout savoir réagir avec sang-froid face à une urgence vétérinaire.
0: C'est vrai qu'on se laisse vite séduire par une belle photo de profil et de bons avis. Concrètement, docteur, comment fait-on le tri en fait entre le professionnel qualifié et l'amateur bien intentionné?
3: En France, toute personne qui gagne de l'argent en gardant des animaux doit obligatoirement posséder l'ACACED. C'est l'attestation des connaissances pour les animaux de compagnie d'espèces domestiques. C'est un certificat d'État qui valide les bases en biologie, en comportement et en réglementation. Exigez de voir ce document. Le deuxième point non négociable, c'est l'assurance responsabilité civile professionnelle. Que se passe-t-il si le pet sitter perd votre chien en forêt, s'il se fait mordre ou si votre chat fait tomber la télévision pendant sa visite?
0: La paperasse est en règle, c'est rassurant. Sur le terrain, comment être sûr que le courant va vraiment passer avec notre animal avant le jour J?
3: Alors, il y a une règle d'or incontournable, la prévisite. Un pet sitter sérieux n'acceptera jamais une mission sans au préalable avoir rencontré l'animal en votre présence. Pendant cette visite, observez-le. S'il force le contact avec un chat timide, c'est mauvais signe. Mais écoutez surtout ces questions. Un professionnel va vous faire un véritable interrogatoire. Quel est le numéro de votre vétérinaire habituel? Où sont les cachettes préférées de votre chat? Comment votre chien se comporte avec ses congénères? Méfiez-vous du pet sitter qui dit oui à tout. Et enfin, exigez un contrat écrit avec le nombre de visites, les tarifs et la promesse de vous envoyer des photos tous les jours. Vous partirez comme ça, l'esprit léger.
0: Merci beaucoup, docteur, pour ces conseils. Dans quelques instants, une initiative est menée par un Rouennais qui pourra peut-être obtenir le prix Lépine. Ce serait trop, trop bien. Juste après, Patricia Cass. Alors par contre, Patricia, va peut-être falloir prendre un Becherel. On ne dit pas elle voulait jouer cabaret. On dit elle

0: côté sensuel, Patricia Cass. Elle voulait jouer cabaret. Il est 9h54.
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0: Cette question à 10h-5, et si un Rouennais gagnait le concours Lépine? Bah ouais, on en parle avec vous, Martin Moulier. Ici ça marche, c'est votre chronique, et aujourd'hui vous nous faites découvrir une innovation qui pourrait vraiment changer notre quotidien.
3: Toutes les plus belles innovations ont une histoire à part, et c'est le cas de Cour. Ça s'écrit K-O-O-R, un emballage inventé par un Rouennais et dont l'histoire commence par un yaourt. Jean-François Roiron, bonjour.
4: Bonjour.
3: Est-ce qu'on peut revenir sur la jeunesse de Cour?
4: Oui, effectivement. Donc, j'habite en Australie et ici, il n'y a pas de cantine pour les écoliers. Il faut emmener tous les jours une lunchbox à mettre dans le cartable. Et moi, je fais mon yaourt depuis un petit moment. Par contre, je n'avais pas trouvé de contenant idéal pour pouvoir emmener ça à l'école.
3: Ouais.
4: Et donc, j'achetais des yaourts à boire, en fait, pour mes filles. Et je me suis rendu compte que c'était cher. Finalement, ça faisait des déchets. Et peut-être la chose la plus importante, je me suis rendu compte aussi que je les habituais à utiliser des plastiques à usage unique en faisant ça. Et ça ne me convenait pas. Donc, j'ai décidé de créer mon propre système.
3: Et donc,
4: J'ai acheté sur Amazon une grosse seringue qui fait 200 millilitres, pardon. Et puis, du coup, en partant de ça, j'ai réussi à aspirer mon yaourt dedans, mais je ne pouvais pas donner ça pour aller à l'école, donc je l'ai modifié et j'ai créé une façon qu'elle se replie sur elle-même pour être compacte. Et après, j'ai mis plusieurs mois pour dessiner un capuchon qui va dessus et qui s'installe en une seconde.
3: Et ça donne cours à un concept made in Australia où vous habitez, Jean-François, mais un peu made in Loire aussi, hein, car on le rappelle, vous nous venez de Saint-Romain-la-Motte. Cela dit, l'idée, elle est quand même assez simple. Vous ne réinventeriez pas la roue des fois, Jean-François?
4: Alors non, je n'ai pas réinventé la roue et j'en ai la preuve puisque j'ai des brevets qui m'ont été acceptés en Australie, aux États-Unis, je vais faire l'Europe, la Chine.

0: et d'autres pays. Donc ça paraît assez simple quand on le voit comme ça, mais ça peut vraiment aider sur plusieurs domaines. Des recharges à la maison pour du ketchup, de la mayo, mais également avec de la crème solaire, tous les produits qui sont liquides et visqueux. J'espère dans le futur on pourra les recharger dans les magasins et du coup réutiliser ce même emballage encore et encore.
1: Encore et encore. Alors pourquoi ça s'appelle pas corps mais court?
0: Court, c'est pour courir.
1: Ah.
0: Alors ça s'écrit K-O-O-R. En anglais, on peut dire court. Et c'est parce que mes filles, elles n'aiment pas trop prendre de temps pour manger. Donc elles peuvent emmener ça et puis aller courir.
1: Ah, je comprends mieux. Vous nous parliez des usages de court. D'ailleurs, ça peut aussi faciliter la vie des personnes médicalisées qui n'arrivent plus à s'alimenter. Et c'est pour ces raisons que vous avez été récompensé de 2 Oscars de l'emballage, si on peut dire, hein, les World Star Packaging, et que vous êtes en lice pour le Lépine. Une fierté, une opportunité, les deux.
0: C'est vraiment un rêve d'enfant, en fait. Hein, pour moi, quand je voyais ces inventeurs un peu fous qui inventaient des choses nouvelles, maintenant, je suis fier d'en faire partie et j'ai tout développé sur mes fonds propres. Et ça sera en même temps que la Foire de Paris. Donc, c'est assez intéressant aussi de pouvoir montrer mon produit comme ça aux visiteurs.
1: Allez, rêvons un peu. On a hâte de voir court remplacer les emballages d'hier partout dans le monde. Et quand ce sera le cas, on n'oubliera pas de dire ici, ça marche.
2: Et ici, ça court. Merci beaucoup, Martin. On vous retrouve sur l'application ici et sur ici.fr.
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2: Et surtout bonne humeur, on rentre en cuisine dans quelques instants. Bonjour Priscilla Urbino.
16: Bonjour Charles.
2: Vous nous emmenez dans quelle commune, Priscilla, à tout hasard?
16: On va partir à Y-Saint-Jou, au restaurant gastronomique Le Bourbon.
2: Gastronomique, vous avez dit?
16: Oui, c'est pas n'importe quoi. Hein.
2: Ouais, mais on peut cuisiner du gastronomique à la maison?
16: Mais oui, vous allez voir, le chef va tout nous expliquer et en plus, il va nous conseiller.
2: Et on va parler de vin gras du Mézin.
16: Mais je pas que. Ça, je...
2: Mais pas que, mais pas que.
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2: Nous sommes le 5 mai, il est 10h et j'ai déjà faim. Tout d'abord, comme toutes les heures, l'actu d'ici, c'est avec vous, David Valverde, un Stéphanois de 16 ans, arrêté dans la Drôme à Valence.
17: Oui, un jeune tueur à gages. Il était venu dans le quartier du Plan pour effectuer un contrat, comme on dit. Il a été repéré par les habitants et stoppé avant de pouvoir agir. Il a été mis en examen. Toutes les infos sont sur ici.fr. C'est bien un crime qui a eu lieu la semaine dernière à la Pacaudière. On vous parlait de ce corps retrouvé calciné pas très loin de la Nationale 7. Le parquet de Roanne confirme la piste criminelle et désormais, c'est le parquet de Saint-Étienne qui est en charge de cette affaire. Une information judiciaire doit être ouverte ce matin. Enquête en cours aussi à Saint-Étienne. Après la mort d'une femme de 80 ans, elle a chuté du 9e étage d'un immeuble. Ça s'est passé quartier de la Palle en fin d'après-midi. Grève en cours à Saint-Chamond au collège Edmond Richard. L'établissement peut prétendre au classement en REP plus pour avoir plus de moyens. Il demande un rendez-vous avec la rectrice de Lyon, ce à quoi ont eu droit déjà les professeurs du collège Honoré Durfay, c'était hier, mais aucune avancée, aucun classement en REP plus ne sera possible avant les prochaines élections présidentielles de 2027. Saint-Étienne à l'honneur hier lors de la 37e nuit des Molières, la cérémonie qui célèbre le théâtre. C'est l'ancien élève de la Comédie de Saint-Étienne, Vincent Dedienne, qui a remis un Molière d'honneur à la Stéphanoise Muriel Robin. Elle a également fait un plaidoyer contre la potentielle réforme de la justice qui ne permettrait pas, selon elle, de réparer correctement les victimes de viols et d'agressions sexuelles. Et puis le basket avec le SCAB qui se déplace ce soir à 20h à Orléans. Match avancé pour nos basketteurs de Saint-Chamond-Andrézieux. C'est l'avant-dernière journée de championnat. 10h02, ça donne quoi dans le ciel, Charles, pour ce mardi?
2: Du gris et des orages sur tout le territoire, que vous soyez dans la Loire ou la Haute-Loire. Les températures entre 15 et 17 degrés cet après-midi, 10h02.
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2: Je sais que vous l'avez dit l'heure, David, mais j'avais envie de répéter l'heure. Tiens, d'ailleurs, il est toujours 10h02. Voilà, parce que je fais ce que je veux, tiens. Voici Michel Sardou, les lacs du Connemara. Bienvenue chez vous, 10h02 toujours.

0: Cette musique me rappelle la fac. Il y a une quinzaine d'années, cours de compta, le dernier cours de comptabilité en amphithéâtre. On est sorti sur cette musique tellement on était heureux d'arrêter la compta. Mais je vous ai pas dit, c'est qu'on était en langues étrangères. Donc compta, langues étrangères, c'était pas vraiment compatible, on n'avait pas le choix. On a mis les lacs du Connemara pour la sortie, ça nous a bien libérés. Ça m'a pas empêché de prendre 6 au partiel.
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0: Oui, c'est jusqu'à 11h, bienvenue chez vous, c'est votre magazine de la vie quotidienne. Et dans vos magazines que vous lisez à la maison, quand vous feuilletez, il y a toujours un moment donné où il y a des recettes de cuisine. Il y a des pages un peu cuisine, pourquoi? C'est parce qu'on aime la cuisine tout simplement. On en parle avec vous, Priscilla Urbino. Bonjour Priscilla.
3: Bonjour Charles.
0: Dans Bienvenue chez vous, on ouvre donc, on rentre en cuisine dans la cuisine d'ici Saint-Étienne-Loire. Priscilla, vous êtes partie découvrir un restaurant, c'est le Bourbon. On est à Issaingeaux ce matin.
3: Oui, c'est ça, avec le chef Rémi Michelat. On va parler fin gras du Mésin, mais on va surtout parler de radis.
0: Oui. C'est quoi le lien?
3: Ben alors, en fait, c'est que le fin gras du Mésin, c'est une spécialité que le chef cuisine, mais il nous a dévoilé sa recette de radis, puisque c'est un légume de saison du moment, dans sa mousse radis, pistache, wasabi et son carpaccio de radis.
0: D'accord. Et si on n'est pas fan de radis?
3: Bon, ben moi, je vais vous le faire adorer, enfin, surtout le chef, parce qu'il va nous donner tout pour la recette et même des conseils spécialement de sa part.
0: On va tout découvrir, on saura tout. On saura tout d'ici quelques instants. Et puis un petit mot du fin gras du Mésin qui touche bientôt à sa fin. On peut encore en profiter pendant quelques temps. Pour l'instant, c'est Marine qu'on écoute avec Escro. C'est sa nouvelle chanson, sauf erreur. Oui, c'est sa nouvelle chanson. Bienvenue chez vous.

0: Après Cœur maladroit, Marine dévoile un nouveau titre, pardon madame, qui s'appelle Escroc. 10h11.
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0: On pousse la porte de la cuisine. D'ici Saint-Étienne-Loire, avec vous Priscilla Urbino, on est au restaurant Le Bourbon, direction Issaint-Jean ce matin.
3: Oui, j'ai choisi le restaurant Le Bourbon parce que tous les jours, le chef Rémi Michelat fait rayonner les produits du terroir et de saison.
4: Une cuisine à base de produits frais, entièrement tournée autour de nos producteurs à côté de chez nous. Et une vraie cuisine, cuisinée sur place à 100% et voilà.
3: Vous achetez vos produits sur le marché auprès de producteurs locaux ?
4: Les principaux fournisseurs, oui, ils sont sur le marché. En fait, juste devant chez nous, on a le marché d'Issaint-Jean qui est le plus gros marché de Haute-Loire. Donc ben, tous les jeudis, on va faire notre petit tour de marché. On voit les nouveaux producteurs, on voit les produits. Et puis ça varie du coup toutes les semaines. Parce que, ben, il suffit que... En ce moment, c'est les radis qui sont en train d'arriver, les tout beaux petits radis. Donc, ben, on prend ce qui nous fait envie. Et puis, quand on arrive en cuisine, eh ben, on adapte nos menus en fonction de ce qu'on a pu trouver.
0: Alors, chef, vous avez une cuisine de saison en fonction des produits du marché. Vous avez d'ailleurs parlé de radis. Avant d'y revenir sur les radis, vous avez à la carte une viande d'exception, le fin gras du Mézin.
4: Ah, ben, en ce moment, oui, c'est la terrine de bœuf, fin gras du Mézin. Le pressé de bœuf, c'est une recette ancestrale presque. Ça met vraiment en avant le fin gras du Mézin. Et ça permet d'utiliser les parties les moins nobles, on va dire, du fin gras, le paleron, le jumeau, toutes ces parties-là qu'on sait moins bien cuisiner, qui pourtant sont les meilleures, c'est les plus goûtues finalement. Mais c'est des plats, c'est une façon de revaloriser un peu ces produits, parce que vous prenez toutes ces pièces, le jumeau, tout ça, que vous allez mettre à mariner un petit peu la veille, comme un rôti, vous faites saisir votre viande, vous mettez votre garniture, carottes, laurier, oignons, un petit peu de vin rouge, vous mettez ça dans votre marmite au four à 80 degrés toute la nuit, ça a mijoté à basse température, ça vous fait un jus absolument somptueux. On aime bien le préparer en terrine, du coup toute la viande, on la hache bien finement avec la garniture aromatique, on la remélange dans le jus, une fois que ça refroidit, vous pouvez prendre ça à la cuillère, tellement ça s'effiloche. Vous mettez ça sur une tartine de pain avec un petit peu de beurre et de fleur de sel. C'est juste formidable. Et ça avec une petite salade et c'est bon. Hein.
3: Et c'est quoi la particularité du fin gras du Mézin ?
4: Le fin gras du Mézin, c'est une méthode d'élevage. Attention, il faut bien le préciser, c'est pas une race. C'est une méthode d'élevage qui peut être faite avec n'importe quelle race de bœuf sur les plateaux d'Ardèche et de Haute-Loire. Ça certifie une viande de qualité qui a eu un temps d'élevage de 6 mois à l'extérieur, qui a pas été nourrie à l'ensilage. C'est une viande qui est maturée 10 jours de plus en abattoir. Donc, quand vous l'avez sur les étalages, elle avait déjà 20 jours de maturation. Du coup, elle est extrêmement tendre, très goûtue par son alimentation et avec un bel état d'engraissement. Donc, c'est vraiment de la viande tip top qualité.
3: Mmh. Le fin gras du Mézin est une viande de qualité, mais ce n'est pas la seule spécialité du chef. Il nous fait découvrir sa recette originale avec un légume de saison, le radis, mais dans une mousse, radis, pistache, wasabi et un carpaccio de radis. Et oui, on va découvrir la recette du chef.
0: Ah, c'est pas le radis à la croque-celle, là. Là, ça va être quelque chose de grand. On va découvrir ça dans quelques minutes. Le temps de s'écouter, je vois arriver. Il y a Irène Cara, il y a Jean-Jacques Goldman aussi. Puis tout de suite, grand classique, les Jacksons. Blame it on the boogie. C'est la faute du boogie. Bah, 10h15, vous écoutez ici Saint-Étienne-Loire. Et vous avez bien raison parce qu'on passe un bon moment et on est en cuisine. Bienvenue chez vous.

0: Les Jacksons, Blame It on the Boogie. D'ailleurs, le biopic sur Michael Jackson, Michael, déjà une suite en préparation pour le film qui prendra la suite de sa carrière. Ce sera à avoir un vrai voyage musical avec Michael Jackson. Ah, tiens, à propos de voyage, j'en profite. 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Elle n'est pas belle la vie ? Si, elle est belle parce que vous écoutez ici avec Monsieur Jean-Jacques Goldman dans quelques instants. Elle a fait un bébé toute seule ! Oui, oui, oui, oui, oui, c'est ce qu'on dit, oui, oui.
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1: C'est un hommage à une amie qui avait fait un bébé toute seule, que Jean-Jacques Goldman a écrit cette chanson. Elle a fait un bébé toute seule, 1987, sur Ici Saint-Étienne, Loire. Il est 10h passé de 24 minutes.
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1: Info locale, musique, bonne humeur et bonne cuisine également. Aujourd'hui, dans la deuxième partie de Bienvenue chez vous, on est à Y-Saint-Jean, Priscilla, au restaurant Le Bourbon. Et le chef, c'est Rémi Michelin.
4: Et oui, le chef revalorise le fin gras du mézin en utilisant les parties qu'on sait le moins bien cuisiner comme le paleron, alors qu'elles sont les plus goûtues. Le chef nous dévoile enfin sa recette originale et de saison, une mousse pistache wasabi et son carpaccio de radis.
5: Alors en ce moment, on s'amuse à faire une petite mousse de radis avec un carpaccio de radis. Donc on prend avec les feuilles, on fait la mousse pour faire la petite crème de fane de radis. On fait blanchir les feuilles du coup une première fois. Donc blanchir, c'est les faire bouillir juste à peine 30 secondes dans l'eau bouillante bien salée, vite refroidie. À côté, on prépare une crème qu'on fait à base d'échalotes. Donc on fait revenir les échalotes suées, surtout sans coloration. On rajoute un petit peu de vin blanc, un fond blanc de volaille bien crémé. Et c'est là-dedans qu'on vient mixer du coup les feuilles qui ont été préalablement cuites. On mixe tout ça, ça fait une soupe. Et à côté, donc, on sert un carpaccio de radis. Donc, on prend la petite mandoline. Là, on n'oublie pas d'utiliser les petites protections. Ou on prend un bouchon avec un cure-dent qu'on pique par-dessus pour pas venir y apporter ses bouts d'ongles au milieu. Et coupez bien, bien fin à la mandoline. Comme ça, quand vous mangez à la cuillère, vous prenez tout le mélange. Vous avez la crème de radis, les radis, le croquant, le moelleux, le crémeux. Et par-dessus, donc, on vient rajouter un petit peu des pistaches qu'on a fait griller à l'avance. Et j'ai oublié, si vous dans la crème, du coup, la petite pointe de wasabi pour relever un peu le mélange.
4: Pourquoi avoir choisi de faire ce mélange?
5: Ah, c'est la fraîcheur. Moi, je trouve que c'est tout le côté printemps qui arrive. On a la fraîcheur de la feuille de radis qui arrive, le côté zéro déchet, bien sûr, hein, très à la mode aujourd'hui. Mais de tout temps, ça a toujours été. Moi, c'était une recette que ma grand-mère faisait chez elle, la crème de radis. Donc c'est un peu un souvenir à ma petite mamie, mais en bouche vous avez la fraîcheur, le croquant du radis qui sont là.
1: Et on mousse radis pistache wasabi, on va faire attention quand même en découpant à la mandoline. Hein. Il y a d'autres conseils à savoir si on veut réussir cette recette, chef?
5: Prenez des radis sur le marché. C'est la qualité du radis qui va tout faire. Il faut des radis bien jeunes, bien frais. Plus ils seront petits, meilleurs ils seront. Parce que souvent, des fois, quand on les prend en grande distribution ou autre, on se trouve avec des radis un peu plus gros, qui peuvent avoir une amertume parce qu'ils ont traîné un petit peu trop. Mais on a tous un petit marché à côté de chez soi. On va chercher des petits radis. On les goûte avec eux. Comme ça, on vérifie qu'ils ne soient pas amers. Et là, on est heureux. Et surtout, on garde bien la tige. Souvent, quand ils les vendent, ils ont tendance, des fois, à couper la tige. Pas grand monde ne sait qu'on peut forcément cuisiner la feuille. Et pourtant, elle est super bonne.
4: Ça a quel goût, les feuilles de radis?
5: Plus le parfum noisette qui est vraiment présent, bien plus présent dans la feuille. Ça a vraiment rien à voir. Et la petite pointe de wasabi, c'est vraiment pour remporter un petit peu d'intensité. Je suis bien une petite pointe. Hein. Attention, mais pour ceux qui nous écoutent, ne versez pas le tube de wasabi. Hein. Sinon... vous allez en faire crier plus d'un, là.
4: Et oui, on fera attention au wasabi, alors. Merci beaucoup, Rémi Michelin, du restaurant Le Bourbon, pour ses recettes de cuisine.
1: Et c'est joli secret qui nous permet de redécouvrir le radis. Merci, Priscilla, pour cette découverte. On vous retrouve sur l'application ici et sur ici.fr, bien sûr. Il est 10h passé de 28 minutes. Et vous savez quoi? Dans 4 minutes, on va jouer ensemble. Au cuisine, on va jouer. On fait un quiz unique au monde. Un quiz sur les radis. Quelle radio vous propose un quiz sur les radis? Trouvez-moi une radio qui vous propose un quiz sur les radis. On vous offre votre poids en radis. Non, parce qu'on sait jamais. On sait jamais, il y a peut-être une radio cuisine, où ils font des quiz sur les radis. En attendant, celui où vous aurez le meilleur cadeau, c'est là, parce qu'on vous offre un super cadeau de saison dans quelques minutes. On en parle après. Irène Cara, voici Fame, bienvenue chez vous.

0: Fame, Irène Cara sur votre radio ici Saint-Étienne Noir. Il est 10h passé de 32 minutes et on joue ensemble au cuisine. Ça veut dire qu'il faut nous appeler maintenant au 04 77 10 00 10. Vous tombez sur Séverine vous venez jouer avec nous avec un quiz de questions sur les radis, puisqu'on en parlait dans le produit du jour et sa recette. Vous sélectionnez pour vendredi pour tenter de gagner une plancha qui vous accompagnera tout l'été. Pourquoi pas pour faire griller des petits morceaux de radis avec les gens, ça peut être délicieux. Et puis on vous offre aussi le livre du Gando à l'assiette, livre spécial stéphanois Saint-Etienne avec 42 recettes et spécialités stéphanoises et forésiennes, des parcours et des anecdotes d'un des plus grands chefs de Saint-Etienne. Vous nous appelez maintenant au 04 77 10 00 10 et vous tombez sur Séverine. Enfin, si Fabien, qui est à la régie ici, pourrait laisser Séverine travailler tranquillement quelques instants. Merci beaucoup. De l'autre côté de la vitre, on se concentre. Merci. Faut toujours qu'il y en ait qui viennent perturber les autres. C'est pas possible. Séverine est au téléphone. Laissez-la tranquille, nom de Dieu.
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0: Avec toujours des bons plans ici chez nous. Si vous venez parler de votre métier, tiens, l'association Explore Job permet à des jeunes de se projeter et de construire leur avenir professionnel. Vous vous inscrivez à l'occasion, quand vous êtes dispo, vous serez contacté par des jeunes, des collégiens, des lycéens. En fait, ils se posent des questions sur les réalités de votre métier, sur leur orientation professionnelle. Vous leur parlerez de votre expérience dans votre métier. Vous les aiderez à avoir une vision juste pour les aider dans leur choix. Vous vous inscrivez sur le site tout simplement jeveuxaider.gouv.fr. 10h33.
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0: Par exemple, nous, on a un régisseur qui s'appelle Fabien. Son métier, c'est de tout gérer dans la radio. Il aimerait bien partager son métier. Comment on nettoie la voiture, comment on change les tapis de sol, l'assurance, la carte bleue, etc., etc. Il aimerait bien partager ça. Puis en plus, c'est une crème. Natacha Saint-Pierre, tout de suite. En duo avec Pascal Obispo. Si on devait mourir demain, qu'est-ce qu'on ferait, tiens? Ben on écouterait au moins une bonne musique. 10h34, bienvenue chez vous.
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0: Ah bah moi aussi, je vous aimerais, tiens. Natacha Saint-Pierre et Pascal Obispo. Et si on s'aimait tous, ce serait bien. 10h37, on est à Firminy ce matin. Bonjour Christelle.
1: Bonjour.
0: On joue ensemble ce matin au Cuisine. Je vous inscris si vous répondez correctement aux deux questions de notre quiz. Je vous inscris pour le tirage de vendredi qui vous permettra, si vous êtes sélectionné, de gagner une plancha. Voilà.
1: Génial. Et vraiment, puis,
0: J'ai un autre cadeau à vous offrir, c'est le livre du Gando à l'assiette, où il y a 42 recettes de spécialités stéphanoises, forésiennes, parcours et anecdotes d'un des plus grands chefs de notre région. Également, c'est publié chez Acte Graphique et c'est génial. Pour l'instant, il faut jouer au Cuisine. Bah, dites pas merci trop vite, Christelle, parce que, je sais pas, est-ce que vous êtes une spécialiste des radis? Est-ce que vous êtes une radilogue?
1: J'aime bien, oui, c'est vrai, c'est frais, et puis on attend ça pour le printemps, donc on en a déjà mangé pas mal cette année.
0: Oui, ils sont arrivés un petit peu tôt avec les premières chaleurs de l'été, de l'année, pardon.
1: Oui.
0: Et justement, j'ai deux questions à vous poser. Je lance un petit chrono et on y va, Christelle?
1: On y va, oui.
0: Alors, le radis appartient à la même famille que quoi? Que la carotte ou que le chou?
1: Que la carotte.
0: Le radis est composé majoritairement de quoi? D'eau ou de matière grasse? Hein, Christelle?
1: Allô?
0: Oui, Christelle?
1: Oui, on a été coupé, oui.
0: Oui, alors le radis est composé majoritairement de quoi? D'eau ou de matière grasse?
1: D'eau, évidemment, oui.
0: D'eau, évidemment. Attends, oui. On va pas la faire à l'envers à Christelle, hein. Évidemment, le radis, il est composé majoritairement d'eau, bien sûr.
2: Gagné!
1: Merci!
0: Le radis appartient à la même famille que la carotte. Vous m'avez dit pourquoi la carotte?
1: La carotte, parce que en fait, on mange ce qui est dans la terre, donc par déduction.
0: Parce que c'est une racine, le radis, comme la carotte.
1: Voilà.
0: Bah oui, mais il appartient à la même famille que le chou.
1: Mince.
0: Ah non, c'est pas oui, Julien le père.
3: C'est toujours non.
0: Non, effectivement, on confond beaucoup. Le radis, on le prend, on a l'impression que c'est une carotte, enfin, comme une carotte parce que c'est une racine. Et vous avez raison, on mange que ce qu'il y a à l'intérieur, sauf des fois, comme dans le cas de la recette du restaurant Le Bourbon à Saint-Jean, je vous invite à réécouter sur l'appli ici, mais en fait, ça appartient à la famille des choux, figurez-vous.
1: D'accord.
0: Bon, 1 sur 2, ça suffit pour faire la majorité. Je vous inscris pour le tirage de vendredi, et puis je vous offre le livre du Gando à l'assiette du chef René Leroux.
1: Génial. Merci beaucoup, avec plaisir.
0: Bah oui, mais ce sera plaisir de vous appeler.
1: La plancha, ce sera plus pour ma fille, en fait.
0: D'accord. Pourquoi spécialement pour votre fille? Elle adore
1: Qu'elle est en plein déménagement, donc je pense que ça l'arrangera bien une plancha. Donc là, on part justement faire quelques courses d'achat pour sa future maison. Donc
0: très bien.
1: Du coup, ça lui ferait bien plaisir, je pense. Donc bon, je croise les doigts.
0: Bah écoutez, on croise les doigts pour vous, en tout cas,
1: merci,
0: Christelle.
1: C'est gentil.
0: Alors Christelle, je veux pas vous mettre un petit coup de pression, mais si jamais le téléphone sonne vendredi vers 10h40 à cette heure-ci, vous répondez.
1: Ah bah évidemment.
0: Vous répondez parce
1: avec plaisir.
0: Sinon, je me verrais dans l'obligation de vous laisser un message vocal et de saturer votre boîte vocale juste pour vous dire que vous avez perdu pour le coup. Voyez.
1: Oh non, inquiétez-vous pas.
0: D'accord.
1: Je serai à l'écoute.
0: Vous êtes bien aimable. Merci Christelle. Je vous souhaite bonne course alors et bon emménagement à votre fille, pardon. Et puis peut-être à vendredi.
1: J'espère. Merci beaucoup. Passez une belle journée.
0: Très belle journée Christelle. Gros bisous à vous. Dans quelques instants, Claudio Capéo, bah tiens, va se poser la question. Qu'est-ce qui me restera? Qu'est-ce qui va me rester? Ben on va essayer de voir ça dans quelques instants. Puis on a toujours une bonne idée à vous proposer et vous allez découvrir que cette bonne idée va remplir votre panier de bons légumes et en plus vous allez faire un geste solidaire. Eh, elle est pas belle la vie quand même.
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0: Bah, je sais pas. Tu sais, des fois dans les divorces, il te reste pas grand chose à la fin. Ah, c'est pas, pardon, j'étais sur autre chose. Excuse-moi, Claudio Capéo.
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0: La bonne idée du jour, parce que tous les jours, on a au moins une bonne idée pour vous. Caroline Viez, aujourd'hui, une bonne idée qui permet de remplir notre panier de bons légumes tout en étant solidaire. Caroline, vous êtes avec qui aujourd'hui ?
3: Je suis en compagnie de Bérangère Roche, en charge de l'accompagnement socio-professionnel au sein du jardin de Cocagne à Saint-Just-Saint-Rambert pour la bonne idée du jour. Bonjour Bérangère.
4: Bonjour Caroline.
3: Oasis, le jardin de Cocagne, c'est bien sûr un jardin, comme son nom l'indique, mais c'est surtout un chantier d'insertion.
4: Oui, c'est ce qu'on appelle une structure d'insertion par l'activité économique, donc type atelier chantier d'insertion. Donc nous accueillons une trentaine de salariés qui occupent une activité de maraîchage bio ou d'espace vert.
3: Alors maraîchage biologique, et la bonne idée en plus que ce soit solidaire, c'est qu'on peut acheter et récupérer des paniers chaque semaine. Comment ça fonctionne ?
4: Alors ça fonctionne simplement en prenant contact avec Oasis ou via notre site internet, donc une adhésion annuelle à l'association et le choix d'un panier livré chaque semaine, soit Oasis avec 2 jours de livraison le mardi ou le vendredi, ou sur un des 7 points de dépôt que nous avons autour de Saint-Just-Saint-Rambert, Andrézieux, Bonson, Saint-Priest-en-Jarret, Firminy. Donc 2 types de paniers, un grand panier pour 4 personnes vendu 16,30 € ou un petit panier pour 2 personnes vendu 9,50 €.
3: Et qu'est-ce qu'on peut trouver de bon dans ces paniers, Bérangère ?
4: Alors, des légumes produits à Saint-Just-Saint-Rambert par nos salariés, donc 50 de variétés de légumes qui sont produits. Ce matin, par exemple, les salariés plantaient les poivrons. Hier, c'était les tomates cerises. Donc, voilà, on a récolté en début de semaine les premières courgettes. On a des pommes de terre nouvelles, mais aussi voilà, des salades, des courges, des choux, et vont bientôt arriver, enfin arriveront pour l'été, les aubergines, les tomates, les haricots, pour pouvoir mettre 4-5 variétés de légumes différentes chaque semaine dans les paniers et de varier tant que faire se peut chaque semaine la composition des paniers.
3: Que de bonnes choses, et il y a aussi des marchés, c'est tous les vendredis sauf les jours fériés de 15h à 19h, mais aussi la vente de plants bio sur place. Oasis, le jardin de Cocagne, c'est à Saint-Just-Saint-Rambert. C'est ouvert du lundi au vendredi de 8h à 17h30 et vous pouvez retrouver plus d'infos sur la page Facebook ou sur oasis.bio. Merci beaucoup Bérangère.
4: Merci Caroline, bonne journée.
0: Merci beaucoup, on retrouve toutes ces infos sur ici.fr et sur l'application ici dans le dossier du jour dans Bienvenue chez vous. On a toujours des bons plans pour vous, on a toujours des bonnes idées et vous pouvez y participer, notamment au dossier du jour demain. Tiens, dans le dossier du jour, on va s'intéresser à l'avenir du funéraire. Ouais, vous savez que maintenant on fait des cercueils écolo, biodégradables, qui sont plus respectueux de la nature. Est-ce que ça vous tenterait, vous, un cercueil écolo, d'être emboîté, enfin enfermé dans du carton pour votre dernier voyage? Est-ce que ça vous tente? On va en parler demain dans le dossier du jour et vous pourrez discuter avec un spécialiste au 04 77 10 0 0 10. Et je viens de tomber d'ailleurs sur WhatsApp, vous pouvez aussi nous écrire. Evelyne nous a envoyé un message, on parlait de tatouage aujourd'hui. Elle nous dit, bah moi j'aimerais bien faire une note de musique en hommage à mon papa qui aimait beaucoup la musique. Je voudrais me faire tatouer une note de musique. Voilà, on peut discuter comme ça via WhatsApp, via téléphone dans le dossier du jour. Et demain, on parlera de notre dernier voyage et de toutes les nouvelles solutions qui existent, parce qu'il n'y a pas de tabou sur votre radio ici Saint-Étienne-Loire. On parle de tous les sujets qui vous concernent, qui nous concernent. Et puis on parle des choses qu'on ne comprend pas aussi. Et on essaie de les comprendre. Par exemple, le chiot business. Le business des chiots. C'est très tendance et c'est pas forcément aussi bien qu'il n'y paraît. On en parle après France Gall d'ailleurs, tiens.

0: Voilà, c'est un appareil que généralement tout le monde a dans sa maison. Et vous allez essayer de le retrouver. On va vous faire écouter ce petit bruitage. Et je vais vous le faire écouter qu'une seule fois, par contre, parce qu'il est un petit peu long. Et ça va peut-être vous aider, justement, d'ailleurs, à le retrouver. Et après, en 10 secondes, il va falloir me lâcher une proposition et me dire de quel appareil il s'agit. Vous êtes prêt, Nathanaël ?
1: Je suis prêt.
0: Alors attention, voici le bruit mystère.

0: Voilà, et ça s'arrête là parce que sinon après ça décolle. Alors Nathanaël, de quel appareil s'agit-il? Un appareil qu'on a à la maison. Voilà, 10 secondes.
1: Bah, je dirais une machine à laver.
0: Une machine à laver, vous êtes sûr Nathanaël?
1: On va dire ça.
0: Nathanaël, c'est une machine à laver, bravo! Vous avez gagné 160 euros!
1: Eh bien, génial, merci!
0: Et bravo, parce que franchement, c'était pas évident. Mais alors, je me suis tué hein, pendant tout le bruitage. Je me suis dit, si je me mets à parler dessus, ça trouve, il va pas trouver. Et là, on entendait bien la machine directement qui passait dans lavage normal à un essorage. Bah, bravo, mon Nathanaël. 160 euros. Qu'est-ce qu'on décide de faire avec ça?
1: C'est-à-dire?
0: On peut doubler encore. Hein. On peut doubler ou alors on peut s'arrêter là. C'est déjà pas mal 160. Hein.
1: Oui, ça sera bien parce que là, sinon, je sens que je vais tout perdre et là, je serai un petit peu dégoûté.
0: Mais voilà, moi, je pense qu'il vaut mieux savoir s'arrêter à temps. Bon, en tout cas, félicitations, Nathanaël. On va vous mettre de côté cette carte cadeau de 160 euros. Encore bravo et félicitations.
1: Merci beaucoup.
0: Salut, Nathanaël, à bientôt.
1: Bonne journée.
0: Allez, 11h54, vous restez avec nous, on marque une pause et puis on revient très très vite les amis, à tout de suite.
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0: On se remet un petit peu de nos émotions avec Nathanaël, donc gagnant du jeu de Loire, 160 euros. C'est pas mal quand même, hein. Voilà, il va pouvoir faire de beaux cadeaux à ses enfants.
1: Ah, ça fait plaisir.
0: Voilà, puis s'il reste un petit peu de sous, hein, qui pense à nous, il n'y a pas de souci. Rendez-vous demain pour jouer avec nous. Notez bien, ça sera à partir de 11h jusqu'à midi. Le jeu de Loire, c'est l'émission qui vous permet de gagner des sous-sous tous les jours, des pépettes. Rendez-vous dès 11h pour jouer avec nous. Je vous souhaite à toutes et à tous un excellent appétit. Si vous passez à table aussi, vous allez bientôt y passer. Les midi.
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0: Nous sommes le mardi, nous sommes le 5 mai et il est midi. Midi, c'est Pauline Berger qu'on retrouve pour le journal complet. Pauline est dans l'actualité des coups de feu en plein jour à Saint-Étienne.
3: Oui, ça s'est passé hier, peu après 14h, dans le quartier de Montréno. Il y a un blessé et plusieurs suspects ont été interpellés. Une enquête du parquet de Saint-Étienne est en cours.
0: Un adolescent stéphanois soupçonné d'être un tueur à gages.
3: Le jeune homme de 16 ans a été recruté sur les réseaux sociaux. Sa mission, exécuter un habitant du quartier du Plan à Valence. Mais heureusement, il a été stoppé avant de passer à l'acte par des jeunes du quartier. Nathalie de Kayser.
4: C'était le dimanche 26 avril vers 18h. Il fait beau, de nombreux jeunes sont dehors. Il voit passer un gamin sur une trottinette, un jeune clairement pas d'ici. Il tourne, il vire dans l'allée devant le bureau de tabac comme s'il cherchait quelqu'un. Et surtout, il filme en direct sur un réseau social. Ça inquiète, il faut dire que 6 jours avant, le lundi, un autre inconnu a ouvert le feu sur un habitant du Plan, âgé de 25 ans, juste devant la MPT, en pleine journée. Alors, une vingtaine de jeunes du quartier se précipitent sur cet ado inconnu et le roue de coups. La police arrive, relève le garçon et découvre qu'il a un pistolet dans la ceinture et un chargeur de 9 mm dans la poche. Il est placé en garde à vue et il reconnaît. Il vit à Saint-Étienne, il est venu faire un contrat. On lui a promis quelques milliers d'euros pour tirer sur quelqu'un. Exactement le même scénario que le lundi d'avant. Lui, heureusement, n'a pas eu le temps d'ouvrir le feu. Après 4 jours de garde à vue, il a été mis en examen pour tentative de meurtre en bande organisée et association de malfaiteurs. Le parquet a demandé qu'il soit envoyé en prison.
3: Et c'est la GIRS, la juridiction spécialisée dans la criminalité organisée, qui est chargée de l'enquête. C'est bien un crime qui a eu lieu la semaine dernière à la Pacaudière. Dimanche 26 avril, un corps calciné est retrouvé dans ce lieu dit près de la Nationale 7. C'est le corps d'un homme de 44 ans qui résidait dans l'Allier. Le parquet de Roanne confirme donc la piste criminelle. Désormais, c'est le parquet de Saint-Étienne qui est en charge de l'affaire. Une information judiciaire doit être ouverte aujourd'hui.
0: La députée de la Loire, André Torignat, interpelle le ministre de l'Intérieur.
3: Au sujet de la procédure de dissolution des groupes de supporters stéphanois, la députée La France Insoumise alerte sur une dissolution qui serait contre-productive, selon elle, pour prévenir les violences pendant les rencontres sportives. Le ministre de l'Intérieur n'a pas encore donné de réponse. Le personnel du collège Edmond Richard à Saint-Chamond est en grève aujourd'hui. Ils veulent être classés REP+, pour obtenir plus de moyens. C'est aussi ce que demandait hier l'établissement stéphanois Honoré Durfé à la rectrice de l'Académie de Lyon. Une demande sans succès. La rectrice leur a répondu que la carte scolaire ne sera pas révisée avant les prochaines élections présidentielles.
0: Les 4 saisons de Vivaldi, Carmen ou encore François Berléand.
3: Oui, c'est une partie des têtes d'affiche de l'Opéra de Saint-Étienne pour la saison 2026-2027. L'institution a dévoilé son programme hier, Mathilde Montagnon.
5: Avec un slogan devenu habituel, la scène est tienne. Et ce sous-titre cette année, prenez place comme une invitation, selon le directeur de l'opéra, Éric Blandelanaute.
6: Moi, mon maître mot, c'est de dire, prenez place, venez. Il y en a pour tout le monde. Encore faut-il pousser la porte de l'opéra sans avoir de préjugés. Après, on a le droit aussi. On a le droit aussi de ne pas aimer. On a le droit aussi de s'ennuyer. Mais quand l'émotion est là, elle devient exponentielle.
5: Cette nouvelle programmation, c'est donc des tubes lyriques comme Carmen, de la musique symphonique avec les 4 saisons de Vivaldi, de la danse, des soirées théâtre et des spectacles à destination du jeune public. Une politique que le nouveau maire de Saint-Étienne, Régis Juanico, veut encore amplifier.
7: Nous, on veut absolument préserver cet outil-là et en même temps faire évoluer tout simplement un petit peu la possibilité pour des publics de plus d'ouverture aux scolaires en particulier, aux gens qui sont aujourd'hui éloignés des pratiques culturelles, les quartiers, mais aussi les personnes plus vulnérables, plus âgées, les personnes un petit peu loin de l'opéra ou de la culture en général.
5: Et cette année, les spectacles de l'opéra affichent en moyenne un taux de remplissage de 90%. Plus de 14 000 scolaires ont assisté à une représentation.
3: Et si vous aimez cette musique, sachez que c'est dit opéra locos, c'est de l'humour musical par 5 chanteurs d'opéra excentriques. Ils passeront les 22 et 23 octobre prochains à l'opéra de Saint-Étienne. Puis ce soir, les basketteurs de Saint-Chamond se déplacent à Orléans. Match en retard de la 26e journée d'Élite 2, coup d'envoi 20h. La météo à Frédéric pour cette mi-journée.
0: Bah, ça va se gâter cet après-midi, hein. Ça va se gâter dans les prochaines heures avec le retour des nuages, de la pluie, des orages également attendus jusqu'en début de soirée. 11 degrés attendus pour les températures à Saint-Bonnet-le-Château, 12 au Puy, 13 à Saint-Étienne-et-Monistrol, un petit 14 à Montbrison et Charlieu, jusqu'à 15 degrés à Feur, Saint-Chamond, Roanne et Saint-Galmier. Pauline, bon appétit à toutes et tous.
3: Bon appétit.
0: Au taquet tout de suite, Valérie Damido, Éric Bastien, les voici.
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8: Bonjour la France, j'espère que tu vas bien. La France, c'est mardi, deuxième jour de compétition. Comment ça va, Éric Bastien ?
9: Bonjour Valérie, bonjour à tous. Ça va super bien, on est en forme, on est prêt.
8: Alors, je vous rappelle que les prix pour cette semaine, ah oui, vous allez tous vous affronter. Je rappelle aussi également qu'hier, c'est ma candidate qui a gagné.
9: Comment c'est pas ?
8: Votre radio ici vous offre un séjour pour 4 personnes à Foura. Alors.
9: Oula.
8: Eh oui, parce que vous connaissez tous évidemment Fort Boyard. Évidemment.
9: Bien sûr.
8: Bah, c'est mon château. C'est tout simple, c'est mon château. J'ai participé 6 fois. J'ai l'impression d'être la reine du château.
9: Que vous connaissez bien.
8: Oh là là, comment vous dire. Alors, mais malheureusement, aujourd'hui, la mer a fragilisé un peu le fort. Et le fort est menacé. Donc, pour éviter que le fort s'effondre, il y a plein de travaux de protection qui doivent être engagés. Et un appel aux dons est lancé sur fondation-patrimoine.org pour préserver ce petit trésor qu'on adore.
9: Ah, évidemment.
8: Et donc, du coup, c'était l'occasion pour votre radio ici de faire jouer les candidats et de leur faire gagner le séjour pour 4 à Foura. Vous allez dormir 2 nuits au camping 3 étoiles de Cadoret. Vous allez surtout faire une croisière autour de Fort Boyard.
9: C'est impressionnant, hein.
8: Et c'est très très beau, avec la compagnie Interil. Et puis comme on vous aime profondément, on vous invite pour tous les 4 au restaurant Le 31 à Foura. C'est un moment incroyable que vous allez vivre, et puis surtout peut-être que vous apercevrez le père Fouras dans la citadelle perdu de Fort Boyard. Voilà, et donc si vous ne gagnez pas ce premier prix, qu'est-ce qu'on gagne, mon petit Eric ?
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8: Évidemment.
9: Oh,
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8: Voilà, donc si vous ne gagnez pas le séjour à Foura,
9: et sa cafetière,
8: et ben vous gagnez quand même la cafetière, les 32 dosettes ici verts en verre.
9: Ah, vous les aimez, mes énigmes ?
8: Oh, c'est magnifique.
9: Bah, allez, rendez-vous demain, alors.
8: On accueille tout de suite nos candidats du jour, Hélène et Thomas.
9: Ah, je le fais bien, je trouve.
8: Comment ça va, les amis ?
9: Bonjour.
11: Ça va ?
8: Bien. Alors, on est en forme ?
11: Oui.
8: Bon, super, bravo Hélène. Alors Hélène, tu joues avec ici Béarn de Bigorre, tu habites, oui, à Pau.
11: C'est ça.
8: Je me suis toujours demandé comment s'appellent les habitants de Pau.
11: Eh bien les Palois et les Paloises.
8: Les Palois, j'aurais préféré les Paupiètes, mais bon, on peut pas tout faire. Hein. Alors, tu es mariée à Jérôme, tu as 3 enfants, Théo, Jules, oui, et Roméo.
11: C'est ça.
8: Oh là là là là, mon Dieu. Le petit dernier, il est petit, il a 3 ans, dis donc.
11: Eh oui, c'est un petit chou encore.
8: Oh, oh là là là là là. Et toi, eh bien, tu travailles dans une compagnie d'assurance et dans, oui, l'immobilier à ton compte, c'est ça ?
11: C'est ça, je fais les deux.
8: Bah, dis donc, t'es très active, toi, quand même.
11: Je suis partout.
8: Ah ben voilà, tu as ça plus 3 enfants, dis donc, la patate, Hélène. Parce que ça
11: c'est
8: fait,
11: ça
8: fait 10 ans que tu as ces deux jobs.
11: Ouais, ça fait 10 ans maintenant, ouais.
12: Et alors, du coup, ça veut dire que tu fais visiter des biens à la vente, à la location? Comment ça se passe, ton job
11: Plutôt la vente, hein, plutôt la vente, parce que la location, la vente, c'est très, très bien.
12: Ah bah, c'est super. Et donc, du coup, te v'là et la compagnie d'assurance et la vente. Bon, bah, je trouve que tu es parfaite. Voilà, tu es une femme active. Voilà. C'est magnifique. Alors, il paraît que tu bricoles un peu.
11: Oui, enfin, c'est mon mari qui bricole et moi, je fais le... Comment dire, le manœuvre.
12: Ah, tu passes les outils. Voilà.
0: Tiens le marteau, tiens le tournevis.
12: Bah, en même temps, j'ai envie de te dire, tu sais, comme sont les hommes, incapables de trouver un outil. Donc, heureusement que tu es là, c'est ça, on peut le dire, non?
11: C'est ça, il faut tout porter, quoi, à disposition.
12: Ben voilà, exactement.
0: On se fait mal, surtout, nous, les hommes, avec les outils.
12: Ouais, bien sûr. Ah, ouais, bien sûr. Alors, moi, mon mec, à chaque fois qu'il bricole, il fait « c'est où ?» Et tu dois savoir, moi, ce qu'il cherche. Ouais. Hein,
0: moi, donc, je fais « aïe voilà. ». Ouais, voilà.
12: Bon, alors, ma petite bricoleuse, ma petite double emploi, on va tout de suite marquer le premier point, parce que on va tout de suite montrer qui on est. Et tiens, je te mets Elvis.
0: Ah, c'est quelle danse, Valérie, en plus.
12: Oh là là, Elvis Presley. Alors, Elvis Presley, je vais t'affirmer un truc et tu vas me dire si c'est vrai ou faux. Elvis Presley n'a jamais écrit une seule de ses chansons. Vrai ou faux? Top chrono, 5 secondes.
11: Aucune de ses chansons?
12: Aucune.
11: Vite.
12: Eh ben, t'as raison, c'est vrai. Et oui, il a jamais écrit ses chansons. Il n'était pas compositeur, il était interprète. Et voilà, et surtout, il avait un déhanché de dingue. Voilà, premier point pour Hélène.
0: Allez, on va faire connaissance avec Thomas. On va pas se presseler, hein. On va prendre le temps. Ah oui, sinon ça commence très fort.
12: Et Laurie, ça faisait un mois qu'elle n'était pas venue nous voir. Elle a toujours sa tête, elle me regarde.
0: On est toujours dans l'humour, évidemment. Bon, Thomas avec Ici Loire-Océan. Comment ça va, Thomas? Bonjour.
13: Bonjour à tous.
0: Bonjour Thomas. Où est-ce que tu habites?
13: Le Champ Saint-Père en Vendée.
0: Le Champ Saint-Père en Vendée. C'est près de Noailles ou je me trompe?
13: Oui, c'est un petit lieu-dit à côté.
0: Un petit lieu-dit, ok. Il y a combien d'habitants, l'endroit où tu habites? Il y a du monde? C'est un village, ville? Je ne connais pas.
13: Quarantaine.
0: Ah, 40. Ah ouais, mais tout le monde se connaît là. C'est tout petit, 40.
13: Oui.
0: Ah ouais?
13: Oui.
0: Ah mais c'est une grande famille. Non mais limite, 40, c'est... Voilà quoi. Ça, c'est marrant. Ah ben, quoi.
13: On fait les repas du village, tout le monde se... Ben, ça fait l'occasion de se retrouver. Quoi.
0: Ah c'est sympa comme tout. Tu vis en concubinage, tu vis avec qui d'ailleurs, Thomas?
13: Avec ma femme, Coralie.
0: Coralie, vous avez des enfants?
13: Oui, deux enfants, une fille et un gars.
0: Ils sont aussi dans le village, font partie des 40, Margot et Johan?
13: Voilà, c'est ça.
0: D'accord. Toute une petite famille aussi du côté de Noailles avec alors tu as des chiens, alors c'est des chiens de chasse, il me semble. Hein.
13: Oui, c'est ça, des teckels.
0: Ok.
13: Teckels à poil.
0: Tu chasses toi?
13: Oui, ça fait plusieurs années. Oui.
0: Ah oui, t'es un chasseur.
12: Mais qu'est-ce qu'on chasse avec le teckel? C'est des terriers, non?
13: Pas spécialement. En fait, ça dépend selon comment on les formate à leur jeunesse. Moi, je les fais travailler sur le dehors de sanglier et puis après, ils font leur vie, quoi, ils chassent.
0: Et voilà, ils retrouvent le sanglier.
13: C'est une petite compagnie à part entière. Hein. Tous les soirs, ils sont...
0: Bah oui, ils s'appellent Océane ou Océan, Alpha et Amaro. Et toi, on t'appelle Tom Tom parce qu'on en parlera tout à l'heure, tu fais du foot, comme dans Olive et Tom d'ailleurs.
14: Olive et Tom, ils sont tous...
0: Thomas, sois le bienvenu, on va tenter de marquer un premier point avec une question cuisine. On entend la musique de la cuisine au beurre et Claire Morier, qui jouait l'actrice d'ailleurs dans la cuisine au beurre, nous a quitté hier. Pense à elle, à sa famille. Le céleri est négatif en calories. Voilà ce que j'affirme, Thomas. Le céleri, c'est totalement négatif en calories. Est-ce que c'est vrai? Est-ce que c'est faux? 5 secondes pour y réfléchir. C'est parti.
13: Non, c'est faux.
0: Tu dis que c'est faux? Tu as raison, le céleri est très pauvre en calories, environ 15 calories pour 100 grammes, mais il n'existe pas d'aliment à calories négatives. Tu penses bien que sinon, ça fait longtemps qu'on en aurait mangé. Bravo, c'est un premier point, Thomas. Bienvenue.
12: Allez, Hélène un point, Thomas un point. Et là, eh bien, on va partir. Back to the past, 1985. C'est un canari, bé. Allez, Indochine, vous écoutez ici, à tout de suite.

0: bien arrivé. Et c'est Indochine à 12h15 sur votre radio. Ici,
1: Ben oui, j'en garde.
0: Bien arrivé.
1: Oui.
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1: Nous sommes avec Hélène et Thomas qui ont un point chacun. Hélène qui joue avec ici Béarn de Bigorre, qui habite à Pau. Alors, il paraît qu'on vient d'acheter un petit robot qui tond sa pelouse.
3: Oui.
1: Ma belle-mère en a un.
3: Ça marche bien.
1: Oui, ça marche bien. Comment tu l'as appelé? Parce que ma belle-mère l'a appelé Roger. Tu l'as appelé...
3: On l'a appelé Kiwi.
1: Voilà. Alors, il rentre tout seul dans sa maison et tout. C'est un petit.
3: Ouais, des fois, il se bloque un peu, donc il faut revoir un peu le réglage là. Mais sinon, c'est pas mal.
1: Ah, c'est pas mal. Bah oui, t'as plus besoin de tondre la pelouse, t'as Kiwi. Alors, il paraît que tu adores cuisiner.
3: Oui.
1: Ma petite top chef. Alors, qu'est-ce que tu cuisines le mieux? C'est quoi tes plats signature?
3: Lasagne, tiramisu. Poulet rôti.
1: Paraît que les enfants, ils réclament les pizzas maison et les pâtes carbonara.
3: Ah oui, oui, pizza maison, pâtes carbo. En fait, on fait tout maison ici. C'est pas du tout de tout près.
1: Ah bah oui, mais t'as raison, c'est meilleur. J'ai envie de te dire, si tu as la possibilité de le faire, vu que t'es pas très occupé avec tes deux boulots et tes trois gosses, t'as totalement le temps de tout faire. Hélène, superwoman. Alors,
0: qu'elle n'hésite pas à nous envoyer les lasagnes dans le papier alu. Hein,
1: oui.
0: À la radio, on reçoit tout. Hein.
1: Oui, c'est vrai. Mais tu vas arrêter de demander des choses à mes candidats.
0: Je reçois plein de trucs à manger ces derniers jours.
1: Eh bien, très bon. Occupe-toi de tes candidats. Alors, il paraît que tous les matins, on a un petit rituel comme dans la chanson, hein? La chanson.
3: Oui.
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1: Alors, on allume des bougies. Alors tous les matins. Alors explique-moi un petit peu pourquoi.
3: Pourquoi? Parce que moi je pense qu'on a tous dans notre vie quelqu'un qui nous protège.
1: Oui.
3: Voilà. Et c'est l'intention qui fait d'allumer la bougie et de dire ce dont on a besoin. Qui fait que ça finit par se réaliser.
1: Eh ben oui, voilà. La spiritualité, le matin, il n'y a que ça de vrai. Je suis d'accord avec toi.
3: Voilà.
1: Moi, je parle à mes parents tous les matins. Alors, c'est bien, c'est un bon démarrage de journée, rapport à toutes tes activités. Bien, alors on va tout de suite marquer un deuxième point, ma chérie, parce qu'il y a un moment donné, tu vois, on va continuer sur notre lancée. Tiens, je te mets un petit extrait des Bronzés.
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1: Bon, alors, ça, c'est Michel Blanc qui est coincé sur le tire-fesse.
0: Elle est trop molle, la neige.
1: Elle est trop molle. Alors, écoute bien cette question, ça parle des Bronzés fondus qui... Tu as vu le film, bien évidemment.
3: Oui.
1: Ah, voilà. Alors, la moitié des scènes extérieures des Bronzés fondus qui ont été tournées en studio à Paris avec des trucages. Est-ce que c'est vrai ou faux? Top chrono, 5 secondes.
3: Je vais dire vrai.
1: Mais non, pas du tout. Toutes les scènes extérieures des Bronzés sont tournées à Val d'Isère. Et d'ailleurs, c'est grâce aux Bronzés font du ski que Val d'Isère est devenu archi populaire. Tout, absolument tout, est tourné là-bas. Il y a juste une ou deux scènes d'intérieur qui sont au studio à Paris, mais la neige dehors, c'est bien réel. Bon, pas de points, ma chérie.
0: Et Molière pour Josiane Balasco, hier d'ailleurs, de la comédienne.
1: Exactement.
0: Thomas est avec nous, il habite à côté de Noailles, en Vendée. Il vit avec Coralie, avec ses deux enfants, dans un petit village de 40 personnes. Qu'est-ce que tu fais comme métier? Je t'ai pas demandé, Thomas, qu'est-ce que tu fais dans la vie?
6: Je suis conducteur d'engin.
0: D'accord, c'est quoi comme engin? Tu conduis quoi?
6: Des pelleteuses.
0: Des pelleteuses?
6: Principalement.
0: Ok, tracteur un petit peu aussi?
6: Tracteur agricole, oui, ça arrive.
0: Ouais.
6: J'ai un petit jardin, un potager, je m'en occupe, voilà.
0: Ah oui, oui, bah, parlons justement de ton potager, parce que il paraît que t'as quand même un potager qui est suffisamment grand et que tu jardines pas mal. Qu'est-ce que tu plantes en ce moment?
6: Ben là, de ce temps, pas grand-chose, parce que j'ai eu un petit souci de roue il y a quelques temps.
0: Ah, d'accord.
6: Je me suis retrouvé plâtré pendant un mois, et puis là, je suis juste déplâtré de la semaine dernière.
0: Ok, tu vas reprendre tout doucement. Ben oui, parce qu'il y a des nouvelles... oui, j'ai bien compris, parce que tes haricots t'attendent, là, pour les mettre prochainement, dans ta serre. Ben oui, exactement. Oula! Coupe ta pelleteuse, là, je sais pas ce que c'est le prix qui est à côté. Thomas fait de la moto, effectivement, et c'est vrai que cet accident, c'était il y a quelques semaines. Si on oublie l'accident, t'es quand même, et on l'a compris, un fan d'activités à sensation, et la moto en particulier.
6: Oui, oui.
0: Ah oui.
6: Ben, j'ai commencé à conduire ma première mobylette, j'avais peut-être 11 ans.
0: Ah ouais, c'est très jeune, c'est très jeune. Bon, ouais. Écoute, essaye de faire quand même un petit peu attention. Bah oui. Allez, on va jouer avec toi et te permettre de t'offrir peut-être un point supplémentaire. Écoute cet extrait. On se met dans l'ambiance très ancienne de l'Antiquité. Je t'emmène dans l'Antiquité, Thomas, ça vaut un point. Les bacchanales étaient des séances de révision collective pour des examens. Je répète la question. Dans l'Antiquité, les bacchanales étaient des séances de révision collective pour des examens. Est-ce que c'est vrai ou faux ? Top chrono, 5 secondes.
6: Faux.
0: Eh ben, t'as raison, dans l'Antiquité, les bacchanales, c'était des fêtes religieuses en l'honneur du dieu Bacchus, appelé Dionysos. Chez les Grecs, on célébrait notamment le vin, la musique ou encore l'ivresse. Nous, on est en toute humilité, mais on est en parfaite égalité avec Hélène, puisqu'on a 2 points.
1: Non, mais Hélène n'a qu'un point.
0: Donc, on est totalement en tête.
1: Voilà.
0: Merci.
1: Allez, là, tout de suite. Ah bah, ça va bien faire plaisir à Hélène, parce qu'elle l'adore. On va écouter sur ici, encore un soir, Céline Dion. On vous écoute ici, on vous aime. À tout de suite.

0: Céline Dion avec Encore un soir et 16 concerts qui arrivent à Paris encore en septembre. Ça, c'est pour les fans. Hein.
1: Ah, ah oui. Oui, oui, oui, les fans.
0: Encore un soir.
1: Encore un soir.
0: 16 soirs de concerts.
1: Jingle.
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1: Ça t'a fait plaisir, Hélène, d'écouter Céline Dion, parce que je crois que c'est avec elle que tu veux déjeuner.
3: Ouais, ça serait pas mal.
0: Oula.
1: Eh oui.
0: Ça, c'est la nouvelle chanson.
1: Alors, est-ce que tu l'as déjà vue en concert? Parce que là, je vois que t'as tenté de prendre des places pour le concert à Paris, mais t'as pas réussi.
3: Non, j'en ai pas eu, mais je l'avais vue à Bordeaux il y a quelques années.
1: Ouais.
3: Il y a ou bien 5-6 ans. Hein. Mais là, non, c'était la catastrophe pour prendre des places.
1: Ah bah oui. Mais bon, fallait attendre, fallait se mettre en ligne et attendre d'être tiré au sort, c'est ça?
3: Mais oui, mais même en attendant, il s'est rien passé, quoi. Enfin, on a attendu, et on n'a jamais été pris.
1: Oh là là là là là là, c'est tellement triste. Mais bon, tu
3: viens. C'est comme ça.
1: C'est pas très grave. Pourtant, il paraît que t'es têtu. Alors, t'aurais dû te. Hein?
3: Oui, mais têtu, mais au bout d'un moment. oui.
1: Ah oui, je sais pas, on a dit que t'étais têtu, alors peut-être que
3: oui,
1: t'aurais pu t'en têter.
3: Quand je veux quelque chose, j'essaye de l'avoir.
1: Et voilà, bon, bah là, c'est raté.
0: Ouais, pas eu.
1: Est-ce que t'avais mis ton porte-bonheur? Il paraît que t'as un porte-bonheur.
3: Mon porte-bonheur.
1: Ton collier que t'as eu là pour tes.
3: Oui. Oui, mais oui, je l'ai toujours ce collier, mais il me porte chance, mais pas pour ça.
1: Eh, pas pour ça. C'est quoi ce collier? Il est comment? C'est quoi?
3: C'est un collier en or avec un petit cœur, enfin un gros cœur même au bout, quoi. Et c'est mon mari qui me l'avait offert pour mes 30 ans.
1: Oh là là.
3: Depuis, ben, je le quitte pas.
1: Oh là là là là là là, l'amour, toujours l'amour. Bien, alors écoute, là, tu fais des karaokés des fois, tu chantes?
3: Ah oui, là j'étais à Bilbao ce week-end pour un enterrement de vie de jeune fille et on a fait un super karaoké. C'est incroyable.
1: Très bien. Alors écoute bien, il va y avoir deux chansons qui s'enchaînent. On est parti sur les années 90, il y a deux artistes qui s'enchaînent. Et t'essayes de me retrouver les deux pour marquer deux points. Attention, écoute bien, c'est parti.

0: Allez, qui c'est qui a chanté? Qui sont les chanteurs? Top chrono.
1: Stéphane Echer et Tina Arena.
0: Oui, c'est eux. Tina Arena, allez plus haut. Et notre ami Stéphane Echer. Combien de temps si on reste face à face? Ça fait 3 points pour Hélène.
2: Bon alors Hélène qui est têtue, mais moi j'ai Thomas qui est râleur.
0: Ah,
3: si on est chouchou, oui.
2: On est chouchon, mon Thomas.
4: Un petit peu beaucoup, ouais.
2: Mais ça se caractérise comment, ce côté chonchon? C'est dès le lever du jour, dès que tu mets le pied par terre?
4: Non, c'est en fait le symbole, c'est si je mets le café à côté de la cafetière le matin, c'est mauvais signe pour la journée.
0: Ça va. Ah là.
2: Oui, non, là, la cafetière. Et là, d'un coup, ça part toute la journée, on est en chonchon toute la journée, quoi.
4: En général, oui.
0: On râle.
2: Et qu'est-ce qu'elle dit, Coralie, dans tout ça, hein? Un pauvre.
4: Elle me laisse tranquille, en fait.
2: Ah bon, ben, sympa.
4: Faire le jardin, m'occuper, me défouler, parce que j'ai besoin de me défouler.
2: Oui, voilà. Tu vas couper du bois, t'es un peu notre Charlie Ingalls, toi. Tu fais la petite maison dans la prairie et la maison dans ton village. Bien. Ben oui, un peu de ça. T'as un grand chapeau et une chemise à carreaux. Ben oui.
0: Allez.
2: Ouais, ça m'étonne pas.
4: Non, pas encore.
2: Ça viendra. Voici ton quiz.

0: bien.
1: On vient d'écouter deux artistes dans les années 90. Top chrono, 10 secondes. De qui s'agit-il? Qui as-tu reconnu?
2: Axel Red, oui.
1: Deuxième.
3: Et deuxième, je sais pas.
1: Alors, il n'y a rien de bon dans tout ça, malheureusement, Thomas. Écoute, la première, c'était Princesse Erika avec Faut que je travaille. Et c'était suivi de ce tube.
0: Quelqu'un de bien.
1: Enzo.
0: Quelqu'un de bien.
1: Eh ben, il n'y aura pas de point, Thomas.
4: Allez, ça veut dire 3 points pour Hélène, 2 points pour Thomas. Et là, tout de suite, c'est la réclame et l'actualité dans toutes vos régions grâce aux 44 locales de votre radio ici. À tout de suite.
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8: 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L'émission entretient des stades, des équipements et du matériel, la tonte, la taille ou l'arrosage, de petits travaux de maintenance. 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Vous avez jusqu'au 17 mai pour postuler. La prise de poste se fera au 1er septembre. Et puis, vous pouvez donner également votre sang cette semaine et tout particulièrement la journée de jeudi. 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
4: 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Allez, on reprend tout de suite la compétition. Alors, Hélène à 3, Thomas à 2.
1: C'est très bien.
4: Alors, Hélène, on va parler de la rencontre avec ton mari. Une fille. Ah là là, Hélène.
1: Elle est avec Nicolas ?
4: Non, elle n'est pas avec Nicolas.
1: Je ne sais pas.
4: Pas du tout. Son mari s'appelle Jérôme. Alors, la première fois qu'elle a rencontré son chéri, bah, elle avait 17 ans parce que t'étais copine avec la sœur de ton chéri, c'est ça ?
9: C'est ça, j'étais sa copine au lycée et je l'ai rencontrée comme ça, j'étais invitée chez les parents de ma copine.
4: Et alors ?
9: Et bien alors, elle en avait marre parce qu'elle avait plein de frères et à chaque fois qu'elle invitait une copine, elle se prenait un frère. Et quand moi j'ai été invitée, ben j'ai aussi craqué sur un de ses frères.
4: Et voilà. Et du coup, bon, il était un petit peu plus âgé que toi, mais enfin bon, il avait 25 ans, oui. Ça fait pas de mal. Mais c'est que 2 ans plus tard que vous vous êtes mis ensemble.
9: Oui. On a attendu un peu et ça s'est fait plus tard.
4: Bon, évidemment, ta copine a fait la gueule, mais bon, ça fait quand même 20 ans que vous êtes ensemble.
9: C'est ça.
4: Bon, allez, c'est ça. T'es toujours copine avec ta belle-sœur quand même ?
9: Oui, toujours.
4: Après, elle n'a plus jamais ramené de copine. Elle voulait pas qu'on prenne son frère. Bon, vous êtes ensemble depuis 20 ans, mariés depuis 8 ans. Ça fera 8 ans en octobre. Oui. C'est le noce de coquelicot.
9: Oh, mais parfait.
4: Eh ben oui, c'est mignon le coucloucou. Voilà.
9: Oui, c'est mignon.
4: Mais oui, voilà. Bon, écoute, on va essayer, tu es en tête de un point, on va essayer de garder cette avance, on va essayer de marquer trois points de plus avec cette question à choix multiples. Je vais te poser la question, je vais te proposer des réponses et à mon top chrono, tu auras 10 secondes pour me donner ton choix. Alors, écoute bien la question. Qui donc a inventé Internet?
2: Ouf.
4: Alors ça c'est pour les anciens, ça c'est les modems.
2: Oh là là, c'est le Minitel ça.
4: Ah bah non, c'est les modems. Et voilà, c'est quand on avait des messageries caramel. Alors qui a inventé Internet? Bill Gates, Steve Jobs, Tim Berners-Lee ou Eric Bastien?
2: Oui, oui.
4: Allez, qui a inventé Internet? Bill Gates, Steve Jobs, Tim Berners-Lee, Eric Bastien, top chrono, 10 secondes.
9: Tim Berners-Lee.
4: Tadam, tadam, tadam. Et c'est une bonne réponse. Oui, Tim Berners-Lee, c'est un scientifique. Il a créé en 1989 le World Wide Web près de Genève, d'où les 3 W à chaque fois, pour faciliter le partage d'informations. Et sans lui, bon, il y avait un peu d'Internet, mais sans lui, il n'y aurait pas eu de site, pas de clics. Et surtout pas de vidéo de petit chat. Voilà, tu as 3 points de plus, ça te fait 6.
2: J'aurais bien voulu, moi, inventer Internet. Je serais milliardaire, vous vous rendez compte?
4: Oh là là là.
2: Ah oui, bah forcément, le gars qui a inventé, là, le gars, là, et... la belle vie. Bon, notre ami Thomas. À 2 points, Thomas, on n'a pas encore joué le quiz à 3 points, donc on va voir comment ça va se passer. Je rappelle que t'habites à Noailles, c'est en Vendée, dans un petit village, vous êtes 40, avec Coralie, ta femme, et tes 2 enfants. Alors parlons un petit peu de cette rencontre avec Coralie, parce que c'est un tout petit village, et du coup tu l'as rencontrée dans ton village?
6: Non, non, non, du tout. À l'époque, je travaillais sur le secteur de Luçon.
2: D'accord.
6: Donc, ville pas loin, donc non, on s'est connus comme ça, voilà. Par hasard, on va dire un peu avec des copains, quoi.
2: Ouais.
6: Grâce à des copains.
2: Bah, tu rentrais des 24 heures karting, donc j'imagine c'est un événement autour du karting, et tu as été avec des amis, elle était là-bas, si j'ai bien compris.
6: Retour, oui.
2: Ouais.
6: Retour des 24 heures, oui.
2: Et donc c'est là que les regards se sont croisés, nanana, quoi.
6: Voilà, exactement.
2: Et elle t'a accompagné à la fin de la soirée chez toi.
6: Voilà. Et puis, ben, maintenant, ça fait 22 ans qu'on est ensemble.
2: Eh ben, c'est chouette parce que t'as tout juste 40 ans. Donc voilà, vous êtes rencontrés, vous aviez 17, 18 ans, 19 ans. C'était, début de l'âge adulte. Bon, dis-moi, tu as un côté un peu magique, un peu Harry Potter, toi. Il paraît que t'es presque sorcier. Raconte-moi ça.
6: Oui, j'arrive à trouver des canalisations d'eau dans le sol.
2: Mais avec les fameuses baguettes en cuivre, là, qu'on utilise?
6: Oui.
2: Donc on cherche de l'eau, donc tu repères toi les conduites d'eau, les puits et toutes les sources.
6: Mais avant de les casser avec les engins, ça peut rendre service.
2: Ben oui, mais c'est quand même un talent d'être, c'est ce qu'on appelle un sourcier, quoi. Bon, est-ce que tu pourras en parler avec Renaud? Oui, on va écouter Renaud parce que c'est l'artiste avec qui tu aimerais déjeuner.
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2: Renaud, fan, depuis longtemps?
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6: Oui.
2: Ouais, quelle est ta chanson préférée de Renaud?
6: J'en ai plusieurs. Il y a Lève Béton, il y a Morgane, il y a Lola. Enfin,
2: ouais, c'est un bon choix, ça, déjà. Qu'est-ce que vous feriez à manger si tu déjeunais avec lui? Parce que je me suis laissé dire que t'étais fort en grillade.
6: Ouais, ça va. Je me défends pas trop mal.
2: Donc tu ferais une petite grillade, un petit barbecue, une petite plancha, un petit truc comme ça, quoi?
6: Ouais, exactement.
2: Ok. Allez, Thomas, nous allons jouer à présent pour t'offrir 3 points. Écoute cet extrait.
6: Ouais.
2: Vous vous souvenez, ça? Générique d'affaires conclues. Ça existe toujours, en plus, hein, l'émission. En Allemagne, qu'a découvert un homme après avoir acheté un coffre-fort d'occasion pour seulement 15 euros? Il achète un coffre-fort 15 euros en Allemagne. Qu'est-ce qu'il trouve dedans? Une tête humaine, un boa, un lingot d'or ou la salopette mythique de déco de Valérie Damidot.
1: 10 secondes. Qu'y avait-il dans ce coffre? Une tête humaine, un beau...
11: Un salopette à Valérie.
1: La salopette à Valérie. Bon, tu nous as dit lingot d'or, on va rester sur le lingot d'or. Ah, t'aurais bien voulu la salopette pitié de déco. Bon, elle va revenir. C'est le lingot d'or, oui, exact. Un acheteur, donc en Allemagne, il a découvert ce lingot d'or, 250 grammes. Alors, ça vaut 33 000 euros. Voilà, ce qu'il a trouvé. Mais alors, attends, c'est qu'il a prévenu les autorités pour le rendre.
4: Bah, il est obligé.
1: Pourquoi il est obligé?
4: Bah, parce que c'est du vol. Voilà, c'est tout. Toi, évidemment, tu l'aurais gardé.
1: Bah, évidemment.
4: Et ben, pas moi. Allez, ça fait 6 pour Hélène, 5 pour Thomas. Et là, tout de suite. Kababouchi, aïe aïe. Alors ça, hein, 1980, les Santiago, le 501, Kate Bush, Kababouche, Babouchka, à tout de suite mes petits canards.

0: fou parce qu'elle casse tout dans cette chanson. Ça fait deux fois que tout est cassé. Vous n'entendez pas les bruits. Qu'est-ce qui se passe? Quel est le souci de Kate Bush dans ce babouchka?
1: Eh bien, je ne sais pas.
0: Personne ne s'est posé la question ce qu'elle casse pendant la chanson. Personne. C'est un vrai sujet.
1: Jingle, je t'en supplie, Alloré. Merci.
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1: Ben oui. Nous sommes au taquet avec Hélène qui a 6, Thomas qui a 5, Hélène qui habite à Pau, Hélène qui a 2 travails, Hélène qui a 3 enfants, qui cuisine, qui... Oh mon Dieu, mon Dieu, mon Dieu. Bon, alors, mon petit chaton, ah là là là là, ça m'a fait bien rire. Il paraît que t'es un petit peu notre Pierre Richard de la semaine. Il t'arrive toujours des aventures incroyables. Alors, il paraît qu'une fois, tu vas vendre une maison et puis tu vas avec un diagnostiqueur. Et puis, il paraît que la maison, elle était vide. Sauf que tu tombes sur un monsieur et une dame. Hein. La dame, elle part en courant. Et puis, le monsieur discute un peu. Et puis, on se rend compte de quoi avec ce monsieur?
3: On se rend compte que c'était sa maîtresse. En fait, c'était le fils du propriétaire qui avait rien à faire là. Et qui était venu avec sa maîtresse, pensant qu'il n'y avait personne.
1: Se faire un petit 5 à 7. Voilà. Voilà. Du coup, quand même, parce que tu as quand même dit, mais parce qu'il a montré des photos de lui avec sa femme, et toi, tu as quand même dit, mais dis-donc, elle a changé votre femme quand même. Hein.
3: C'est bien, elle a vachement changé.
1: Ben oui, il n'était pas trop gêné quand même. Oui.
3: Et il m'a expliqué après que c'était pas ta femme.
1: Bah oui, il était un peu obligé là quand même. Ah mais c'est bien, j'aime bien les gens comme ça qui croient que les maisons sont vides et qui vont faire des 5 à 7. Alors, mais c'est pas tout, parce que tu as quand même, il t'arrive des aventures incroyables. Tu vas donc visiter encore une maison et tu dis au client, bah écoutez, garez-vous sur le parking de Truffaut, il y a de la place. Ouais, et qu'est-ce qui s'est passé?
3: Mais quand on est revenu après la visite, ils avaient fermé le parking. Et pour toute la nuit, du coup, ils n'ont pas pu récupérer leur voiture avant le lendemain matin.
0: C'est dommage.
1: C'est donc toi qui les as ramenés gentiment, en fait.
3: Ouais, ils n'étaient pas très contents quand même. Mais bon.
1: Maintenant, tu te renseignes quand tu dis aux gens de se garer sur les parkings, tu te renseignes avant.
3: Ouais, mais non, je leur dis pas de se garer sur les parkings comme ça.
1: Bah oui, Truffaut, ça ferme à un moment donné, c'est sûr que bon, voilà. Et on va partir sur une dernière anecdote avant de jouer. Hein. Et donc, toujours, hein, lors d'une visite, il y avait quand même des clients qui étaient obsédés par la pression de l'eau de la douche. Genre, comment ça fonctionne? J'ai pas envie d'être douché avec un petit filet d'eau. Et du coup, t'as même pas eu le temps de dire au gars, faites attention que le gars, il était déjà dans la douche. Qu'est-ce qui s'est passé?
3: Oui, mais en fait, là, dans cette maison, il y avait tellement de pression que la pomme de douche, elle s'est emballée et il n'arrivait pas à la récupérer, donc il est complètement trempé. Moi, j'ai dû monter dans le bac pour essayer d'attraper le pommeau et j'étais trempée aussi. Enfin bref, c'était la catastrophe.
0: On ne s'ennuie pas. Hein.
1: Non, mais c'est bien, j'adore, mais comme ça, ils étaient contents de voir qu'ils avaient de la pression ou pas, hein? Non, mais parce que là...
3: Oui, mais là, ils ont mis qu'un avis, j'espère.
1: Mais ils ont acheté la maison ou pas?
3: Même pas.
1: Oh là là, alors voilà, alors il y a une maison avec de la pression, et même pas ils... Oh là, bon, allez. Allez, on va jouer, on va marquer 5 points de plus, je sens que tu vas cartonner. Alors...
0: Bah, ça te cartonne autant que pour vendre la maison.
1: Toujours ce côté désagréable de la personne. Ouais. Alors, écoute bien, je te mets une petite chanson. 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Ah, mon roi. Le roi du monde, Johnny Hallyday.
0: C'est pas la plus connue celle-là. Hein.
1: Non, mais ça parle de la paix. Et nous, on va parler de la paix, ma petite Hélène. Écoute bien, quel animal symbolise la paix? Quel animal symbolise la paix? Top chrono, 10 secondes.
3: Vite. La colombe, peut-être.
1: Bah, il était temps quand même, la colombe. Voilà, dans la Bible, la colombe, ça symbolise l'Esprit Saint. Bon, ça apparaît vraiment comme signe de la paix, hein, parce qu'après le déluge avec Noé, il y a une colombe qui est descendue du ciel, comme ça, là, hop là. Voilà. Et puis c'est surtout Picasso qui l'a popularisé définitivement avec la célèbre colombe de la paix. Te voilà. Colombe. Je peux finir?
0: Non, mais je chante du Émile Colombe.
1: Oui,
0: de
1: mais
0: Mathieu.
1: Tu peux me laisser dire qu'elle a 11 points. Merci beaucoup.
0: Non, dès qu'on ne peut pas parler de vos points, je vous interromps avec plaisir.
1: Ben non, on avait dit qu'on ne vous nous
0: 11 points, c'est pas possible.
1: Voilà, on a dit que vous coupiez plus la parole.
0: Ah si, parce que vous marquez trop de points, c'est pas possible. Allez. Dès que vous parlez de points, voilà. Thomas.
4: Oui.
0: Thomas, je pense qu'il est resté sur le Minitel ou l'Internet ou le truc de tout à l'heure. Tu nous entends bien, Thomas, hein? Ça va aller?
4: Oui, je vous entends.
0: Je le sens pas, Valérie. Thomas, je... Oui, non, mais reste bien avec nous, concentré, Thomas. Oui, on est là. Hein. Alors, Thomas, tu es près de Noailles, on l'a dit, tu habites en Vendée, pour l'instant, tu as 5 points. Alors, il t'arrive un petit truc au niveau des fleurs. Un jour, tu travaillais sur la charpente d'une jardinerie. Il y avait plein de fleurs et de plantes non vendues. C'est des chrysanthèmes, d'ailleurs, on aime bien, hein, les chrysanthèmes. Du coup, on t'a proposé d'en prendre un petit peu.
4: Oui, un petit peu.
0: Ouais. Ok, donc t'as fait quoi de ce joli bouquet?
4: Ben, j'ai voulu le ramener pour ma compagne et ben, j'ai pas eu l'intelligence de le laisser sur le pare-brise pendant peut-être 7 heures de route ou 8 heures.
0: D'accord, sur le pare-brise du camion, de la pelleteuse, enfin de ton véhicule?
4: Non, ben, du camion.
0: Donc, quand t'es arrivé chez toi?
4: Ben, le bouquet était tout fané.
1: Ah oui. Bah oui, c'est-à-dire en plein soleil sur le pare-brise.
0: Les roses étaient mortes. Ta femme a fait la tête. Il paraît que Coralie, t'es pas contente. Hein.
4: Bah, pas vraiment. J'ai cru que j'allais prendre le bouquet en pleine tête, mais.
0: En parlant de tête, tiens, le coup de boule de Zidane, vous souvenez? Ça, c'était lors de la finale de la Coupe du Monde 2006.
1: Bah oui, mais le monsieur, il avait dit des choses horribles.
0: Ah, Materazzi, je crois, c'est ça. Alors Thomas, toi, t'étais chez un oncle agriculteur et pour l'occasion, qu'est-ce que vous avez fait pour encourager l'équipe de France?
4: Eh ben, en fait, mon oncle avait des oies blanches.
0: Ouais.
4: Et avec le produit qu'on se sert à vacciner les vaches, en fait, pour les identifier une fois qu'elles sont vaccinées, on leur met comme un rouge à lèvres sur la tête. Ou,
0: voilà. Tu les as maquillées, en gros. Tu as maquillé les oies.
4: En fait, on a peint les oies côté France et côté Italie.
0: Ok, j'ai compris. Bon, elles devaient être très belles. Ça ressemblait plus à rien, a priori.
4: Oui. Après, quelques après, il a plu et...
0: Ah bah, j'imagine, bien sûr.
1: Pauvre petite bête.
0: Allez, jouons pour tenter de marquer 5 points. Question cash, il n'y aura pas de proposition, donc sois attentif et tente de répondre, je te le souhaite. Par quel acronyme désigne-t-on le type de voiture haute sur roue proche d'un 4x4? Top chrono, 10 secondes. Un acronyme qui désigne...
4: SUV.
0: Tu m'as dit un SUV. Le type de voiture haute sur roue proche d'un 4x4. Sport Utility Vehicle. Oui, c'est un SUV, type de voiture surélevée entre la berline et le 4x4. Bravo, c'est 5 points de plus, c'est bien.
1: Alors,
0: Thomas.
1: 10 pour Thomas, 11 pour Hélène. Et là, tout de suite, vous écoutez ici et vous vous dites, mon Dieu, mais qu'allons-nous faire? Eh bien, je vais vous emmener en Corse. Oui, parce que figurez-vous que Francis Cabrel et Affiletta ont repris Petite Marie, mais en Corse. Et ça, c'est magnifique. Corso, Mezzo, à tout de suite, vous écoutez ici.

0: Sarah Mariuccia, qui est Petite Marie en Corse, à Filetta et Francis Cabrel, avec un concert avec votre radio ici prévu au Vélodrome de Marseille. Ce sera le 23 mai. 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
1: Et là, maintenant, tout de suite, après cette magnifique auto-promo,
0: oui,
1: c'est la réclame.
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1: Ici, nous sommes avec Hélène qui a 11 points, Thomas qui a 10 points. Donc, vous savez tous que vous allez devoir vous battre à main nue dans l'octogone du kiff pour gagner avec le bingo, hein, ma petite Hélène chérie.
4: Ouais, je suis prête.
1: T'es prête? C'est bien, ça c'est magnifique, j'aime entendre ça. Pour t'encourager, je vais quand même te mettre un petit Dalida.

0: parole avec, avec notre ami Alain Delon. Alors, tu chantes ça en karaoké aussi?
1: Oui.
0: Eh ben, c'est bien.
1: J'aime bien.
0: Alors, écoute bien, c'est simple. Je vais te donner le thème de mon petit bingo. Tu auras 10 secondes à mon top chrono pour me donner un maximum de policiers, détectives, donc les policiers ou les détectives qui sont célèbres, que ce soit au cinéma, dans la littérature ou même dans la vraie vie, parce qu'on a quand même eu des grands policiers dont on connaît les biographies. Donc, un max de policiers, détectives, célèbres, cinéma, littérature ou vraie vie. Attention, top chrono, 10 secondes.
1: Sherlock Holmes, Hercule Poirot, Arsène Lupin, Columbo, Monk, Descartes, Maigret, Bourrel,
0: Eh ben, t'en as 8, Bourrel, les 5 dernières minutes.
1: Bah,
0: il y avait Derrick, il y avait l'inspecteur Harry, il y avait Benoît Blanc, Miss Marple, Adèle Blanc-Sec, Jessica Fletcher. Tu m'en as donné 8, c'est magnifique.
2: Ah oui, ça nous met un bon petit coup de pression, ça, dis donc. Thomas.
3: Oui, un sacré coup là.
2: Ah bah oui quand même là, parce que ok, t'es pas mal, t'es à 10, elle a 11, mais là sur notre bingo, elle a marqué 8 points. Alors pour encaisser les 10 points et être avec nous vendredi, avoir une petite chance, faut que tu marques 9 points. Est-ce que tu te sens capable de... Ah, c'est une réponse par seconde quoi, 9 points sur 10 secondes.
0: Écoutez,
2: c'est compliqué.
0: Allez-y, bon, bah, encouragez-le et allons-y.
2: Bon bah allons-y, alors pour l'encourager, on a du ACDC si vous voulez. Ah bah voilà. Ben oui.

0: évidemment.
1: Non, moi j'étais backstage.
2: Ah, t'étais backstage?
1: Parce que je les interviewais.
2: Mais toi, t'es une star en fait.
1: Mais non, j'étais journaliste, mon chat.
2: Oui, bah, enfin, t'es quand même une star.
1: Alors.
2: ACDC, dis donc, Thomas, j'ai tout donné là. J'ai tout donné avec ACDC.
1: Allez, c'est parti.
2: Allez, donc on y va. 10 secondes pour citer un maximum de bandits, de brigands, de méchants célèbres, que ce soit dans le cinéma, la littérature ou bien, Valérie l'a dit, dans le réel. Top chrono, 10 secondes, les bandits, les brigands.
3: Mesrine.
2: Alors ça Al Capone, Mesrine. Eh oui, les Raptou, Bonnie and Clyde, la bande à Bono, les Dalton, Dark Vador, le Joker ou encore Moriarty dans Sherlock Holmes. Bon, il y en a que deux. Tu as compris, Thomas, que malheureusement, ça ne suffira pas.
1: Bien, tu as compris, ma petite Hélène, que c'est toi qu'on retrouvera vendredi pour
2: Bravo.
1: Tenter de partir pour quatre personnes à Foura. Donc, ça sera
4: Super,
1: magnifique.
4: Merci beaucoup.
1: Voilà, tu iras au camping 3 étoiles le Cadoré. Tu dîneras au restaurant le 31 à Foura. Et puis, peut-être que tu apercevras le père Fouras, parce que nous irons autour de Fort Boyard.
2: J'ai une aînée.
1: Voilà, la compagnie Interil vous fera faire une petite croisière. Et ça, c'est bien. Et si vous ne gagnez pas ça, cher ami, vous gagnez évidemment
2: la machine Malongo, bien sûr, 32 dosettes, 6 verres en verre, éco-responsable, ça vient de Nice.
1: Bravo Hélène, bravo Thomas. Je remercie Céline à la réalisation et Laurie à la technique, Maître Coupez au savoir et Laura au standard, la petite personne Eric Bastien avec ses vannes.
2: Merci Valérie.
1: Je vous embrasse tous un par un, je vous aime fortement et puis à demain.
2: Bonjour Wendy Bouchard.
5: Hello. Bonjour chers amis, bonjour à tous les deux. La personne que je reçois à 13h15, je vous l'estimais beaucoup, je le sais. Il s'agit d'Enora Malagré, une consoeur, journaliste, auteure aujourd'hui qui se bat depuis des années pour faire entendre la voix des femmes qui ne peuvent pas avoir d'enfants ou qui renoncent, qui ne veulent pas en avoir non plus. Voilà, face aux injonctions de la natalité, de la maternité, Enora nous en dit plus dans un livre. Pourquoi t'as pas d'enfants?
1: Eh ben c'est magnifique,
5: c'est la question qu'on partage.
1: Je vous embrasse,
5: amis, à demain. Ciao.
1: Salut.
5: Merci.
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1: Ah oui,
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1: Il est 13h, on vous aime tous.
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5: Bonjour à tous, merci d'être à l'écoute de Ma France. On vous parle du premier procès dans le scandale des animateurs périscolaires à Paris, avec des faits commis il y a un an et demi pour le premier prévenu jugé aujourd'hui. Des actes, des agressions sexuelles, du harcèlement commis sur des fillettes de l'école publique. L'audiovisuel public est en crise, dénonce le député Alloncle dans son rapport très critique sur la gestion financière de certaines antennes. Il veut réduire par exemple de 3/4 le budget des jeux dans cette enseigne de France Télévisions. Les réactions sont nombreuses. Tout ça pour ça, tacle la patronne de France Télé, Delphine Ernotte. Quant au Premier ministre, il dénonce un rapport passé à côté de l'essentiel. Au cœur de vos régions, la mort de deux militaires dans la Maine cette nuit lors d'un exercice de plongée à Angers. Les affrontements entre festivaliers et gendarmes lors du Technival de Cornus dans le Berry. Une carte carburant, vous en parle également, offerte par une commerçante du Vaucluse. Et puis 13h15, dans Ma France, je reçois Enora Malagré, animatrice, chroniqueuse, auteure. Elle raconte son combat contre l'endométriose depuis quelques années et publie Pourquoi t'as pas d'enfant ? Un livre comme porte-voix de femmes qui renoncent à être mères ou qui ne le veulent pas. Un cri du cœur face au réarmement démographique d'Emmanuel Macron. On commence cette édition avec le premier procès qui s'ouvre aujourd'hui et qui éclaire, hélas, le scandale des violences dans le périscolaire parisien. Nicolas G. est poursuivi pour harcèlement sexuel sur 9 enfants et pour agression sexuelle sur 3 écolières de CM2. L'animateur appelait ses fillettes avec des mots doux, leur intimait des câlins forcés, leur racontait des histoires d'horreur en détaillant des scènes de viol. Ces faits ont été commis en octobre 2024 à l'école Titon, dans le 11e arrondissement de Paris, et dénoncés par ses enfants. Pierre est le père d'une des jeunes victime et il témoigne au micro de Mathilde Lemaire.
7: Dans cette histoire, chaque étape en fait est jalonnée d'institutions et de professionnels dont on attend qu'ils soient au rendez-vous de leur mission. Et je pense que le procès va être aussi une étape dans la cicatrisation. Pendant un an et demi, on n'a pas compris le mal-être de notre fille. Elle avait très clairement un imaginaire qui était pollué par de la sexualité, de la violence. Le prévenu, j'aurais besoin de lui dire, parce qu'il n'a manifestement pas très bien compris, qu'il a abîmé ses enfants.
5: Coralie Moreau, vous êtes pour nous, pour ici, devant le tribunal correctionnel de Paris et vous allez suivre dans quelques quelques minutes ce premier procès donc d'une longue liste pour cet animateur parisien de l'école publique qui risque gros. Un procès un peu particulier, Coralie, parce que ici on ne parle pas d'enfants de maternelle comme victimes, comme dans la plupart des dossiers du périscolaire, mais d'élèves de 10 ans qui étaient donc en classe de CM2, Coralie.
0: Oui, et c'est bien le courage de ces fillettes qui a permis de mettre au jour les agissements de l'animateur, des enfants sensibilisés à leur âge au harcèlement sexuel. Nous avons toujours dit à notre fille de ne pas avoir peur de parler, me confiait une des mamans des victimes. Face aux mots, aux gestes inappropriés, extrêmement choquants même parfois, les 9 amies se sont concertées et ont trouvé la force de pousser la porte du bureau de la directrice. Un acte difficile car le quadragénaire était la personne la plus appréciée de l'école. Tout de suite, elles ont été entendues et l'animateur suspendu. Ce qu'attendent les familles aujourd'hui, c'est bien sûr une condamnation, mais surtout que leurs filles entendent de la justice, qu'elles ont parfaitement agi. Un message nécessaire aussi pour les autres victimes. Ce procès doit également interroger un système défaillant pour l'une des avocates des parties civiles qui dénonce « cet homme devait agir depuis longtemps et personne n'a repéré les faits ni protégé les enfants ». Pour l'audience, le huis clos a été demandé.
5: Coralie Moreau devant le tribunal correctionnel de Paris. Merci à vous. Il faut sauver l'audiovisuel public, lui laisser encore une chance de mieux gérer l'argent des Français en cohérence avec des programmes, une neutralité, une exigence de service public à la télé comme à la radio. Voilà ce que dit dans les grandes lignes le rapport publié ce matin, rapport voté la semaine dernière et porté par le député ciotiste Charles Alloncle qui se défend de vouloir privatiser les grandes chaînes mais qui continue avec ce rapport de faire couler beaucoup d'encre. 400 pages publiées ce matin. Près de 80 recommandations qui suscitent, depuis quelques heures, Nicolas Joly, de très importantes réactions.
3: Oui, à commencer par la présidente de France Télévisions, Delphine Ernotte, qui dénonce une vision de la télé publique, je cite, « élitiste, éloignée des familles et des publics les plus populaires, le plus grand plan social de l'histoire culturelle française », dit-elle. L'objectif affiché, c'est de faire 1 milliard d'euros d'économies. Ça passerait par des suppressions de chaînes pour France 4 et France TV Slash, disparition de Move côté radio, France 2 et France 5 seraient fusionnées au profit d'une grande chaîne généraliste. France Info, Télé France 24 serait aussi regroupée, mais pas de privatisation comme le propose le Rassemblement National qui soutient ce rapport. Écoutez Laure Lavalette, députée RN du Var.
4: Nous demandons la privatisation de l'audiovisuel public, sauf des antennes régionales. Nous garderons évidemment ce qu'il y a en métropole avec TV5 Monde. Je ne doute pas, je vais vous dire qu'on trouverait acheteurs assez rapidement. Regardez quand TF1 a été privatisé, ils ont d'ailleurs mieux marché que quand ils étaient dans le service public. Donc je ne doute pas qu'il y aura des acheteurs.
3: Pour le Premier ministre Sébastien Lecornu, ce rapport passe à côté de l'essentiel. C'est une occasion manquée, mais des réformes seront nécessaires, précise-t-il. Ce rapport intègre également les 40 propositions de Jérémy Patrilletus, le président de la commission, membre du parti Horizon, qui plaide notamment pour une gouvernance commune entre Radio France et France Télé. Erwan Balanan, député MoDem du Finistère et membre de la commission, prépare quant à lui un contre-rapport avec des propositions.
8: Par exemple, avoir une grande réflexion de la place du numérique, parce que l'audiovisuel public, c'était la radio, initialement, ça a été la télé, et aujourd'hui, nous avons l'émergence des plateformes. Comment, sur ces plateformes, et comment sur le numérique, l'audiovisuel public français continue ce travail qu'il a toujours fait, de transmettre des informations, de divertir, et de permettre aux Français d'accéder à la culture.
3: Il compte publier ce contre-rapport d'ici cet été.
5: Et voilà pour ce dossier enquêté et raconté par Nicolas Joli pour ici. Un bateau de croisière de luxe attend toujours son sort au large du Cap Vert, à bord du navire, 149 passagers confinés, dont 5 Français en quarantaine, après la mort de 3 personnes infectées par un antivirus transmis par les rongeurs qui peut provoquer de graves syndromes respiratoires. Une 4e personne se trouve toujours en soins intensifs à Johannesburg, en Afrique du Sud. L'Espagne pourrait accepter un accostage aux Canaries, Marie Mollet, mais rien n'est sûr encore à l'heure où nous parlons.
9: Oui, le MV Ondus ne sait toujours pas sur quelle côte il pourra accoster. Ce matin, pourtant, l'Organisation Mondiale de la Santé avait communiqué. L'Espagne, disait-elle, a donné son feu vert pour que le navire débarque sur l'archipel des Canaries. Là, les malades à bord pourront être pris en charge. Mais il y a quelques minutes, démenti du ministère de la Santé espagnol. En fait, aucune décision définitive n'a été prise. Elle dépendra des données épidémiologiques recueillies sur le navire. Ensuite, nous déciderons quelle escale est la plus pertinente, pas avant. Cafouillage langage de communication, donc. Alors que l'OMS a relevé le nombre de cas d'antivirus recensés, 2 cas confirmés en laboratoire, 5 suspectés. La transmission interhumaine est envisagée, même si l'OMS tente aussi de rassurer. Le risque pour le grand public est faible, a dit ce matin une porte-parole. Il ne s'agit pas d'un virus qui se propage comme la grippe ou le Covid-19, dit-elle. C'est très différent.
5: Marie Mollet, retour en France avec ce drame à Angers. 2 militaires de 24 ans et de 30 ans sont morts cette nuit dans un accident de plongée lors d'un exercice organisé dans la Maine. L'un de ces hommes appartenait au régiment de l'Audin, dans le Gard, et les circonstances de leur mort restent floues, Raphaël Aubry.
10: L'exercice débute vers 23h hier dans la rivière. Selon le procureur d'Angers, Éric Bouillard, c'est vers 2h du matin que le contact est perdu avec les deux plongeurs. Des recherches sont engagées. Ils sont retrouvés puis sortis de l'eau par les pompiers. En arrêt cardio-respiratoire, les secours ne parviennent pas à les réanimer. La mort des 2 militaires est constatée à l'hôpital vers 4h30 du matin, toujours d'après le procureur. Selon les premiers éléments, les militaires auraient été coincés dans la cavité d'une pile d'un pont qui traverse la Maine, comprenait un pilier pour supporter l'ouvrage. Le parquet d'Angers s'est dessaisi de l'enquête ce matin au profit du parquet de Rennes, qui a la compétence militaire. Elle est confiée à la brigade de recherche de la gendarmerie d'Angers. Contactez le 6e régiment du génie installé dans la ville, dont était rattaché l'un des deux plongeurs, nous dit qu'il prévoit de communiquer dans la journée.
5: Et toutes ces informations, les précisions en temps réel à retrouver également sur notre application et notre site ici.fr. Dans le Berry, la musique a cessé à Cornus sur le terrain militaire illégalement occupé par un technival. Cette nuit, des festivaliers s'en sont pris aux forces de l'ordre à coups de mortiers, de balles de pétanque et de voitures béliers. 2 gendarmes ont été blessés légèrement lors de ces affrontements. Ce matin encore, 200 voitures étaient présentes sur le site. Le journaliste français Christophe Glaise, détenu en Algérie depuis son arrestation en mai 2024, est condamné à 7 ans de prison pour apologie du terrorisme, renonce finalement à son pourvoi en cassation. Sa mère et son beau-père espèrent que cet acte fort entraînera la clémence du président Tebboune et donc une possible grâce. En attendant, il continue à se mobiliser et compte sur le mondial de foot en juin et en juillet pour être soutenu dans leur demande de libération. Sylvie et Francis Godard, maman et beau-père donc du reporter français, étaient ce matin sur France Inter.
11: C'est pour nous un événement capital. On y travaille avec Reporters sans frontières pour mobiliser tous les journalistes sportifs au niveau international. Maintenant, on a fait une mobilisation très forte avec les journalistes sportifs en France. Maintenant, il faut que ça dépasse les frontières de la France. Et je le répète, Christophe, c'est un journaliste sportif spécialiste du football. Moi, je ne peux pas envisager qu'il ne soit pas sorti pour assister aux différents matchs de la France et de l'Algérie.
12: Il est bien clair que ça serait vraiment une ombre portée sur cette Coupe du Monde si elle devait se tenir avec un journaliste sportif, français en l'occurrence, interné. Donc là-dessus, on ne laissera pas passer, on le fera savoir. Ça internationalise la question.
5: À l'étranger, toujours, le régime des mollahs iraniens continue de contrôler le détroit d'Ormuz et donc de provoquer une flambée des prix du pétrole en dépit d'un cessez-le-feu entre l'Iran et les États-Unis décrété le 8 avril. Les Émirats arabes unis ont annoncé ce matin avoir été visé par 4 missiles iraniens, des frappes qualifiées d'inacceptables par Emmanuel Macron qui met en garde contre une nouvelle escalade militaire dans le Golfe. Hier, Donald Trump a lancé une nouvelle opération pour débloquer ce détroit. Un mot de sport avec demain soir le match de Ligue des Champions que toute l'Europe attend. Match en demi-finale retour, Bayern-PSG, 1 but d'avance pour les Parisiens. La semaine passée, lors de cette rencontre folle avec 9 buts inscrits par les deux équipes, 3000 supporters du PSG vont prendre la route à partir d'aujourd'hui pour la direction donc du Bayern Munich. Et puis on a appris il y a quelques instants la mort de l'actrice Chantal Nobel, 77 ans. Elle était devenue dans les années 80 vedette pour son rôle dans le feuilleton Château Vallon. En 1985, un terrible accident à bord de la voiture de Sacha Distel la plonge plusieurs semaines dans le coma. Handicapée à 80%, elle ne pourra jamais reprendre sa carrière. Chantal Nobel vivait à Ramatuelle, où se tiendront jeudi ses obsèques dans l'intimité.
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5: Au cœur de vos régions et face à la crise du pouvoir d'achat raboté par le prix des carburants, je vous en parlais, nous suivons les initiatives lancées par cette commerçante du Vaucluse à Orange, à Bolène, à Vaison-la-Romaine. Elle gère 3 boutiques de prêt-à-porter baptisées Jessie Mode et offre depuis quelques jours une carte carburant de 15 euros, des 150 euros d'achat. C'est un geste qu'apprécient ses clients dans ce contexte économique compliqué. Dimitri Morgado pour Ici Vaucluse.
13: L'offre est placardée un peu partout dans la boutique. Derrière sa caisse, Jessica Boudon attend les clients.
14: On a entendu l'idée, c'était des hôtels ou des campings qui avaient mis ça en place pour une nuit. Donc on s'est dit, oui, pourquoi pas nous aussi en fait. Parce que nos clients, on crée un lien avec eux et on se doit de les aider.
13: L'opération a un coût pour la patronne, mais elle l'assure, elle ne fait pas ça pour se faire de la publicité.
14: Honnêtement, nous, c'est peut-être pas le but qu'ils achètent plus chez nous, mais en tout cas, c'est de les récompenser.
13: L'initiative est en place depuis moins d'une semaine et les cartes carburant partent comme des petits pains.
14: On a déjà écoulé notre premier stock, donc là, je viens de passer la seconde commande pour pouvoir satisfaire la demande client.
13: Les clients, justement, qu'en pensent-ils ? Devant la boutique, Eva valide complètement.
15: C'est assez inédit et je trouve que c'est plutôt avantageux.
13: Derrière elle, Pauline, qui pourrait même se laisser tenter.
16: Non, pourquoi pas ? Allez, ça peut être intéressant d'aller voir, justement, d'aller voir ce qu'elle propose.
13: À l'intérieur, Fanny regarde les vêtements, mais elle, en revanche, ne compte pas dépenser 150 euros.
16: Bah, pourquoi pas, pour les gens qui peuvent se le permettre, pourquoi pas ?
17: Vous, ça reste un seuil encore un petit peu élevé.
16: Oui.
13: Cette opération, pour celles et ceux qui veulent en profiter, se termine à la fin du mois de mai.
5: Merci Dimitri. Sur vos terres encore, vous l'avez éprouvé, le mois d'avril a été l'un des plus secs enregistrés en France depuis 1959. Et les pluies qui reviennent cette semaine ne seront pas suffisantes, Olivier Aymon, pour inverser la tendance.
18: Cannes, Nice ou Le Mans, ces trois villes n'ont pas reçu une goutte d'eau le mois dernier. Sur les départements de l'Aisne, des Hauts-de-Seine, de la Marne, de la Seine-et-Marne, de l'Yonne, de la Nièvre et du Var, ce mois d'avril a été le moins arrosé en plus de 60 ans de mesure. Et si on change encore d'échelle, sur l'ensemble de l'Hexagone, le déficit en pluie a atteint 70% ces dernières semaines. Il n'y a que le Massif central, la Haute-Corse et les Pyrénées qui ont connu un mois d'avril où le parapluie a été régulièrement nécessaire. Couplé à des températures moyennes plus de 2 degrés au-dessus de la normale, ce manque d'eau a entraîné l'apparition de premiers feux de forêt, avec des sols très secs, pas très propices aux semis agricoles, équivalent à ce qu'on connaît normalement en juin, dit Météo France, qui espère que la pluie qui a fait son retour ces jours-ci permettra de compenser, au moins en partie, ce début de printemps bien trop estival.
5: Enfin, vous en parlez hier, Paul Sexas, 19 ans, nouvelle coqueluche du public français, prendra bien le départ de la Grande Boucle en juillet. Le directeur du Tour, Christophe Prudhomme, dit ne pas avoir vu un tel élan d'engouement et d'euphorie depuis Bernard Hinault. Et en Ardèche, Chloé Martin a rencontré certains passionnés qui, sur ses routes, ont vu Paul Sexas se révéler il y a 2 mois maintenant avec l'une de ses premières victoires.
19: Chacun y va de son pronostic.
20: Je pense qu'il sera au minimum sur le podium.
21: Il peut finir deuxième. Derrière Pogacar, c'est le meilleur. Hein.
19: Les collègues de Fabien, qui ne suivent pourtant rien au cyclisme, lui en parlent déjà de ce Paul Sexas, ce polo même qui réveille les espoirs des Français après 41 ans sans victoire tricolore. Et ici, plus qu'ailleurs, on se réserve le droit d'être chauvin.
21: Il est de Lyon, donc il est un peu de la région. Et...
22: Effectivement, à chaque fois qu'on passe dans le Val d'Enfer ou dans la montée de la carrière, on se rappellera de cette course et des premières grosses performances de Paul Sexas.
19: Car Juan y était au championnat d'Europe où Paul Sexas finit 3e en battant le record de la montée du Val d'Enfer et à la Faunardèche classique qu'il a remporté.
22: Quand on voit la vitesse à laquelle il monte et quand on sait les kilomètres qu'il a déjà dans les jambes à ce moment-là, oui, c'est très très impressionnant de le voir monter. Ouais.
19: Le même parcours imaginé par les organisateurs des boucles de Rome Ardèche. Guillaume Delpech en est le président fondateur.
23: C'est une fierté et puis à chaque fois qu'il est amené à briller, ça nous permet nous aussi d'avoir un éclairage. On espère prendre la roue de Paul Sexas et continuer à grandir nous aussi comme lui va le faire sur le plan sportif.
19: En espérant un jour le revoir sur les routes de Drôme Ardèche avec dans sa besace une victoire sur le Tour de France.
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5: Dans Ma France, ce sont des témoignages de femmes très forts, éclairants, humains, vivants que nous partageons à midi. Leurs paroles sont importantes pour ne pas juger, pour ne pas cataloguer, ne pas offenser non plus. Et vous leur donnez la possibilité de s'exprimer sur ce choix de la non-maternité. Bonjour Enora Malagré.
24: Bonjour.
5: Ravie de vous accueillir, vous qui nous proposez avec délicatesse un recueil d'histoires éclairé par la vôtre, Enora, avec ce titre « Pourquoi t'as pas d'enfant ?» Parce que c'est une question qui peut faire mal et c'est une question qu'on vous a souvent posée.
24: Oui, un peu trop. Mmh. Alors qu'il n'est pas malveillante, hein, bien sûr. J'ouvre un peu des pistes pour qu'on puisse en discuter ensemble, justement, et savoir pourquoi cette phrase, elle peut réveiller des parcours de souffrance, parfois. Et puis, elle peut aussi imposer à celles qui n'en ont jamais voulu de se justifier. Mmh. Parfois, on n'a pas envie de se justifier. Et puis, c'est une question qu'on pose davantage aux femmes qu'aux hommes. C'est ça aussi qui est un peu étonnant. Donc, c'est pas qu'il ne faut pas la poser, c'est qu'il faut faire attention en la posant.
0: Bah, en l'occurrence, ce fut pas un choix pour vous de ne pas avoir d'enfant, mais un renoncement après des années de lutte contre l'endométriose. Votre témoignage ces dernières années a été très fort, très éclairant. Vous avez été beaucoup de femmes, je pense, Enora Malagré. Et moi, ce qui m'a beaucoup sensibilisée, fragilisée et émue au démarrage de cet ouvrage, Pourquoi t'as pas d'enfant, c'est que vous nous rappelez des mots qui vous ont, vous, percuté en plein cœur. Ceux de notre président, Emmanuel Macron, lorsqu'il se lance dans sa sémantique du réarmement démographique. Et vous lui répondez, dès votre avant-propos, que ce ton viriliste vous a atteint.
24: Oui, je s'ai pris comme un uppercut, ça m'a beaucoup émue. Je me suis sentie d'un coup la femelle défaillante, celle qui ne participait pas à l'effort de la nation. Puis c'était un champ lexical aussi un peu belliqueux, que j'ai trouvé pour le moins maladroit. Alors c'est une tradition très française que de se mêler du ventre des femmes. On est dans une politique nataliste depuis toujours. Alors certes, on fait moins d'enfants, mais il n'est pas encore temps de paniquer. D'ailleurs, j'interview un grand démographe, Hervé Lebras, dans ce livre qui nous l'explique, qu'il n'est pas temps de s'alarmer. Donc j'ai trouvé ça un peu effectivement maladroit de la part d'un président de la République qui, de surcroît, lui, n'a pas d'enfant.
0: Ben oui. Alors il a annoncé dans la foulée un plan fertilité, mais les mots ont été dits et trop belliqueux pour vous. En effet, c'est un message qui vous a exclu, comme il a pu exclure de très très nombreuses femmes en France.
24: Oui, j'ai partagé vraiment mon chagrin qui s'est transformé en colère avec d'autres femmes qui, comme moi, n'ont pas pu ou celles qui n'en ont jamais voulu. Et on est arrivé au même constat. Oui, ce sentiment d'exclusion.
0: Dans une société, écrivez-vous, la maternité est totem où l'utérus est à la fois outil et icône. Que fait-on de celles pour qui la vie ne passera pas par là? Et ce sont à ces femmes que vous donnez la parole, précisément, à Enora Malagré. Vous en avez choisi quelques-unes. Ces femmes sans enfants qui dérangent encore. Pour vous.
24: Alors, qui dérange, je ne sais pas, mais qui sont en tout cas très invisibilisés encore. Ça change, mais c'est très lent. Et puis, il y a cette image vraiment assez qui persiste, celle de la vieille femme à chat, vraiment, qui va terminer un peu toute seule. Et puis, c'est encore une fois, une femme qui n'a pas d'enfant, c'est louche. On imagine qu'elle n'a pas réussi sa vie sentimentale. On l'imagine très égoïste, forcément carriériste. Encore une fois, les hommes ne subissent pas, en fait, cette image-là.
0: Oui.
24: Donc, c'est ça que j'ai questionné, en fait.
0: Oui, et puis, il y a beaucoup de jugements derrière un sujet sociétal avec beaucoup de dimensions derrière. Oui. C'est ça qui est très intéressant aussi en vous écoutant. Vous avez documenté vraiment cette réflexion, d'abord avec un documentaire précisément, magnifique, Pourquoi t'as pas d'enfant ? Et désormais, dans cette déclinaison, dans ce livre, vous donnez la voix aux femmes sans enfants. Alors, je voulais justement réveiller chez vous, chers auditeurs, un extrait que j'ai trouvé très parlant aussi dans ce documentaire, autour d'une artiste que vous aimez beaucoup, Enora Malagré, qui vous a raconté son histoire, ses mots, aussi ce mot qui a guidé sa vie, Marianne James.
1: Libre, absolument libre. J'ai envie, je fais, j'ai pas envie, je fais pas. Avec un enfant, c'est pas comme ça que ça se passe. J'ai pas envie, je fais quand même. L'enfant, c'est moi, donc je ne veux pas d'enfant.
24: Vous êtes votre propre enfant ?
1: Ouais, l'enfant, c'est moi. Et tout ça, j'ai fini par mettre des mots dessus, avec mon psy, s'il vous plaît. Sur les enfants, je les adore. J'ai fait un spectacle pour enfants qui s'appelle Tati Jambon. Les petits m'aiment beaucoup parce qu'il y a quelque chose du doudou. L'idée de la rondeur et d'avoir les enfants sur soi, de s'en amuser et de faire dodo, tu sais, avec toute la rondeur partout. Ça fait comme un waterbed pour eux. Donc moi, je m'entends très bien avec les mots.
24: Mais pour autant, ça vous a pas donné envie d'avoir des enfants ?
1: Non, moi, je voulais pas ça.
0: Voilà, on peut, il est magnifique cet extrait. On peut aimer les enfants, mais ne pas en avoir. Elle dit plusieurs choses très importantes, Marianne James, aussi l'accompagnement. Elle parle de son psy. Ça, qu'on ne puisse pas avoir d'enfants, qu'on n'en veuille pas, c'est important de le formuler. De le dire, d'être accompagnée à un moment donné, Enora Malagré.
24: Pas forcément, parce que c'est pas une maladie. Donc en fait, elle a choisi d'être accompagnée psychologiquement parce qu'elle avait des réponses à s'apporter à elle-même. Moi, je l'ai fait aussi parce que moi, j'ai été très malmenée par des PMA qui n'ont pas été jusqu'au bout, des parcours médicaux assistés, par de nombreux arrêts naturels de grossesse. Mais il y a aussi des femmes qui n'ont jamais voulu d'enfants, qui n'ont pas besoin d'accompagnement psychologique parce que c'est complètement admis et complètement assumé. Ce qui était important dans ces paroles que j'ai interviewées, c'est vraiment ce côté affranchi, libre. Moi, j'étais très obsédée, par exemple, par la transmission. Elles m'en ont débarrassée. On peut aussi ne rien transmettre et tout va bien. J'avais peur de finir seule. Eh ben non, je vais pas forcément finir seule, comme je vous l'ai dit, dans un EHPAD avec personne qui vient me rendre visite. S'affranchir aussi de la notion de culpabilité. de culpabilité, parce qu'on nous culpabilise beaucoup quand on n'a pas d'enfant. D'où la question, et pourquoi t'as pas d'enfant? Comme si c'était vraiment quelque chose de bizarre, encore une fois, et de pas normal. Donc c'est tout cela, en fait, que ça m'a appris. Ça a été thérapeutique, moi, pour moi. Et oui. Ce documentaire, et ce livre.
0: Bien sûr, avec ce fil rouge, et que vous commencez à en parler, Nora Malagré, on peut laisser une trace autrement.
24: Eh oui.
0: Sans avoir besoin de se justifier.
24: Il y a différentes sortes de transmissions, différentes sortes aussi de maternité, je dirais. Mmh. L'idée, en tout cas, c'était de faire ce deuil de la parentalité, puisque c'est quand même quelque chose qui est encore très profondément ancré dans notre société. On a l'impression qu'on a un peu louper sa vie si on n'a pas d'enfant.
0: Bien sûr, alors il y a quand même une jeune génération, écrivez-vous, de féministes qui bousculent, et qui vous ont bousculé vous-même, mais elles vous ont fait bouger, justement, aussi sur ces paramètres un peu particuliers. Par exemple, vous avez rencontré des femmes qui ont fait le choix de la stérilisation, qui se sont ligaturées les trompes pour ne pas tomber enceinte, alors que vous, justement, vous aviez ces appels de ventre, etc. Et vous avez, ça vous l'expliquez aussi dans le documentaire et dans le livre, ces femmes-là, certains peuvent les trouver un peu jusqu'au boutiste. C'est d'ailleurs le terme que vous employez.
24: Bah
0: et
24: oui,
0: vous avez eu cet échange.
24: Bah oui, même moi, pour moi, ça n'a pas été simple à accepter, moi qui m'accroche à un utérus qui ne me sert plus à rien. Ouais. Quand même. Là, d'un coup, j'ai trouvé que c'était, oui, peut-être un peu trop. Mais c'est super, en fait, de se remettre en question là-dessus. Alors, ça ne veut pas dire que j'adhère complètement. En tout cas, je me suis posé la question de pourquoi vont-elles si loin? Et leurs réponses m'ont éclairée, voilà. En tout cas, l'échange, je l'ai trouvé extrêmement riche. Il faut l'écouter aussi, cette jeune génération qui va jusque-là, justement. Cette jeune génération qui a un petit peu moins envie d'avoir des enfants. Pourquoi ? Bah parce qu'il faut bien le dire aussi. Est-ce qu'on... On parlait de M. Macron tout à l'heure. Est-ce qu'on met aussi les choses... Est-ce qu'on met en place suffisamment de choses pour accueillir les enfants qu'on nous demande tant ? Le service public va mal, il n'y a pas de place en crèche, les hôpitaux vont mal, etc. Je veux dire, est-ce qu'on fait en sorte que la France puisse accueillir ses enfants ?
0: Ouais, mais c'est très intéressant.
24: Et puis l'écologie aussi qui fait un peu peur. Et puis les gens n'ont plus de sous. Est-ce qu'on a encore la capacité d'avoir des enfants comme on le voulait avant.
0: Vous donnez de la légitimité, Nora Malagré, avec ce livre, ce documentaire avant, ce livre aujourd'hui qui sort aux éditions Le Duc, Pourquoi t'as pas d'enfant, de la légitimité, du crédit, de l'attention aux femmes sans enfants. Et c'est un discours qui, année après année, devient d'ailleurs plus facile à entendre, qui se détabouise, et vous y contribuez. Ça fait partie un peu de vos missions, vous qui êtes journaliste, animatrice, vous vous êtes sentie investie finalement aussi d'une parole.
24: J'ai pas tellement... Moi, ça fait 10 ans que je parle de ça. À l'époque, quand j'ai commencé à parler des femmes. Personne, mais pas même les journalistes. Hein. J'appelais des copains journalistes, est-ce que vous voudriez pas qu'on parle de ça ? Non, ça me paraît un peu niche. Aujourd'hui, je suis contente que les gens s'emparent aussi de ce sujet, mais moi, ça fait 10 ans que je suis dessus. Je me suis dit, mais c'est pas possible, pourquoi est-ce que personne n'en parle ? Donc, j'ai pas eu tellement le choix, parce que moi, c'était chevillé au corps. Enfin, je veux dire, ça fait partie de mon histoire. Mais effectivement, souvent, on part de l'intime et ça devient universel.
0: Oui, et justement, comment vous en êtes ressortie, vous de tous ces témoignages, de ces échanges, de ces rencontres intimes et si universelles.
24: Allégée, apaisée, et ça m'a aidée à me réparer. Voilà, concrètement. Ça m'a économisé quelques séances de psy, justement, dont on parlait. J'ai terminé ma thérapie, en gros, grâce à ce documentaire et ce livre. J'en avais grandement besoin. Et puis, je me suis sentie surtout très, très entourée. Je n'étais donc pas seule. J'ai cherché cette meute, ma meute à moi. Oui. Les femmes sans enfants, et elle existe, elle est plutôt chouette.
0: Vous avez l'impression d'avoir un petit peu fermé la boucle ?
24: Oui, ça y est.
0: Ça y est ?
24: Ouais. Et puis, ça y est, je m'engouffre dans cette vie sans enfants avec beaucoup de joie. Parce qu'une vie sans enfant peut être évidemment très riche et très joyeuse, bien sûr.
0: Je rebondis sur le mot employé par Marianne James, cette liberté. Ouais. Voilà, vous voulez être finalement réapproprié.
24: Absolument. Absolument, Wendy. Ouais, c'est exactement la bonne phrase. Je me la suis réappropriée. Elle m'échappait, effectivement. Et puis même, j'étais tellement engluée dans cette obsession d'avoir des enfants pendant 10 ans qu'aujourd'hui, j'ai 45 ans, j'ai l'impression d'avoir 35 ans à nouveau. Vous voyez, comme une boucle temporelle, en fait, j'ai l'impression de retourner en arrière et de redémarrer une vie sans ces petites valoches là, qui étaient un peu lourdes.
0: Une vie à informer aussi, parce que vous continuez d'ailleurs, vous êtes passionnée de santé, Nora Malagré.
24: Oui, avec tous les problèmes que j'ai eu.
0: Oui, voilà.
24: Quand j'ai pas pu faire médecine.
0: Vous-même documenté. Voilà.
24: Du coup, je fais des émissions sur la santé.
0: La scène, encore.
24: Oui, bien sûr, toujours, voilà. Depuis 20 ans.
0: Voilà, qui vous fait toujours respirer.
24: Exactement, et qui est une forme de transmission, justement. On en parlait avec Marianne James dans le livre et dans le doc. Elle me disait, mais alors toi, tu transmets sur scène, elle me dit, tous les soirs, quand je suis au théâtre. Ce qui est encore le cas en ce moment. Et puis ça remplit, ça nourrit. Où est-ce qu'on peut vous suivre, Enora Malagré?
2: Alors, toujours au théâtre de Passy, donc dans La soirée avait si bien commencé, et puis toujours Magazine de la Santé et Enquête de Santé, je vous le dis, l'année prochaine, je reviens vous voir, je suis médecin.
24: Ah, voilà, mais voilà, c'était une formation accélérée, Enora Malagré. Moi, ça me fait très plaisir de vous retrouver aussi épanouie, heureuse. Non, merci pas que vous beaucoup. Ne l'ayez pas été, hein, mais pas je trouve toujours. Que voilà, ça rayonne et ça beaucoup, fait du bien. Oui. Voilà, on se connaît un peu. Ouais. Vous retrouvez dans cet ouvrage 13 récits autour de cette non-maternité, Hervé Lebras, que vous citiez. C'est l'homme de la situation qui éclaire les témoignages de Béatrice Dalle, de Françoise Vergès, de Marianne James notamment, et puis des femmes un peu moins connues du grand public, mais dont le témoignage aussi est très très éclairant. Merci beaucoup, chère Enora.
2: Merci.
24: Pourquoi t'as pas d'enfant? Le documentaire est toujours en replay sur France Télévisions, et puis aux éditions Le Duc, cet ouvrage. Nous avons tout autant à transmettre, tout autant à nous dire. Nous sommes, oui, toutes femmes, tout aussi puissantes. Merci à tous.
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24: Et on se quitte avec votre rendez-vous anti-arnaque au Drazo. Vous nous parlez d'une solution bien pratique pour éviter de se faire piquer son numéro de carte bleue. C'est la carte bleue éphémère.
4: Effectivement, c'est la e-carte bleue. Patrice, un auditeur, m'a écrit l'autre jour. Il écoute souvent la chronique et il me suggère d'en parler. Il a raison. Très bonne idée, cette e-carte bleue. Si vous ne voulez pas laisser traîner votre numéro de carte partout sur Internet à chaque fois que vous achetez quelque chose. Comment ça marche? Votre banque, en fait, génère un numéro de carte éphémère, utilisable une seule fois. Exemple, j'ai repéré un joli maillot de bain sur Internet ou je réserve un train pour les vacances. Au moment de payer, au lieu de rentrer le numéro habituel qui est écrit sur ma carte bleue en plastique, je demande à l'application dédiée sur le téléphone ou sur l'ordinateur de me donner un numéro de carte unique. Je le rentre et le tour est joué, c'est payé et personne ne pourra l'utiliser ensuite pour faire un autre achat. Mmh. Il devient inutilisable.
24: Mais alors la e-carte bleue, c'est payant ou c'est gratuit?
4: Ça dépend des banques et des options que vous avez, c'est du cas par cas. Mais j'ai fait un petit tour sur les sites des banques et au maximum, on parle de quelques euros par an. Autre solution, le cryptogramme dynamique. Cryptogramme, ce sont les trois chiffres, vous savez, qui sont derrière la carte. Pareil, certaines banques proposent de vous générer des chiffres aléatoires que, pareil, vous rentrez une seule et unique fois juste pour vous acheter ces fameuses lunettes de soleil sur lesquelles vous avez flashé. Voilà pour ces quelques astuces. J'espère que ça peut réconcilier un peu certains d'entre vous avec les achats internet. Vous êtes pas mal à me dire que vous avez levé le pied par peur des arnaques et je comprends tout à fait, je fais pareil.
24: Merci Aude Razo et vos conseils à retrouver sur ici.fr. Comme cette émission, comme les témoignages d'Enora Malagré à l'instant dans Ma France, je vous laisse avec l'info locale, la bonne humeur, la musique, la proximité. Merci de votre écoute, merci de votre fidélité. À demain dans Ma France, on se dit rendez-vous 13h.
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25: Et si vous veniez parler de votre métier, l'association Explore Job permet à des jeunes de se projeter, de construire leur avenir professionnel. Inscrivez-vous à l'occasion. Quand vous êtes disponible, vous serez contacté par des jeunes collégiens, lycéens qui se posent des questions sur les réalités de votre métier. Vous leur parlerez de votre expérience dans ce métier et vous les aiderez à avoir une vision juste pour peut-être leur futur choix de carrière. Plus d'informations sur le site du jeveuxaider.gouv.fr. Et puis, si on allait ce samedi 9 mai se balader dans un cimetière. Oui, ça se passe à Pommiers avec la visite thématique du printemps des cimetières qui met en avant le patrimoine funéraire et des personnages ayant marqué l'histoire des lieux. Une visite entre le prieuré et le cimetière communal de Pommiers. Un petit coup de projecteur particulier sera donné lors de la prochaine visite sur Pierre Bourganel. C'est un ancien sénateur.
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0: Michel Berger vient de s'écouter Les Princes des Villes. Salut tout le monde.
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0: Et on est de retour une fois plus sous la grisaille, sous la pluie, sous les nuages aujourd'hui pour vous accompagner tout au long de l'après-midi. Toute l'équipe des après-midi 100% musique est très heureuse de vous retrouver une fois plus pour faire le plein de musique et d'infos pratiques. On est à vos côtés jusqu'à 16h30. On va passer un bel après-midi, que vous soyez au boulot, alors peut-être chez vous tranquillement à la maison, installé bien au chaud. La musique justement, ça arrive tranquillement avec Daniel Balavoine. Et puis là tout de suite, c'est le dernier titre de Miley Cyrus. Ça s'appelle Dream As On. C'est ce qu'on va écouter. Je vous souhaite un très très bel après-midi et merci d'être là. Oh, no.

0: Bonne Dieu que c'est beau. Bel après-midi à toutes et à tous. Merci d'être là tranquillement. Et puis là, c'est Martin qui nous a rejoint. Martin Moulier, comme tous les jours de la semaine, qui vient nous parler de belles réussites ligériennes, alti-ligériennes. On va voyager au pays des kangourous aujourd'hui avec vous, Martin.
1: Toutes les plus belles innovations ont une histoire à part, et c'est le cas de Cour. Ça s'écrit K-O-O-R, un emballage inventé par un Rouennais et dont l'histoire commence par un yaourt. Jean-François Roiron, bonjour.
2: Bonjour.
1: Est-ce qu'on peut revenir sur la jeunesse de Cour?
2: Oui, effectivement. Donc, j'habite en Australie et ici, il n'y a pas de cantine pour les écoliers. Il faut emmener tous les jours une lunchbox à mettre dans le cartable. Et moi, je fais mon yaourt depuis un petit moment. Par contre, je n'avais pas trouvé de contenant idéal pour pouvoir emmener ça à l'école.
1: Ouais.
2: Et donc, j'ai acheté des yaourts à boire, en fait, pour mes filles. Et je me suis rendu compte que c'était cher. Finalement, ça faisait des déchets. Et peut-être la chose la plus importante, je me suis rendu compte aussi que je les habituais à utiliser des plastiques à usage unique en faisant ça. Et ça ne me convenait pas. Donc, j'ai décidé de créer mon propre système.
1: Et donc,
2: J'ai acheté sur Amazon une grosse seringue qui fait 200 millilitres, pardon. Et puis, du coup, en partant de ça, j'ai réussi à aspirer mon yaourt dedans, mais je ne pouvais pas donner ça pour aller à l'école, donc je l'ai modifié et j'ai créé une façon qu'elle se replie sur elle-même pour être compacte. Et après, j'ai mis plusieurs mois pour dessiner un capuchon qui va dessus et qui s'installe en une seconde.
1: Et ça donne cours à un concept made in Australia où vous habitez, Jean-François, mais un peu made in Loire aussi, hein, car on le rappelle, vous nous venez de Saint-Romain-la-Botte. Cela dit, l'idée, elle est quand même assez simple. Vous ne réinventeriez pas la roue, des fois, Jean-François?
2: Alors non, je n'ai pas réinventé la roue et j'en ai la preuve puisque j'ai des brevets qui m'ont été acceptés en Australie, aux États-Unis, je vais faire l'Europe, la Chine et d'autres pays. Donc ça paraît assez simple quand on le voit comme ça, mais ça peut vraiment aider sur plusieurs domaines. Des recharges à la maison pour du ketchup, de la mayo, mais également avec de la crème solaire, tous les produits qui sont liquides et visqueux. J'espère dans le futur, on pourra les recharger dans les magasins et du coup réutiliser ce même emballage encore et encore.
1: Encore et encore. Alors pourquoi ça s'appelle pas Cor mais Cour?
2: Cour, c'est pour courir.
1: Ah.
2: Alors ça s'écrit K-O-O-R. En anglais, on peut dire Cour. Et c'est parce que mes filles, elles n'aiment pas trop prendre de temps pour manger. Donc elles peuvent emmener ça et puis aller courir.
1: Ah, je comprends mieux. Vous nous parliez des usages de Cour. D'ailleurs, ça peut aussi faciliter la vie des personnes médicalisées qui n'arrivent plus à s'alimenter. Et c'est pour ces raisons que vous avez été récompensé de 2 Oscars de l'emballage, si on peut dire, hein, les World Star Packaging. Et que vous êtes en lice pour le Lépine. Une fierté, une opportunité, les deux.
2: C'est vraiment un rêve d'enfant, en fait. Pour moi, quand je voyais ces inventeurs un peu fous qui inventaient des choses nouvelles, maintenant, je suis fier d'en faire partie et j'ai tout développé sur mes fonds propres. Et ça sera en même temps que la Foire de Paris. Donc, c'est assez intéressant aussi de pouvoir montrer mon produit comme ça aux visiteurs.
1: Allez, rêvons un peu. On a hâte de voir Cour remplacer les emballages d'hier partout dans le monde. Et quand ce sera le cas, on n'oubliera pas de dire « Ici, ça marche !»
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0: Ordinary, c'était Alex. Voilà, un bon début d'après-midi à toutes et à tous. Bon retour au taf également. 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Belle après-midi avec nous et avec Michel Jolas qui arrive dans un instant. Les joueurs de blues de Michel Jolas, ça arrive juste après la pause.
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0: Les joueurs de Blue, c'était Michel Jonas. Belle après-midi à toutes et à tous. Il est 14h.
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0: Nous sommes le mardi, nous sommes le 5 mai, il est 14h, bel après-midi. 14h, c'est le retour de l'info, l'actu, et ça se passe en 90 secondes.
2: Ce rebondissement dans l'affaire Élodie Kulik, les avocats demandent la révision du procès de Willy Bardon, condamné à 30 ans de réclusion pour le meurtre, le viol et la séquestration de cette jeune femme en 2002 dans la Somme. Les progrès de la science permettant, selon les avocats, une meilleure analyse d'un enregistrement audio et de traces ADN. Où va accoster le bateau de croisière frappé par un possible foyer d'antivirus? Il est actuellement au large du Cap-Vert avec 147 passagers à bord. 3 sont morts, au total 7 cas sont identifiés selon l'OMS. Les îles du Cap-Vert ont refusé hier d'accueillir le bateau. Il devait finalement accoster plus au nord aux Canaries, mais l'Espagne a démenti ce matin. La mort de 2 militaires de 24 et 30 ans à Angers la nuit dernière lors d'un accident de plongée, un exercice organisé dans la rivière Maine. Selon les premiers éléments, il est possible que les 2 plongeurs soient restés coincés dans la cavité d'un pont. Une fin sous tension dans le Cher pour ce Technival installé illégalement depuis vendredi dernier à Cornus, avec des affrontements entre participants et forces de l'ordre cette nuit. Les festivals y ont tiré des mortiers, lancé des boules de pétanque, des cocktails Molotov et ont utilisé un véhicule bélier. 2 gendarmes sont légèrement blessés, 6 au total depuis le début de ce Technival. On a appris ce matin la disparition de l'actrice Chantal Nobel à l'âge de 77 ans, devenue célèbre grâce à son rôle dans le feuilleton Château Vallon, diffusé sur Antenne 2 en 1985. Elle a subi un grave accident de voiture et restera lourdement handicapée. Ses obsèques se tiendront jeudi dans l'intimité à Ramatuelle dans le Var.
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0: On reste sous les nuages cet après-midi avec de la pluie et même quelques coups de tonnerre attendus sur nos 2 départements, Loire et Haute-Loire. On n'y coupera pas des averses qui peuvent être assez soutenues, hein, nous prévient Météo France par endroits. Prudence donc si vous devez prendre la route ces prochaines heures. 12 degrés attendus dans l'après-midi à Saint-Bonnet-le-Château, 13 dans le Puy-la Borc-Argental, 14 au Puy à Monistrol, 15 degrés sur la métropole stéphanoise ainsi qu'à Montbrison, Bouin et Charlieu, un petit 16 à Saint-Galmier et Saint-Chamond, jusqu'à 19 degrés. Ça sera à Feurs et Roanne.
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0: Les Rolling Stones, c'était Start Me Up. Bel après-midi que vous nous écoutiez sur Saint-Thé, quartier Montréno, quartier cité du design, pas très loin de chez nous d'ailleurs. Hein. Et on va vous parler d'un petit saut, un saut que vous allez peut-être faire avec nous dans le temps, dans la recherche de cette légende, la légende des Verts. C'est avec France 3, on vous invite à une avant-première, figurez-vous. Cette avant-première, elle se déroule à l'auditorium Geoffroy Guichard avec un film signé Vincent Dupuis en partenariat avec France 3. On fait revivre donc cette finale face au Bayern de Munich. Si vous voulez choper des places, bah restez à l'écoute, on vous en offre tout au long de la journée. Le retour des tubes, Laurent vous le dit dans un instant. My Song of You, c'est la promesse qu'on vous fait. Une fois par heure, tous les après-midi, trois tubes de variété française. Laurent vous le dit, sera là, on aura Eddie Mitchell et puis également le duo Jack et Carla, dernier titre, la recette. Et je voulais caler, ça va tranquillement arriver dans les 10 prochaines minutes.
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1: Et si vous parliez de votre métier, l'association Explore Job permet à des jeunes de se projeter et de construire leur avenir professionnel. À l'occasion, quand vous êtes disponible, vous serez contacté par des jeunes collégiens, lycéens qui se posent des questions sur les réalités de votre métier. Vous parlerez de votre expérience et puis vous les aiderez également à avoir une vision juste pour les aider dans leur choix. Pour plus d'infos, jeveuxaider.gouv.fr. Et puis si vous aimez les animaux, alors devenez famille d'accueil temporaire grâce à l'association Kivetou. Vous recevez des propositions d'animaux à accueillir, adaptées à votre mode de vie, à vos disponibilités. Vous serez mis en relation avec les assos qui recherchent une famille d'accueil pour leurs animaux et vous serez accompagné à chacune des étapes. Dans la Loire, plusieurs chats sans souci de santé attendent d'être accueillis. Pour candidater, rendez-vous sur le site kivetou.com.
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0: Fox, c'était Touch Me, I Want Your Body. Bel après-midi à vous toutes et vous tous, hein, si vous êtes en train de faire votre petite pause café tranquillement avec les viennoiseries qui vont bien, les petits gâteaux qu'on a planqués, qu'on a cachés dans le placard. Bah, je vous souhaite un très bel après-midi. Hein. Si vous êtes, par exemple, en train de nous écouter dans le Fila, à la Versanne, à Jonzieux, au Bessac, 97.1, c'est la fréquence. On revient dans un instant en musique avec Alain Souchon qui sera là juste avant 15h. On aura également Elton John et puis je vous jouerai un petit bijou. C'est de la douceur et de la tendresse signé Amir, dernier titre, ça s'appelle À l'imparfaite. Ça va tranquillement arriver dans les 10-12 prochaines minutes.
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0: Still Standing, ça bouge, ça remue et ça forcément, ça vous ambiance un petit peu à la maison peut-être. C'est Elton John, il est 15h.
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0: Merci de nous avoir choisi pour passer l'après-midi, le 100% musique, il est 15h. 15h, c'est le retour de l'info, c'est l'heure du flash.
2: 409 personnes sont mortes de noyades l'été dernier, dont une vingtaine d'adolescents, souvent partis se baigner dans une rivière ou un plan d'eau non surveillé dès la fin du mois de juin pendant une canicule précoce. Selon les derniers chiffres de Santé publique France, le nombre de noyades a augmenté de 14% en 2025. C'est un procès important, un signal assez fort pour les associations de parents. Un animateur du périscolaire est jugé à huis clos aujourd'hui pour agression sexuelle dans une école du 11e arrondissement de Paris. Il a exercé comme vacataire pendant une vingtaine d'années dans cet établissement. L'Espagne dément vouloir accueillir le navire de croisière frappé par un probable foyer d'antivirus. L'Organisation mondiale de la santé avait annoncé son déroutement vers les Canaries, mais les autorités espagnoles attendent l'analyse des données épidémiologiques. 3 passagers sont morts à bord de ce bateau néerlandais, actuellement en quarantaine au large du Cap-Vert. Sur les 149 personnes à bord, il y a 2 cas confirmés d'antivirus et 5 cas suspects, précise l'OMS. Emprisonné depuis presque 2 ans en Algérie, Christophe Glaize renonce finalement à se pourvoir en cassation après sa condamnation à 7 ans de prison ferme pour apologie du terrorisme. Le journaliste de SoFoot espère une grâce du président Tebboune. Les autorités lui reprochent d'avoir été en contact dans le cadre de ses reportages avec des indépendantistes de la Kabylie. Chantal Nobel est morte à l'âge de 77 ans, annonce sa fille aujourd'hui. Star du petit écran des années 80, sa carrière s'est arrêtée après un grave accident de voiture qui la rendra lourdement handicapée.
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0: On reste sous les nuages cet après-midi avec de la pluie, même quelques coups de tonnerre attendus sur nos 2 départements, Loire et Haute-Loire. On n'y coupera pas des averses qui peuvent être assez soutenues, hein, nous prévient Météo France par endroits. Prudence donc si vous devez prendre la route ces prochaines heures. 12 degrés attendus dans l'après-midi à Saint-Bonnet-le-Château, 13 dans le Puy-la Borc-Argental, 14 au Puy à Monistrol, 15 degrés sur la métropole stéphanoise ainsi qu'à Montbrison, Bouin et Charlieu, un petit 16 à Saint-Galmier et Saint-Chamond, jusqu'à 19 degrés. Ça sera à Feurs et Roanne.
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0: My Life avec un duo Jennifer Warnes et puis également Bill Medley, un petit souvenir des années 80 bien sympa. Merci d'être là, de nous avoir choisi tranquillement pour passer l'après-midi à nos côtés. Et puis attention, ouvrez bien grand vos oreilles. Ici, votre radio ici lance Les Maléfiques. 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Elles pourraient bien nous donner quelques frissons, mais pas trop quand même. 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Hein, je l'ai écouté, il est carrément génial. Ce qui est génial, c'est également la promesse qu'on vous fait une fois par heure. Trois tubes bleu, blanc, rouge, trois tubes de variété française qui vont arriver. On aura Michel Polnareff par exemple. On ira tous au paradis. Moi je veux bien, mais le plus tard possible. On aura également Jérémy Frérot et Jean-Jacques Goldman dans les 12 prochaines minutes.
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1: La ville de Roanne recrute un ou plusieurs apprentis au stade. L'émission entretient des stades, des équipements et du matériel, la tonte, la taille ou l'arrosage, de petits travaux de maintenance. Il faut avoir un certificat de spécialisation en sol sportif engazonné de niveau 4 et un diplôme de niveau 4 minimum dans le secteur de l'aménagement paysager et avoir de l'intérêt pour l'entretien des espaces verts et pour les spécificités des terrains sportifs. Vous avez jusqu'au 17 mai pour postuler. La prise de poste se fera au 1er septembre. Et puis, vous pouvez donner également votre sang cette semaine et tout particulièrement la journée de jeudi. Tout d'abord à l'ETRA, à l'espace Gabriel Ronchamp, à partir de 16h, et à Saint-Éan, à la salle Condelouze, de 16h à 19h. Donner du sang peut sauver des vies. Et puis, pensez également à prendre votre carte d'identité lorsque vous irez donner votre sang et à vous inscrire sur le site internet dondesang.fr.
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0: Quand t'es dans le désert, c'était Jean-Patrick Capdevielle, un garçon qui avait fait un énorme tube, justement, c'était dans les années 84-85, et par la suite qui a complètement disparu des radars. 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En tout cas, c'est tout le mal qu'on vous souhaite. Rendez-vous pour jouer avec le prochain indice. Ça sera sur le coup des 18h30. Soyez vraiment là, fidèles au rendez-vous. La musique de retour dans un instant avec France Gall. Babacar. Elle va tranquillement arriver. Elle sera là avec nous juste avant 16h. On aura Benabar et les Dépêche Mode également. C'est ce que je vous ai calé, figurez-vous.
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0: Le 100% musique de ce mardi après-midi avec les Depeche Mode, c'était Just Can't Get Enough. Il est 16h.
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0: On est très heureux que vous soyez une fois de plus à nos côtés en plein cœur de ce mardi après-midi, 16h. 16h, c'est le retour de l'info. Là, tu le flash et c'est en 90 secondes.
2: Les prix des carburants et Sébastien Lecornu annonce cet après-midi que le gouvernement va changer d'échelle et d'ampleur pour adapter ses aides. Les détails seront donnés en début de semaine prochaine. Une flambée des prix qui entraîne en parallèle une augmentation des ventes de voitures électriques d'occasion. Elles ont progressé de 63% le mois dernier. Où va accoster le bateau de croisière frappé par un possible foyer d'antivirus? Il est actuellement au large du Cap-Vert avec 147 passagers à bord. 3 sont morts. Au total, 7 cas sont identifiés selon l'OMS. Les îles du Cap-Vert ont refusé hier d'accueillir le bateau. Il devait finalement accoster plus au nord, aux Canaries, mais l'Espagne a démenti. Ce rebondissement dans l'affaire Élodie Kulik, les avocats demandent la révision du procès de Willy Bardon, condamné à 30 ans de réclusion pour le meurtre, le viol et la séquestration de cette jeune femme en 2002 dans la Somme. Les progrès de la science permettant, selon les avocats, une meilleure analyse d'un enregistrement audio et de traces d'ADN. Faut-il rendre le vaccin contre la grippe obligatoire pour les soignants? L'Académie nationale de médecine est pour et considère que la recommandation n'est pas suffisamment suivie par les personnels de soins avec 20% seulement de vaccination. Et puis on a appris ce matin la disparition de l'actrice Chantal Nobel à l'âge de 77 ans, devenue célèbre grâce à son rôle dans le feuilleton Château Vallon, diffusé sur Antenne 2 en 1985. Elle subit juste après un grave accident de voiture. Elle restera lourdement handicapée. Ses obsèques se tiendront jeudi dans l'intimité à Ramatuel dans le Var.
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0: La météo avec un ciel qui reste menaçant ces prochaines heures avec des averses, des orages également en soirée. Petite accalmie pour demain matin avec même quelques apparitions du soleil. Ça se gâte ensuite avec le retour des nuages, de la pluie et des orages l'après-midi. Pour les températures, 11 degrés attendus demain après-midi à Saint-Bonnet-le-Château, 12 au Puy, à Bourg-Argental, 13 degrés sur la métropole stéphanoise ainsi qu'à Monistrol et Boins-sur-Lignon en Pays d'Astrée, 14 à Montbrison et Charlieu, 15 degrés à Feurs, Saint-Chamond, Roanne et Saint-Galmier.
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0: Un peu light, on vient de s'écouter Taylor Swift à l'instant sur votre radio locale ici, Saint-Étienne-Loire. Et comme tous les jours de la semaine, il est là, il est arrivé avec les petits gâteaux. Moi j'adore parce que quand Olivier Glin arrive, il arrive toujours les mains pleines avec des petits gâteaux, des friandises. Et puis surtout, il arrive avec sa leçon de gaga, Olivier Glin.
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0: Salut Olivier. Alors Olivier, vous êtes bien réveillé.
1: Oui, pourquoi? J'ai des piquerles. Bonjour mes blettes, bonjour mes blais. Aujourd'hui, on va voir le terme piquerle. À ma connaissance, toujours au pluriel, les piquerles ou des piquerles. C'est un terme qui désigne des châssis, des humeurs visqueuses qui s'accumulent à l'angle interne des paupières pendant le sommeil. Vous voyez ce que je veux dire? Les matrus appellent ça parfois des cacas d'œil ou les cacas de yeux, mille adieux. Tu t'es lavé ce matin? T'as encore des piquerles? Dis-moi, ma gâtée. C'est à cause des allergies que t'as des piquerles. Il existe des petites variantes dans le lyonnais et le dauphiné. Piquerne avec un N et picargne avec A-R-G-N. Mais en gaga, c'est les piquerles. Petit exemple tiré de Esperluette et compagnie de Jean-Noël Blanc. Y a pas de gros mots, y a que des mots pour dire à un garçon qu'il a oublié de se laver ce matin. Et je le vois parce qu'il a des piquerles au coin des yeux. Avoir des piquerles, ça peut aussi vouloir dire par extension et de manière figurée mal y voir. Exemple de Dico Gaga. T'as des piquerles que t'as pas vu le feu rouge? Ou encore, à force de faire des nuits d'un tour d'horloge, il a des quinquets, c'est un nid de piquerles. Je vous rappelle que les quinquets, ce sont les yeux. Alors si vous trouvez que les piquerles, ça fait un peu négligé, je vous comprends, vous avez toujours la possibilité de les nettoyer. Ou, pour utiliser un terme plus technique, vous avez la possibilité de vous dépiquerler. Ça veut bien dire ce que ça veut dire, non? Outre se nettoyer les yeux, se dépiquerler, ça peut aussi vouloir dire se réveiller. Exemple de Dico Gaga, pour arriver à la dépiquerler, il faut sonner l'éclaireur. Bon, j'espère que vous êtes bien dépiquerlés pour le journal qui vient à vous. Pour conclure, les piquerles, ça vient du franco-provençal piquerlo ou piquerno. Voilà.
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0: Lionel Richie, All Night Long. On va se quitter avec ça aujourd'hui.
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0: Le 16-30, 18h avec des places de spectacle à remporter, du sport dans la foulée avec 100% sport, 18h, 19h. Bon, on va se quitter tranquillement avec trois tubes de variété française, Michel Sardou, Zaz et William Scheller. Je reviens demain, même heure, même endroit. Salut tout le monde.
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1: Le reggae made in Saint-Etienne avec Dubbing que l'on vous fait découvrir. Romain Fraissina et Alison Wheeler sont dans l'humour en tube dans quelques instants pour quelques conseils vestimentaires avec la complicité de Fred Ballard. 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Vous gagnez également vos deux places pour une avant-première d'un film qui retrace leur épopée dans moins d'un quart d'heure dans le 16-19.
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1: Vos actus pratiques avec un mot de météo pour commencer. Quelques éclaircies par-ci, quelques gouttes par-là. Le temps est changeant dans la Loire et la Haute-Loire, mais une dominante reste, les orages prévus et cette vigilance jaune qui reste a priori jusqu'à demain dans la Loire et en Haute-Loire. Météo France voit le retour du soleil jeudi. Pas de nouvelles, bonne nouvelle sur la route et sur les rails. Si tel n'est pas le cas et que vous voyez un pépin, à nous signaler 04 77 10 0 0 10. C'est le numéro qu'il faut composer pour nous appeler ou nous laisser un vocal sur le WhatsApp et nous signaler le moindre pépin sur la route. À vous conseiller aujourd'hui une association Explore Job qui permet à des jeunes de se projeter, de construire leur avenir professionnel. Elle a besoin de vous, cette association. Et si vous veniez leur parler de votre métier à ces jeunes, inscrivez-vous et à l'occasion, quand vous êtes disponible, vous serez contacté par des collégiens, des lycéens qui se posent des questions sur les réalités de votre métier. Un échange d'expérience participatif, en somme. Plus d'infos sur le site internet jeveuxaider.gouv.fr. Et puis votre idée de sortie du 8 au 11 mai. Rendez-vous dans un cimetière, oui. Le printemps des cimetières, c'est un événement national qui revient vendredi, qui met à l'honneur le patrimoine funéraire des villes, des villages, partout en France, avec des balades commentées à Charlieu, Chazelles-sur-Lyon, Pommiers-en-Forêt ou encore Monistrol-sur-Loire.
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1: Les Allemands de Scorpions avec Still Loving You. Bienvenue dans le 16-19 sur votre radio locale. 101 points au Puy-en-Velay pour nous écouter. 97 points à Saint-Étienne.

0: Elena, tout a changé à 16h40, rien ne change en écoutant Ici Saint-Étienne-Loire.
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0: Toujours la même promesse, actu locale, musique et bonne humeur. Et au mois de mai, fais ce qu'il te plaît. On a beau savoir qu'en mai, justement, on fait ce qu'on plaît, ce qui nous plaît, Fred Ballard a remarqué que trouver son style printanier, c'était pas évident. Alors elle a demandé de l'aide à des stylistes de haut vol dans l'humour en tube.
3: J'ai regardé, en ce moment, il faut s'habiller comme ça. Je peux pas être mal habillé, je suis habillé comme tout le monde.
4: On peut pas être autant à se tromper. Bon.
5: Alors si, c'est tout le problème. Parfois, on suit la mode sans se poser de questions. Et parfois, il est nécessaire de se demander pourquoi on porte ce pantalon parachute et ce t-shirt extra large. Parce que la tendance est au confort.
3: Je finis toujours dans des vêtements de sport. Je me dis, si les sportifs de fou, là, ceux qui font des efforts tous les jours et tout, eux, ils sont bien là-dedans. Imagine-moi. Qui fait absolument rien de sa life. C'est sûr, je vais être au max. Et c'est exactement ce qui se passe. Je ne fais rien dans un équipement professionnel.
5: Voilà, sportif de haut niveau et humoriste de stand-up, tous en survêtement pour se muscler les abdos et les zygomatiques. En mai, fais ce qu'il te plaît, Roman Frécinet, parce que le pire au printemps, c'est pas ce survêtement.
6: Mais le vrai fléau, c'est la multiplication de ses collègues qui cherchent votre approbation. T'as vu, on sait plus comment s'habiller. Tu n'as jamais su t'habiller, Martin. Tu portes des jupes trois quarts avec des cuissardes, on sait pas si tu bosses à la compta ou si tu fais de la figure dans les Trois Mousquetaires. Tu mets des boucles d'oreilles de prof d'allemand, un sac à dos d'Omio, ça arrête de nous embêter. Comment s'habiller, Martine?
5: Voilà, donc en mai, évitons d'énerver Alison Wheeler et faisons ce qu'il nous plaît au niveau fringues, cuissardes et survêtements, tout est permis, même si c'est pas Jojo. C'est très rigolo.
0: Merci Fred Ballard. Je pense que en ce moment, le meilleur accoutrement, c'est encore un maillot vert.
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0: Bien, bon, justement, quel est le point commun entre Dominique Rocheteau, Pierre Gagnaire, Bruno Solo, Jacques Monti ou encore le groupe Terre Noire? Ben, ils ont tous participé à ce documentaire intitulé Saint-Étienne 76, une passion française. Un documentaire France Télévisions projeté en avant-première ce mercredi 6 mai à 20h30 à l'auditorium Geoffroy Guichard, une salle située au siège du groupe Casino à Château-Creux et qui retrace l'épopée des Verts de 75-76. Bon, je crois qu'on peut pas faire plus stéphanois comme ambiance, si ce n'est en y amenant des râpés dans son gardeau. 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Est-ce que c'était Patrick Révelli ou Jean-Michel Larquet? Vous nous donnez la bonne réponse. 04 77 10 00 10. 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Charlotte qui réceptionne vos appels pour demain soir à 20h30 à l'auditorium de Geoffroy Guichard. On attend vos appels, bien sûr. 16h44 avec Pow Wow, le Charpe.

0: C'est un peu la lettre à France, signé Macclesfield. To France, à 16h51. Bienvenue sur votre radio ici, Saint-Étienne, radio locale, que vous écoutez dans le Rouennais, sur le 100.2, à côté de Monistrol-sur-Loire, sur le 89.7. Félicitations à Gérard, qui justement nous a appelé de Monistrol. Il a remporté ses deux entrées, ses deux places pour cette avant-première. On le rappelle, à l'auditorium Geoffroy Guichard, au groupe Casino, pour ce documentaire sur l'épopée des vers 75-76. Si vous voulez vous aussi les remporter, toute dernière place. Une question très facile.
1: Qui c'est les plus forts? Évidemment, c'est les Verts. On a pour public et les meilleurs supporters.
0: Bah oui, forcément, l'hymne des Verts. L'hymne des Verts composé par qui? Monto ou Monti? Allez, 04 77 10 00 10, celle-là c'est gratuite et c'est pour vous. Ça se passe demain, hein, ce mercredi à 20h30 à l'auditorium Geoffroy Guichard à Château-Creux, cette avant-première du documentaire Saint-Étienne 76, une passion française. Vous gagnez vos toutes dernières entrées en répondant à cette question. Monti ou Monto? Allez les Verts, à vous de jouer.
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0: Florent Pagny avec la dernière chanson du monde avant le retour de l'info à 17h. Vous écoutez votre radio locale dans la Loire et la Haute-Loire.

0: Téléphone sur votre radio dans la Loire et la Haute-Loire. On va pas vous emmener à New York, mais à Saint-Just-en-Rambert. Après le retour des infos, l'Oasis Jardin de Cocagne, cette adresse solidaire vous permet de faire le plein de bons légumes et de bons fruits à moindre coût.
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0: Bienvenue dans la Loire et la Haute-Loire. Il est 17h. Les infos avec vous, Pauline Berger, bonjour.
2: Bonjour Martin.
0: Une information judiciaire ouverte dans l'affaire du corps, Calciné.
2: Oui, le parquet de Saint-Étienne avait déjà confirmé la piste criminelle après la découverte dimanche 26 avril d'un corps calciné au lieu dit de la Pacaudière près de Rouen. Une information judiciaire est donc ouverte contre X, des chefs d'enlèvement et de séquestration suivis de morts commis en bande organisée. Un juge d'instruction est saisi pour poursuivre l'enquête. Des coups de feu tirés en plein jour à Saint-Étienne, ça s'est passé hier, peu après 14h, dans le quartier de Montréno. Il y a un blessé et plusieurs suspects ont été interpellés. Une enquête du parquet de Saint-Étienne est en cours.
0: Un adolescent stéphanois soupçonné d'être un tueur à gages.
2: Oui, il a été interpellé le 26 avril dernier, ce jour-là. Le garçon de 16 ans se rend à Valence, dans le quartier du Plan, pour effectuer un contrat. Mais avant de pouvoir ouvrir le feu, il est stoppé par des jeunes du quartier qui le tabassent. Le jeune homme est mis en examen pour tentative de meurtre en bande organisée et association de malfaiteurs. Tous les détails sur ICI.fr. La Loire et la Haute-Loire placées en vigilance jaune pour des orages. Jusqu'à 10 mm de pluie attendus sur les 24 prochaines heures, notamment sur les hauteurs du département de la Loire. Vigilance en cours jusqu'au mardi 6 mai à minuit.
0: La grève du personnel va reprendre jeudi dans plusieurs établissements scolaires.
2: Oui, après une petite pause demain, le collège Honoré Durfey va se mobiliser à nouveau pour continuer d'exiger le classement en REP+ de l'établissement pour obtenir plus de moyens. Même demande pour l'établissement Edmond Richard à Saint-Chamond. Ils étaient 60% de grévistes aujourd'hui et ils demandent toujours à être reçus par la rectrice de l'Académie de Lyon. Si vous habitez Méon et que vous avez l'habitude de vous rendre dans le sud de Saint-Étienne par la 72, notez que la bretelle numéro 15 est fermée à partir d'aujourd'hui et jusqu'au 19 juin. Des travaux sont en cours pour corriger la courbe irrégulière et donc dangereuse de la bretelle. Il faudra emprunter l'échangeur 14 pour rejoindre l'autoroute.
0: 17h02, vous écoutez ici Saint-Étienne-Loire, une nouvelle édition de maillots pour fêter les 50 ans de l'épopée des Verts de 76.
2: Oui, une collection capsule en hommage à l'équipe de Rocheteau, Larquet et des autres. 1976 maillots numérotés aux couleurs de l'époque, dont le maillot iconique bleu ciel d'Ivan Kurkovic, le légendaire gardien des Verts, qui est aussi réédité en quantité limitée. Les maillots seront en vente à partir de vendredi 11h sur le site de la boutique de l'ASS et dans la boutique physique. Et ce soir, les basketteurs de Saint-Chamond se déplacent à Orléans. Match en retard de la 26e journée d'Elite 2. Coup d'envoi à 20h. C'est quoi la météo pour cette fin de journée, Martin ?
0: Vous l'avez dit, hein, des orages toujours et cette vigilance jaune qui se préfigure encore jusqu'à demain selon Météo France. Retour du soleil a priori ce jeudi si on en croit les dernières prévisions. Les températures, elles, qui restent aux alentours au plus fort de la journée de 15 à 17 degrés encore demain, ce soir. Donc chute des températures prévues aux environs de 23 heures jusqu'à 9 degrés maximum attendu en pleine. Pour ce qui est de vos conditions de circulation, rien à dire, hein, en ce 5 mai, tout roule, si ce n'est bien évidemment toujours sur cet ouest stéphanois du côté du col de la Borie, vous connaissez la chanson, dans le sens nord-sud et sud-nord pour rejoindre la 72 ou la nationale 88, respectivement à Villars ou la Ricamari, vous avez plus d'une dizaine de minutes de bouchon. 04 77 10 00 10 pour nous tenir informés. Merci Pauline.
2: À tout à l'heure.
0: Pour les infos, 18h.
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0: Phil Collins, c'est un easy lover. Ouais, quel filou ce Phil. Vous écoutez ici Saint-Étienne-Loire à 17h04, bienvenue sur votre radio locale.

0: Le batteur et chanteur iconique de Genesis en solo. Je vais y arriver. Phil Collins en solo. Allez, 17h08.
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0: Elle en solo, elle a vécu et elle a surtout vendu 120 millions de disques. Elle a eu 16 Grammy Awards à 38 ans. Elle fête son anniversaire aujourd'hui.
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0: Adèle est dans l'actu musicale d'Émilie Mazoyer. Décibel, la chronique à retrouver, à écouter d'ici une petite quinzaine de minutes sur votre radio ici Saint-Étienne-Loire avec une actu toute particulière. Elle va se lancer dans un autre domaine, ouais, pas la musique, autre chose. Découvrez ça dans 15 minutes. Dans quelques instants également, une belle adresse pour faire le plein de fruits et légumes. On aura également une belle adresse à visiter ce samedi. On y fait du cidre. Je vous partage tout ça après Auréa. Soirée mondaine sur votre radio ici.

0: Soirée mondaine, Doria. L'évocation de la foule, les airs à l'ancienne. Est-ce qu'elle ne serait pas inspirée par Edith Piaf, par hasard? Une chanson française croisée avec l'hip-hop qu'on vous propose à 17h12. Caroline Diaz est là, elle, pour la bonne idée du jour. Une bonne idée qui permet de remplir notre panier de bons légumes tout en étant solidaire. Avec qui êtes-vous aujourd'hui, Caroline?
1: Je suis en compagnie de Bérangère Roche, en charge de l'accompagnement socio-professionnel au sein du jardin de Cocagne à Saint-Just-Saint-Rambert pour la bonne idée du jour. Bonjour Bérangère.
2: Bonjour Caroline.
1: Oasis, le jardin de Cocagne, c'est bien sûr un jardin, comme son nom l'indique, mais c'est surtout un chantier d'insertion.
2: Oui, c'est ce qu'on appelle une structure d'insertion par l'activité économique, donc type atelier chantier d'insertion. Donc nous accueillons une trentaine de salariés qui occupent une activité de maraîchage bio ou d'espace vert.
1: Alors maraîchage biologique, et la bonne idée en plus que ce soit solidaire, c'est qu'on peut acheter et récupérer des paniers chaque semaine. Comment ça fonctionne?
2: Alors ça fonctionne simplement en prenant contact avec Oasis ou via notre site internet, donc une adhésion annuelle à l'association et le choix d'un panier livré chaque semaine, soit Oasis avec 2 jours de livraison, le mardi ou le vendredi, ou sur un des 7 points de dépôt que nous avons autour de Saint-Just-Saint-Rambert, Andrézieux, Bonson, Saint-Priest-en-Jarret, Firminy. 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
1: Et qu'est-ce qu'on peut trouver de bon dans ces paniers, Bérangère?
2: Alors, des légumes produits à Saint-Just-Saint-Rambert par nos salariés, donc 50 de variétés de légumes qui sont produits. Ce matin, par exemple, les salariés plantaient les poivrons. Hier, c'était les tomates cerises. Donc, on a récolté en début de semaine les premières courgettes. On a des pommes de terre nouvelles, mais aussi des salades, des courges, des choux, et vont bientôt arriver, arriveront pour l'été, les aubergines, les tomates, les haricots, pour pouvoir mettre 4-5 variétés de légumes différentes chaque semaine dans les paniers et de varier, tant que faire se peut, chaque semaine la composition des paniers.
1: Que de bonnes choses, et il y a aussi des marchés, c'est tous les vendredis, sauf les jours fériés, de 15h à 19h, mais aussi la vente de plants bio sur place. Oasis, le jardin de Cocagne, c'est à Saint-Just-Saint-Rambert. C'est ouvert du lundi au vendredi de 8h à 17h30 et vous pouvez retrouver plus d'infos sur la page Facebook ou sur oasis.bio. Merci beaucoup Bérangère.
2: Merci Caroline, bonne journée.
0: Et c'est à retrouver aussi sur ici.fr pour la bonne idée du jour. On en a une autre à vous proposer. La cidrerie du Pilat a le plaisir d'annoncer un après-midi porte ouverte exceptionnelle. Ça se passe ce samedi de 14h30 à 19h à rue Perret-Lallier à Saint-Étienne pour découvrir justement la cidrerie et déguster des produits. Ça aussi, c'est une bonne idée qu'on vous propose sur votre radio ici Saint-Étienne. On en a encore plein dans le 16-19. Tout comme cette musique. Renaud, en cloque.
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0: La tendresse, la poésie, signé Renaud en cloque à 17h18. Bienvenue sur votre radio locale, vos actus pratiques toujours prioritaires avec ces difficultés de circulation, toujours dans l'agglomération stéphanoise. Vous en êtes à un quart d'heure hein, si vous prenez l'ouest stéphanois au niveau du col de la Borie entre Saint-Genélaire et l'arrêt Camari dans les deux sens de circulation. Ça bouchonne, soyez prudents. Dans l'est stéphanois également entre les Tivalières et Terre-Noire, une dizaine de minutes supplémentaires nous sont annoncées par nos cartes 04 77 10 00 10 pour nous tenir au courant au moindre souci qui sortirait de l'ordinaire.
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0: Vanessa Paradis avec Bouquet Final, 17h23, l'actu musicale en condensé avec Émilie Mazoyer. Salut Émilie.
1: Salut tout le monde. Émilie, au rapport pour votre dose quotidienne d'actualité musicale. La chanteuse anglaise la plus populaire de la planète fête aujourd'hui ses 38 ans. Happy birthday.

ça à 38 ans, Adèle a déjà vendu plus de 120 millions de disques. Elle a chanté partout dans le monde et a reçu 16 Grammy Awards. Après une résidence à Las Vegas et une série de concerts à Munich en 2024, Adèle avait décidé de faire une pause dans sa carrière musicale pour se lancer dans le cinéma. Eh bien, c'est chose faite. Elle sera dans le prochain Tom Ford, Cry to Heaven, un film historique dans le monde de l'opéra et des castrats en Italie au XVIIIe siècle. Eh, ça donne envie! Si vous étiez ado dans les années 90, vous avez forcément écouté, un peu en cachette, Première Consultation, premier album devenu culte de Toc Gynéco. Sorti il y a 30 ans, Première Consultation est l'un des albums les plus vendus de toute l'histoire du rap français, plus d'un million d'exemplaires. Doc Gynéco a décidé de fêter cet anniversaire avec un grand concert à Paris, à l'Adidas Arena. On l'espère ensuite en tournée. Lynn a vécu le cauchemar que toutes les chanteuses redoutent. Elle a perdu sa voix.

0: révélé en 2024 avec ce tube, Je pense à vous, était en pleine tournée en ce début d'année quand un soir du mois de février, alors qu'elle était sur scène en Bretagne, sa voix a tout simplement lâché. Plus un son ne sortait. Verdict sans appel des médecins, silence total obligatoire pour Lynn. Pas un mot pendant 2 mois, c'est la seule façon de réparer ses cordes vocales très abîmées. Alors tout est bien qui finit bien, Lynn a donné de ses nouvelles, elle est désormais soignée et vous donne rendez-vous en septembre pour la reprise de sa tournée. Fan de Johnny Hallyday, rendez-vous au ciné le 15 juin, jour de l'anniversaire de l'idole, pour découvrir sur grand écran un de ses concerts cultes, Bercy 95, le Lorada Tour. Projection unique dans toute la France le 15 juin, donc les billetteries sont ouvertes.
1: Gabriel de Johnny Hallyday dans Décibel la chronique. Émilie Mazoyeux qu'on retrouve ce soir à partir de 20h dans Décibel, votre émission musicale long format. Et cette question, vous souvenez-vous d'iPhone iPhone ? Premier groupe de Santa, et bien ouais, la bassiste et co-compositrice de la formation Lynn se lance elle aussi en solo sous le nom de Kid Sophie. Elle était découvrir ce soir chez nous à notre micro. Boogie Wonderland, Sociate Wind and Fire, c'est dès maintenant dans le 16-19. Ambiancez-vous, montez un petit peu la musique et bon courage sur la route. On fait un point plus complet sur vos conditions de trafic dans le 16-19

0: Wind and Fire, Boogie Wonderland à 17h31.
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0: Allez, on fait un tour d'horizon de vos actus pratiques et de vos bons plans. Sortie comme chaque heure à la demi, la route avec des soucis de fin de journée bien présents dans l'agglomération stéphanoise, mais également les centres-villes de Roanne et surtout du Puy-en-Velay, Faubourg Saint-Jean, boulevard de Cluny, avenue des Belges et côte de Tierbeuf, c'est le bazar. Si vous connaissez un bon raccourci pour éviter ces secteurs, on est preneur. 04 77 10 00 10 en nous appelant ou directement avec un vocal WhatsApp. Malgré quelques éclaircies de fin de journée, la vigilance jaune pour faire phénomène d'orage est toujours en vigueur dans la Loire et la Haute-Loire. Ce soir, nous indique Météo France, elle se prolonge demain encore dans le 42. Retour du soleil généralisé a priori jeudi. On met à l'honneur une association, celle des parents d'élèves de Sainte-Anne-Saint-Pierre, qui organise le dimanche 10 mai un vide-grenier sur le parking de la médiathèque de Saint-Chamond. Si vous voulez venir chiner, c'est à partir de 8h. Si vous voulez être exposant, vous pouvez venir vous installer à partir de 6h. En revanche, il vaut mieux réserver en avance. Bon, c'est aussi possible le jour même, mais c'est s'il reste de la place. Ça, bien sûr. 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
0: Un duo entre Marc Lavoine et Bambou. Dis-moi quel amour. Bienvenue.
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0: Bruno Mars, I Just Might, 17h39 minutes.
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0: Des idées de sortie, vous le savez, on en a plein. C'est la 17e édition du Festin Musical qui revient à partir de vendredi et tout ce week-end à la Chartreuse de Sainte-Croix-en-Jarret. On en parle. Chartreuse de Sainte-Croix-en-Jarret, dont la thématique cette année est « La nature nous nourrit ». Emmanuel Bardon, bonjour.
2: Bonjour.
0: Vous êtes le directeur artistique du Festin Musical et de l'ensemble Canticum Novum, qui en est le fil rouge. Elle était faite pour vous, cette thématique de la Chartreuse de Sainte-Croix-en-Jarret, non ?
2: Oui, ça permet de relier un petit peu ce qu'on aime avec Canticum Novum, mais avec ce festin musical, c'est de relier un tout petit peu tout ce qui nous rassemble. Donc les moments culturels, les ateliers, le repas, le patrimoine, se raconter des histoires, et le festin musical pendant 3 jours, c'est se retrouver dans un site remarquable, dans un endroit magnifique du Pila, et puis de retrouver du bavardage et se raconter des histoires. Revue du quotidien, en fait.
0: Avec en
2: voilà.
0: plus des concerts, un marché de créateurs et d'artisans d'art, des ateliers familiaux autour de la fabrication du pain, de la dégustation de plantes sauvages, et puis même du sport santé avec du yoga musical. C'est l'écrin de la Chartreuse, Emmanuel, qui permet ce genre de manifestation, cette alliance des gens.
2: Bah, le fait que ce soit un lieu de patrimoine, que ce soit un village, donc que ce soit un lieu vivant toute l'année, bah, l'idée de continuer à partager des répertoires de mémoire, et puis surtout cosmopolite et interculturel. On est sur un territoire cosmopolite, et de le faire dans un écrin où on a la nature qui est un écrin paisible pour qu'on puisse tous se retrouver, bah, je trouve oui, effectivement que la Chartreuse se prête tout à fait à tous ces répertoires, autant des Balkans que de la Méditerranée, et puis tous ces moments de partage musicaux, d'ateliers de danse biodynamique, de yoga, de balades, etc. C'est un week-end familial. On peut se retrouver avec simplicité et avec joie.
0: Familial, effectivement. Et on entendait un petit peu derrière vous ce que vous faisiez aussi au sein de Canticum Novum. On monte un petit peu le son.

0: au sein de Canticum Novum. C'est l'une de vos pièces, bien évidemment, vous en avez plusieurs. C'est quoi un petit peu le registre donc, de Canticum Novum, Emmanuel?
1: Ben, Canticum Novum est un collectif de musiciens qui ont envie de partager leur culture, de patrimoine, de mémoire. Donc c'est des musiciens qui sont issus de plein de cultures de la Méditerranée et qui on a décidé ensemble de mettre en partage ce qui est notre répertoire et notre histoire, et puis de créer, de jouer et d'interpréter ensemble toutes ces cultures qui nous sont partagées. Donc là, vous venez d'entendre par exemple une pièce grecque, et d'ailleurs le chanteur Spiros Alaris, que vous avez entendu là, sera programmé sur le festin musical à plusieurs reprises avec le duo et le trio Evros. Voilà, et puis aux côtés d'autres musiciens de l'ensemble. Mais l'idée, c'est vraiment de continuer à raconter un petit peu cette vie cosmopolite que l'on a la chance d'avoir en France et qui donne une identité très marquée, non seulement à la langue que l'on parle, mais également à notre histoire et à ce que l'on partage dans nos territoires. Et je pense que d'autant plus de le vivre dans des écrins où la vie est paisible et la vie continue, de montrer qu'en fait l'interculturalité aussi doit être une continuité et un partage pour l'avenir. Et c'est au travers aussi de l'histoire et des histoires que nous partageons que l'on partage ça aussi avec Canticum Novum dans nos répertoires, pour que ces mélodies, ces musiques continuent à être transmises et être bien vivantes dans une histoire contemporaine.
0: À méditer pour cette 17e édition du Festin musical à la Chartreuse de Sainte-Croix-en-Jarret. Ouverture donc dès 14h ce vendredi 8 mai pour la programmation. Toute cette programmation justement est disponible sur le site de canticumnovum.fr. Emmanuel Bardon, merci beaucoup d'avoir été avec nous.
1: C'est moi, et puis je tiens juste à préciser aussi que ce festin est sous une billetterie solidaire qui est mise en place, donc chaque personne et chaque vient avec sa possibilité de participer, et tous les concerts sont à partir d'un euro. C'est très important parce que ça permet à n'importe qui de venir partager la culture, et il n'y a pas de préalable économique pour venir partager ça. Au contraire, c'est juste le fait de venir, et c'est déjà très important pour tout le monde, pour le public comme pour les artistes.
0: Jusqu'à dimanche 15h avec le dernier concert Entre deux rives. Merci Emmanuel, au revoir.
1: Merci beaucoup, au revoir.
0: Axel Bauer, tout autre style avec Cargo à 17h44, votre radio locale avec toutes vos idées de sortie, c'est sur ici.fr.

0: Cargo, Axel Bauer. Bon, nous, on n'a pas trop de bateaux, mais on a des rails dans la Loire et la Haute-Loire.
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0: Pourquoi je vous dis ça? Mais parce que... Bah, je vais vous parler de luge. Qui a dit que la luge, c'était qu'en hiver aux Estables? On vous en propose d'en faire, mais sur rail. Vous connaissez sûrement Lugic Park. Eh ben, on vous propose d'en profiter pour ce mois de mai ou ce mois de juin, d'ailleurs, au cœur de la Haute-Loire. Une activité parfaite à faire avec vos enfants, vos petits-enfants, vos amis derrière. Vous faites une petite balade et là, clairement, vous dormez comme des Loirs. Les rails, qui n'ont pas été inventés chez nous, mais presque. La première ligne de chemin de fer continental d'Europe, elle partait d'où? 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Est-ce que c'était à Firminy ou André-Jeu-Boutéon d'où partait cette première ligne de chemin de fer continental d'Europe? 04 77 10 00 10. À vous de jouer. Bonne chance et vous gagnez vos deux places pour Lugic Park aux Estables. Yes! Owner of a Lonely Heart. On attend vos appels. Bonne chance.

0: surperformé aux charts. Ce titre de 1983, notamment aux États-Unis, au nord, Lonely Heart de Yes, à 17h53, la suite de votre programme musical avec Madonna Into the Groove, le retour de l'info à 18h et puis 100% sport. À venir dans la prochaine demi-heure et la rencontre avec Sia et Tamani Dembélé, des fiertés locales, des breakdancers. Et vous allez voir, ils ont plein de choses à nous dire, notamment sur leur relation frères et sœurs et athlètes adversaires parfois.
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0: Eh oui, vous êtes into the groove en écoutant le 16-19 ici Saint-Étienne-Noir. Madonna, bien sûr, à l'instant, dans la suite de votre programme musical. Encore plein d'autres choses. Laissez-nous chanter de Gold, par exemple. On aura également Santa, Blues Trottoir, Miley Cyrus ou encore Alain Souchon.
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1: 18h, vous écoutez votre radio locale dans la Loire et la Haute-Loire. Bienvenue à vous. Le retour des infos avec Pauline Berger. La grève du personnel va reprendre jeudi dans plusieurs établissements scolaires de la Loire.
2: Oui, après une petite pause demain, le collège Honoré Durfey va se mobiliser à nouveau pour continuer d'exiger le classement en REP+ de l'établissement pour obtenir plus de moyens. En effet, le personnel a été reçu par la rectrice de l'Académie de Lyon hier. Plusieurs engagements ont été pris, mais ce n'est pas suffisant selon Simon Rubert, professeur d'histoire géo à Honoré Durfey.
3: Ils s'engagent à limiter à 28 le nombre d'élèves par classe, à ne pas dépasser le nombre d'élèves. Donc ils ont dit, nos projections pour l'année prochaine, c'est 956 à la rentrée. Ça bougera pas de l'année. Il y aura une sortie, une entrée, mais on n'acceptera pas d'élèves en plus. Nous, ça nous pose plusieurs questions. La première, c'est, par exemple, là, cette année, on a une moyenne d'élèves en quatrième à 29,4. On voit pas bien comment est-ce qu'ils vont pouvoir, en troisième, garantir 28 élèves. D'autre part, ça reste des engagements. Et en plus, c'est un engagement uniquement sur un an. Or, nous, les collègues, ils en peuvent plus, ce genre d'engagement qui, d'ailleurs, pour l'instant, n'ont jamais été tenus. Ça fait des années qu'on nous dit ça.
2: La grève reprendra aussi jeudi pour l'établissement Edmond-Richard à Saint-Chamond. Ils étaient 60% de grévistes aujourd'hui et ils demandent toujours à être reçus par la rectrice de l'Académie de Lyon. Les salariés de l'entreprise Dumarais étaient aussi en grève aujourd'hui. Ils étaient environ 130 à manifester à Andrézieux-Boutéon selon la gendarmerie. Mobilisation devant l'entrée de l'usine de fabrication de boîtes de vitesse, un site que le sous-traitant automobile Dumarais veut fermer avant la fin de l'année. Plus de 250 employés sont concernés par la cessation d'activité.
1: Une information judiciaire ouverte dans l'affaire du corps calciné.
2: Le parquet de Saint-Étienne avait déjà confirmé la piste criminelle après la découverte dimanche 26 avril d'un corps calciné au lieu-dit de la Pacaudière près de Roanne. Une information judiciaire est donc ouverte contre X, des chefs d'enlèvement et de séquestration suivis de morts commis en bande organisée. Un juge d'instruction est saisi pour poursuivre l'enquête. Un grave accident sur la départementale 1 à Nervieux dans la Loire. Deux véhicules sont entrés en collision aujourd'hui vers 13h30. L'un des deux s'est déporté sur la voie de gauche en glissant sur la route mouillée. La conductrice, une femme de 85 ans, a été héliportée en urgence absolue sur l'hôpital Nord à Saint-Étienne. Un Stéphanois de 16 ans arrêté à Valence dans la Drôme. Un jeune tueur à gages recruté sur les réseaux sociaux pour exécuter un habitant du quartier du Plan à Valence. Il a été interpellé par la police le 26 avril dernier avant d'être passé à l'acte. Le jeune homme est mis en examen pour tentative de meurtre en bande organisée et association de malfaiteurs. Tous les détails sur ici.fr.
1: 18h03, vous écoutez ici Saint-Étienne-Loire. L'auditorium du siège de Casino à Château-Creux vous offre un voyage dans le passé glorieux de l'ASS.
2: Avec la projection demain soir en avant-première du documentaire Saint-Étienne 76, une passion française. 52 minutes pour raconter l'épopée des Verts de 76. Une saison qui marquera toute une génération, Mathilde Montagnon.
4: À l'époque, Monty chante « Les atouts » de Dominique Rocheteau. Christian, lui, a 17 ans, supporter de l'AS Saint-Étienne. Il se met à conserver tout ce qui touche à l'équipe. D'abord des journaux, des magazines, puis des maillots et des objets.
5: Ça, c'était une boîte de chocolat. Et puis voilà, les petites poupées. Voilà des maillots vraiment de l'époque qui se vendaient aux supporters. Quoi. Avec la tête des joueurs, ça c'est vraiment d'époque. Quoi.
4: C'est l'invention en fait du produit dérivé, une innovation dans le football.
5: Ça a été vraiment le début. Alors c'était du merchandising où l'ASS n'avait pas obligatoirement son mot à dire. Donc après ils se sont organisés en créant la boutique et vraiment en déposant la marque ASS. Quoi. Et là, il y a tout un tas de gadgets qui sont sortis.
4: Des produits qui se vendent parce qu'avec l'épopée européenne des Verts, la France entière a découvert Saint-Étienne.
5: Pendant des années, où qu'on aille en France, la voiture immatriculée 42, dès qu'on s'arrêtait, ça parlait foot, avec des gens qu'on connaissait pas, mais la réputation de l'ASS était fabuleuse, quoi, et c'est toujours un peu resté quand même.
2: Et nous recevons demain dans notre matinale le réalisateur du documentaire Vincent Dupuis à 7h45. Et à 8h30, nous serons avec Gérard Janvion et Osvaldo Piazza de l'équipe de 76. Et puis les 50 ans de l'épopée des Verts, ça se fête aussi avec une nouvelle collection de maillots. L'ASS et son équipementier Hummel viennent d'en sortir une. 1976 maillots aux couleurs de l'époque et un hommage à l'équipe de Rocheteau, Larquet et des autres. Les maillots seront en vente à partir de vendredi 11h sur le site de la boutique de l'ASS et dans la boutique physique. Puis ce soir, les basketteurs de Saint-Chamond se déplacent à Orléans. Match en retard de la 26e journée d'Élite 2, coup d'envoi 20h. C'est quoi la météo, Martin, pour cette fin de journée ?
1: Des orages.
2: Toujours des orages.
1: Hein. Ouais, malgré quelques petites éclaircies ici et là, hein, dans la Loire et la Haute-Loire, on reste tout de même en vigilance jaune, avec ces orages qui peuvent se déclarer localement dans la Loire et la Haute-Loire. Orages qui restent de mise demain, nous indique Météo France. Et a priori, le retour du soleil se fait pour... Jeudi,
2: c'est
1: oui.
2: ça.
1: Vous alliez le dire, Pauline. Évidemment. Au niveau de la route, pas de gros soucis à signaler. Ça commence un petit peu à se fluidifier, notamment dans les centres-villes de Roanne, du Puy-en-Velay et dans l'agglomération stéphanoise où vous n'avez plus que 10 minutes de ralentissement sur le col de la Borie, là où plutôt dans l'après-midi vous en aviez une bonne vingtaine. 04 77 10 00 10 pour nous signaler le moindre accident, le moindre pépin qui sortirait de l'ordinaire. Bien sûr, on se fait le relais, vous êtes nos yeux sur la route. Excellente soirée Pauline, à bientôt.
2: Bonne soirée.
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1: Il a 10h, c'est Alain Souchon, avec cette chanson composée par Laurent Voulzy, toute première chanson qui a connu le succès d'Alain Souchon. Vous écoutez ici Saint-Étienne-Loire.

0: J'ai 10 ans, Alain Souchon, composé sur un bebop, piqué, oui, un petit peu, chez McCartney et Wings.
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0: Ils sont jeunes, ils sont breakdancers, ils ont fait rayonner Saint-Jumalmont et plus généralement la Loire et la Haute-Loire au JO de Paris 2024. Qui sont-ils? Sia et Damani Dembélé. Ouais, deux breakdancers qui ont des actualités à n'en plus finir. Sia vient d'écrire un livre. Ils ont pas que le breakdance dans la vie, ils vont pouvoir nous le raconter à ce micro, puisque être athlète de haut niveau, ça n'est pas seulement être athlète professionnel. Ouais, c'est pas du tout la même chose. Et puis ils ont d'autres aspirations. Si elle veut ouvrir un magasin de vêtements, Damini, il aimerait bien être cascadeur. Vous allez pouvoir découvrir ça dans quelques instants. Miley Cyrus d'abord avec Dream as One, 100% sport à venir dans quelques minutes. Ah.

0: Le dernier Miley Cyrus. Dream is One, 18h13.
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0: J'ai eu l'occasion de les rencontrer, un duo de frères et sœurs breakdancers, Sia et Damani Dembélé, écoutez. Sia, Damani, bonjour.
3: Bonjour.
4: Salut.
0: Ah, ça se tire déjà la bourre. Justement, tiens, bah, vous êtes à la fois frères et sœurs et breakdancers. Comment on allie les deux? On se bat pas un peu des fois?
4: Non, bah, franchement.
3: On se bat avec la danse.
4: Ouais, on se bat avec la danse. On se bat surtout à l'entraînement ou même en compétition. Mais bah, on est frères et sœurs, mais on est aussi adversaires. Hein. Quand on est ensemble, on s'entraide. Mais c'est vrai qu'à partir du moment où on est adversaire, bah, y a pas de cadeau, quoi.
3: Ça rigole plus du tout.
0: Bah alors, c'est qui le meilleur?
4: C'est Sia.
3: C'est Damani.
0: Damani, il n'y a pas le breakdance au prochain JO. Je sais que toi, tu n'avais pas pu y participer à Paris. C'est une frustration?
4: Ouais, frustrant. Ben, c'est surtout qu'en fait, j'ai même pas pu tenter la qualification, en fait, parce que j'étais blessé. Mais ma sœur, elle y a participé. Donc, c'est comme si j'y avais participé aussi. Donc,
0: Et j'imagine que ça doit être aussi difficile pour les athlètes de haut niveau que vous êtes, d'à la fois faire les compétitions mondiales, nationales, régionales. En tout cas, toi, t'es de toutes les compétitions, Sia.
3: C'est vrai que moi, bah, vu que j'aime la compétition et j'aime danser, ça me dérange pas de passer du régional à l'international. J'aime tout type de compétition. Et ce qui est bien, c'est qu'à chaque fois, on trouve des adversaires différents à affronter. Moi, je kiffe, par exemple, des fois tomber contre Damani, alors que des fois, je peux tomber contre aussi des big girls, enfin des danseuses et des danseurs, donc de tous les pays du monde. Donc moi, ça me plaît. Voilà.
0: Ah, vous l'avez dit plusieurs fois, hein, vous êtes des adversaires. Ça veut dire que c'est mixte? Toutes les compétitions de breakdance le sont?
4: En fait, ça dépend. Par exemple, aux Jeux Olympiques, c'était pas mixte. Il y avait une catégorie filles et une catégorie garçons. Mais en tout cas, les compétitions hors circuit fédéral, il y en a beaucoup des mixtes. Et c'est bien parce que, ben, en fait, c'est là qu'on voit que même une fille peut battre un gars. Il n'y a pas de différence. Et bah, la preuve avec Sia, elle m'a déjà battu en compétition, comme moi je l'ai déjà battu. Et donc, ouais, c'est cool.
0: Ouais, c'est cool. Pas de genre, pas d'âge. Toi, Sia, d'ailleurs, t'étais très jeune, 16 ans, hein, je crois, quand t'as participé au JO de Paris. Celui qui a été médaillé d'argent, me semble-t-il, il avait 35 ans.
3: C'est ça, il avait 35 ans. Donc, il n'y a vraiment pas d'âge dans le break. C'est ça qui est bien, c'est que tout le monde peut participer. Et tant que t'as le niveau, en fait, tu peux être présent. Donc, c'est ça qu'on aime bien. Et nous, on nous parle pas d'âge. J'ai toujours eu cette question de t'es trop jeune, etc. Mais pas du tout. Moi, je ressens pas ça. C'est vraiment le niveau et c'est ça que j'aime dans le break.
0: Il y a beaucoup de breakdancers en France?
3: Oui, franchement, il y a une bonne panel de danseurs et surtout de bons danseurs, bien reconnus mondialement, etc. Donc, c'est cool qu'on ait une bonne communauté de break en France.
0: Vous connaissez tous, non?
4: Oui, franchement, le break, c'est petit. Donc, tout le monde se connaît. On est amis avec plein de danseurs que ce soit en France ou même dans le monde. Et c'est cool parce qu'on est tous liés grâce au break et on s'entend tous bien. Donc.
0: Et ce qui est fou, c'est que bah il y a le break et puis il y a vos aspirations personnelles. Sia, toi, tu veux ouvrir un magasin de vêtements. Aujourd'hui, on n'est pas que breakdancer.
3: Non, on est autre chose. Bien sûr, on est une personne. Enfin, je suis une personne avant tout. Je suis Sia avant d'être ici. Et donc, je pense à après. C'est vrai que le break, moi, c'est vraiment toute ma vie et j'aimerais bien. Que je
0: vous aussi,
3: je
0: garde cette passion
3: pour le break et donc à côté je veux avoir autre chose.
0: Hein, c'est pareil?
4: Moi, en tout cas, moi le break c'est toute ma vie. J'espère pouvoir breaker encore très longtemps. Et c'est vrai que moi mon objectif c'est vraiment de pouvoir vivre de ça. Ben j'arrive un peu déjà. Mais sinon aussi, moi je suis quelqu'un qui me jette beaucoup, que ce soit sur la tête ou bien je fais beaucoup d'acrobatie. Du coup, j'aimerais bien faire une formation de cascadeur. Pourquoi pas jouer dans des films, etc.
0: Au plus grand des plaisirs de votre mère d'ailleurs.
4: Voilà. Non, ma mère, elle a trop peur. Mais parce qu'aussi, j'ai eu beaucoup de blessures, donc elle a très peur. Mais j'essaie de la rassurer. Voilà, j'espère que ça va marcher.
0: Et on espère aussi. Merci, Sia. Merci, Damani.
4: Merci.
3: Arrête de dire comme moi.
0: Ils sont vraiment chiens et chats. Sia et Damani Dembélé, 18h17. Un soir de pluie avec Blues Trottoir, 100% sport. C'est à retrouver sur ici.fr tous nos portraits d'athlètes ligériens, alti-ligériens et également toute l'actu sportive de notre territoire. Bienvenue.

0: Premier album de François Feldman, Rien que pour toi, en 86. Vous écoutez ici Saint-Étienne-Loire à 18h25. Vos soucis de circulation, pouf, évaporés. A priori, tout est plutôt fluide dans la Loire et la Haute-Loire. Si vous avez le moindre problème, vous nous appelez, vous en êtes le relais. Ici Saint-Étienne-Loire, 04 77 10 0 0 10.
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0: Le duo Jack et Carla avec la recette.
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0: Vous écoutez ici Saint-Étienne-Loire, l'actu sportive et vos actus pratiques sont sur votre radio. On commence par un petit mot de météo avec cette vigilance jaune pour phénomène d'orage qui se poursuivra demain dans la Loire, nous indique Météo France, pas en Haute-Loire. Retour des éclaircies du soleil généralisé a priori pour jeudi. Ce soir, les basketteurs de Saint-Chamond, le SCAB, se déplacent à Orléans. Un match en retard de la 26e journée d'Elite 2 qu'ils vont jouer à 20h pour le coup d'envoi. Ne manquez pas ce rendez-vous. Autre actu sportive, bien évidemment, elle concerne l'ASS et notamment la saison 75-76. On arrive justement dans ce match anniversaire de la finale face au Bayern à Glasgow. L'auditorium du siège de Casino à Château-Creux vous offre un voyage dans le passé glorieux de l'ASS avec ce documentaire Saint-Étienne 76, une passion française. Ce documentaire France Télé diffusé donc à l'auditorium. Passé parmi les acteurs, il y a Dominique Rocheteau, il y a Pierre Gagnère, il y a Jacques Monti, il y a Bruno Solo, enfin bref, il y en a plein. 52 minutes pour raconter l'épopée des Verts de 76. Et avant sa projection demain matin, n'oubliez pas, nous recevons le réalisateur du documentaire Vincent Dupuis à 7h45. Rendez-vous dès 8h30 pour prendre le petit-déj avec nul autre que Gérard Janvion et Osvaldo Piazza sur votre radio, ici Saint-Étienne-Loire.
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0: On a hâte de les recevoir. Ouais, Gérard Janvion, Osvaldo Piazza dans notre matinale demain matin. Rendez-vous dès 8h30. Jerry Rafferty. J'ai dit ça comme Tom et Jerry. Jerry Rafferty, Baker Street sur votre radio ici.

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0: 18h40, le programme télé avec Patrice Gascoigne et ses coulisses télé. C'est dès maintenant, vous avez envie, Patrice, de nous emmener au théâtre, mais sans bouger de notre canapé, juste en regardant France 3.
3: Vous le voyez là, le banc, sur la scène du Théâtre de la Renaissance, à Paris? Oui, là où est assise Isabelle Carré. Eh bien, dans une seconde, Bernard Campan va venir s'asseoir à côté.
4: Excusez-moi, je peux?
5: Ah oui, bien sûr. Monsieur, s'il vous plaît.
4: Vous m'avez parlé?
5: Oui, pardon, mais vous faites vraiment beaucoup de bruit.
4: Moi?
5: Oui, vous pourriez baisser un peu votre musique, parce que là, franchement, je m'entends plus lire. Hein.
4: Oui, bah la musique, ça s'écoute fort, chère madame, mais je préfère encore être sourd que d'entendre certaines conneries.
3: Elle ne part pas très bien, la première rencontre entre Isabelle Carré et Bernard Campan dans Un pas de côté. Ce grand succès théâtral s'invite ce soir dans votre salon. France 3 a la bonne idée de nous en proposer une captation. Elle est réalisée par Dominique Thiel. Alors si on voit bien ce que fait un réalisateur de fiction télé, est-ce que filmer une pièce, la capter comme on dit, c'est finalement signer une réalisation quasi invisible aux yeux des téléspectateurs, Dominique Thiel?
6: Non, je crois pas. Quand on filme un spectacle, on a forcément une approche purement subjective. Ce que je m'impose, c'est de rester restituer le plus fidèlement possible les intentions du metteur en scène, tout en essayant de montrer au mieux le travail des acteurs. Il faut qu'on comprenne le texte, les relations qui existent entre les comédiens, les émotions qu'ils ressentent ou qu'ils cherchent à faire ressentir. Il faut qu'on comprenne la mise en scène, et parfois il faut faire vivre le lieu dans lequel on filme. Quand vous allez voir une pièce en tant que spectateur, il y a parfois des détails qui peuvent vous échapper. Vous ne voyez la pièce qu'une fois, si vous êtes assis un peu loin, pas forcément concentré du début à la fin, vous pouvez rater des choses. L'idée pour moi, c'est justement d'apporter au téléspectateur ce que le spectateur dans la salle ne verra pas forcément, lui donner des clés de compréhension supplémentaires. Et puis sinon, ça reste certes ma vision du spectacle que je transcris en essayant d'y apporter une approche cinématographique, donc une dimension supplémentaire.
3: Dominique Thiel, y a-t-il une tension particulière chez Isabelle Carré et Bernard Campan le soir de la captation de leur pièce?
6: Tension, non, mais c'est vrai qu'il y a toujours un enjeu particulier pour les comédiens. Ils savent évidemment bien qu'au-delà de leur prestation sur la scène, la captation du spectacle qu'ils interprètent restera la trace et la mémoire du spectacle. Ils ont plus que l'habitude d'être filmés et ce sont deux formidables comédiens. On partage juste la même motivation et la même envie de bien faire les choses.
3: Dominique Thiel est réalisateur de la captation de Un pas de côté, une formidable pièce avec Isabelle Carré et Bernard Campan ce soir sur France 3. À demain pour écouter Les Trois Coups, des nouvelles coulisses télé.
0: Merci Patrice et à tout de suite pour nous laisser chanter avec Gold. 18h42, bienvenue sur votre radio dans la Loire et la Haute-Loire.

0: Gold, laissez-nous chanter. 18h46, bienvenue sur votre radio locale dans la Loire et la Haute-Loire. Laissez-nous aussi parler gaga avec notre professeur de linguistique à l'université Jean Monnet de Saint-Étienne. Olivier Glin vient nous en dispenser un petit cours.
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0: Bonjour Olivier, vous êtes bien réveillé?
1: Oui, pourquoi? J'ai des piquerles? Bonjour mes blettes, bonjour mes blais. Aujourd'hui, on va voir le terme piquerle. À ma connaissance, toujours au pluriel, les piquerles ou des piquerles. C'est un terme qui désigne des châssis, des humeurs visqueuses qui s'accumulent à l'angle interne des paupières pendant le sommeil. Vous voyez ce que je veux dire? Les matrus appellent ça parfois des cacas d'œil ou les cacas de yeux, mille à dieux. Tu t'es lavé ce matin? T'as encore des piquerles? Dis-moi, ma gâtée, c'est à cause des allergies que t'as des piquerles? Il existe des petites variantes dans le lyonnais et le dauphiné. Picarne avec un N et picargne avec A-R-G-N. Mais en gaga, c'est les piquerles. Petit exemple tiré de Esperluette et compagnie de Jean-Noël Blanc. Y a pas de gros mots, y a que des mots pour dire à un garçon qu'il a oublié de se laver ce matin. Et je le vois parce qu'il a des piquerles au coin des yeux. Avoir des piquerles, ça peut aussi vouloir dire par extension et de manière figurée, mal y voir. Exemple de Dico Gaga. T'as des piquerles que t'as pas vu le feu rouge? Ou encore, à force de faire des nuits d'un tour d'horloge, il a des quinquets, c'est un nid de piquerles. Je vous rappelle que les quinquets, ce sont les yeux. Alors si vous trouvez que les piquerles, ça fait un peu négligé, je vous comprends, vous avez toujours la possibilité de les nettoyer. Ou, pour utiliser un terme plus technique, vous avez la possibilité de vous dépiquerler. Ça veut bien dire ce que ça veut dire, non? Outre se nettoyer les yeux, se dépiquerler, ça peut aussi vouloir dire se réveiller. Exemple de Dico Gaga, pour arriver à la dépiquerler, il faut sonner le clairon. Bon, j'espère que vous êtes bien dépiquerlés pour le journal qui vient à vous. Pour conclure, les piquerles, ça vient du franco-provençal piquerlo ou piquerno. Voilà, voilà.
0: Merci Olivier, mais est-ce qu'on en apprend des choses? Bien sûr, on en apprend encore plus dans ce livre. Ça se dit comme ça à Saint-Étienne, d'Olivier Glin et de Jean-Luc Épal. Une collaboration bien sûr qu'on rêvait, elle est là. Et bien évidemment qu'on vous l'offre sur votre antenne ici Saint-Étienne. Rendez-vous dès demain 7h25 pour repartir avec ce livre. Ça se dit comme ça à Saint-Étienne. In the heat of the night, ça c'est dès maintenant et c'est sur votre radio ici.

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À suivre dans 100% années 80, bien sûr, sans oublier une basse très caractéristique d'un morceau. Another one bites the dust. Queen avec Another One Bites the Dust, sans oublier un petit

0: Le retour de l'info de 19h.
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0: Vous écoutez votre radio locale dans la Loire et la Haute-Loire. Excellente soirée. Kit Sophie est l'invité d'Émilie Mazoyer dans Décibel à partir de 20h. Tout de suite, les infos avec Marine Le Génie.
2: Le gouvernement prépare de nouvelles mesures face à la flambée des prix des carburants qui se prolonge. Sébastien Lecornu annonce qu'il s'exprimera en début de semaine prochaine, mais il promet déjà, Audrey Tison, un changement d'échelle.
3: Oui, il va falloir changer d'ampleur et d'échelle, estime Sébastien Lecornu. Il évoque des filières qui subissent une hausse du

0: du coût des matières premières sans les citer. Une source gouvernementale nous confirme un oui, de nouveaux pans économiques vont bénéficier de mesures, en plus des agriculteurs, pêcheurs et transporteurs qui ont été les premiers à toucher des aides, et en plus des Français qui font beaucoup de routes pour le travail. Ces derniers vont pouvoir se manifester dès la fin du mois de mai. Mais hors de question pour le gouvernement d'arroser large avec des mesures touchant tous les Français sans discrimination. Le Premier ministre promet de garder un cap, le soutien à l'activité et à ceux qui travaillent, tout en veillant à ne pas creuser le déficit. Bref, la baisse de la TVA réclamée par le RN n'est clairement pas d'actualité. Pour Sébastien Lecornu, on ne peut pas gaspiller l'argent du contribuable n'importe comment en promettant des baisses de taxes complètement illusoires.
1: Audrey Tison depuis l'Assemblée pour ici. Une nouvelle réunion doit se tenir jeudi soir à Matignon autour des prix des carburants. C'est l'une des affaires judiciaires les plus médiatiques en France, le meurtre d'Élodie Kulik dans la Somme en 2002. Jeune directrice d'une agence bancaire, enlevée dans sa voiture, violée, son corps partiellement brûlé. Dans cette affaire, un homme a été définitivement condamné à 30 ans de réclusion et cet homme, Willy Bardon, veut obtenir un procès en révision. Ses avocats comptent sur l'évolution de la science pour prouver son innocence, Aurélien Tirard.
2: Oui, ses avocats comptent sur l'intelligence artificielle pour réanalyser un enregistrement de 26 secondes, pièce maîtresse de l'accusation. Un appel au secours passé aux pompiers par Élodie Kulik, de mauvaise qualité. On entend les hurlements de la victime qui vient d'être enlevée et deux voix d'homme. Lors des deux procès, les jurés ont reconnu Willy Bardon. Et pour prouver le contraire, l'IA permettrait aujourd'hui, selon ses avocats, d'enlever les bruits parasites de l'enregistrement et de dire de manière fine s'il s'agit bien de lui. C'est pourquoi ils veulent une nouvelle analyse vocale. Ils souhaitent aussi une nouvelle expertise ADN, car dans cette affaire, si un ADN a fini par confondre un premier homme mort un an après le meurtre, un ami de Willy Bardon, il existe aussi un autre ADN mystère, jamais exploité, car la technologie ne le permettait pas. C'est désormais possible, selon Gabriel Duménil, avocat de Willy Bardon.
3: Nous savons qu'il y a une personne dont l'ADN est identique sur les deux scènes, et c'est pas Willy Bardon. Willy Bardon, il n'apparaît nulle part dans les ADN. Il n'y a rien, il n'y a pas de trace de Willy Bardon. Grâce aux nouvelles techniques, nous allons pouvoir déterminer avec certitude si ses cheveux, ses poils appartiennent à telle et telle personne.
2: Cette technique a déjà permis de résoudre récemment plusieurs cold cases au procureur d'Amiens, désormais de dire s'il répond favorablement aux demandes de Willy Bardon.
1: Les explications d'Aurélien Tirard. Où va accoster le bateau de croisière frappé par un possible foyer d'antivirus? Toujours pas de réponse ce soir. 147 passagers sont à bord. 3 sont morts, 2 membres d'équipage malades et une personne qu'à contact vont être évacués dans les prochaines heures via le Cap-Vert. Sortir de la dépendance envers la Chine et assurer des débouchés aux usines qui montent en puissance en France. Le gouvernement vient d'annoncer un plan national terres rares. Pour l'occasion, les ministres de l'économie et de l'industrie ont fait le déplacement à Lac, près de Pau, où une usine franco-japonaise de production de terres rares est en train de voir le jour. Alexis Morel.
4: Pour l'instant, il faut se projeter. L'usine ne démarrera qu'en début d'année prochaine. C'est encore un vaste chantier.
5: Dans ce bâtiment, qu'est-ce qu'on va faire? On va avoir un ensemble de mélangeurs décanteurs. Vous voyez les premiers qui sont arrivés.
4: Mais à terme, ce site ambitionne de couvrir 15% de la production mondiale de terres rares lourdes, éléments de base des aimants qui font tourner les moteurs électriques. Et ça passera par le recyclage d'anciens aimants pour en produire de nouveaux.
5: Quand j'ai commencé en 2019, j'ai proposé du recyclage. Et là, on m'a dit, mais le recyclage des terres rares, c'est pas avant 2035. Complètement fou.
4: Frédéric Carencotte, le fondateur de l'usine.
5: On entend être une référence mondiale dans ce domaine. Oui, c'est possible, c'est crédible. Il est important d'avoir une stratégie, de s'y tenir.
4: Cette stratégie du recyclage, du raffinage en France pour réduire l'hégémonie chinoise, le gouvernement compte l'appuyer en accélérant les procédures administratives. Mais il veut aussi pousser la demande de terres rares made in France. Sébastien Martin, ministre de l'Industrie, a donc un message pour les fabricants de voitures électriques et d'éoliennes.
6: Nous leur demandons d'avoir des vraies stratégies de diversification et d'aller acheter auprès de producteurs français ou européens leurs aimants permanents qui sont faits à partir de ces terres rares qui sont raffinées ici. Je défends l'industrie française, mais je dis aussi à l'industrie française qu'elle a ses responsabilités à jouer dans cette affaire.
4: Certaines aides publiques versées aux industriels seront ainsi conditionnées à la diversification de leurs approvisionnements.
1: Alexis Morel, un dernier mot pour vous dire qu'on a appris la mort de Chantal Nobel, aujourd'hui à l'âge de 77 ans, connue dans les années 80 pour son rôle notamment dans la série Château-Vallon.
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7: La météo avec un ciel qui reste menaçant ces prochaines heures, des averses attendues en soirée et puis également des orages petites accalmies pour demain matin. Quelques petites apparitions du soleil, puis ça se gâte rapidement avec le retour des nuages, de la pluie et des orages en après-midi. 11 degrés attendus demain en journée à Saint-Bonnet-le-Château, 12 au Puy, 13 degrés sur la métropole stéphanoise, Monistrol et Boins-sur-Lignon, 14 à Montbrison et Charlieu, 15 degrés enfin à Feur, Saint-Chamond, Roanne et Saint-Galmier. Belle soirée avec les années 80 et Laurent Petit-Guillaume.
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10: Bonsoir à tous, bienvenue si vous nous écoutez pour la première fois. Autant vous prévenir tout de suite, jusqu'à 20h, c'est retour dans les années 80, grâce aux tubes qui ont marqué cette décennie, donc place aux souvenirs, et ça commence comme ça.

0: La vie par procuration, c'était Jean-Jacques Goldman.
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0: Et après ce classique de Goldman, l'artiste le plus emblématique des années 80, on enchaîne avec le plus grand groupe espagnol de l'histoire de la musique. Ils étaient trois, Anna, Nacho, José María. Ils ont marqué toute une génération. Il s'agit du groupe Mecano, bien sûr. Sorti en 88, leur tube Mujer contra Mujer devient quelques mois plus tard, pour la France, une femme avec une femme. Et pour info, Anna poursuit sa carrière solo. Elle vient de sortir un nouvel album magnifique qui s'appelle C'est Acabado el Show. Mais revenons aux années 80.
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0: Cool and the Gang, c'était Let's Go Dancing. 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En attendant, Queen, Another One Bite the Dust, juste après ça.
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0: Ici Saint-Étienne-Loire, c'est 100% années 80 jusqu'à 20h. Et tout de suite, quelques infos près de chez vous.
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2: La ville de Roanne recrute un ou plusieurs apprentis au stade. L'émission entretient des stades, des équipements et du matériel, la tonte, la taille ou l'arrosage, de petits travaux de maintenance. Il faut avoir un certificat de spécialisation en sol sportif engazonné de niveau 4 et un diplôme de niveau 4 minimum dans le secteur de l'aménagement paysager et avoir de l'intérêt pour l'entretien des espaces verts et pour les spécificités des terrains sportifs. Vous avez jusqu'au 17 mai pour postuler. La prise de poste se fera au 1er septembre. Et puis, vous pouvez donner également votre sang cette semaine et tout particulièrement la journée de jeudi. Tout d'abord à l'ETRA, à l'espace Gabriel Ronchamp, à partir de 16h, et à Saint-Éan, à la salle Condelouze, de 16h à 19h. Donner du sang peut sauver des vies. Et puis, pensez également à prendre votre carte d'identité lorsque vous irez donner votre sang et à vous inscrire sur le site internet dondesang.fr.
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0: / All in My Heart.
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0: Et pour la suite, j'ai choisi une chanson de légende. Si vous vous prénommez Hélène et que vous avez environ 37 ans, c'est sans doute grâce à Rock Voisine. Eh oui, en 89, c'est Hélène qui domine les classements. Tout d'abord au Québec et en France dès le 11 novembre, dans le top 50 numéro 1 pendant 9 semaines consécutives. Rock devient le premier Canadien numéro 1 du top avant Bryan Adams, Céline Dion et Garou quelques années plus tard. Allez les Hélène et les autres, maintenant vous pouvez chanter.
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0: tout, c'était With or Without You. Et oui, ça fait 39 ans qu'on aime ce titre et l'un des meilleurs groupes de rock de l'histoire, les Irlandais de U2, qu'on aimerait tant revoir sur scène. Bon, bonne nouvelle, dans un instant, à 20h, c'est Décibel. Émilie Mazoyer reçoit ce soir Kit Sophie, la bassiste de Hyphen, qui débute une carrière solo. Allez, en attendant, Jeanne Mas arrive avec Johnny Johnny, juste après ça.
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2: Il est 20h, oui, et c'est Décibel, toute l'actualité musicale avec ce soir une artiste qui a fait ses débuts avec ses amis, dont Santa, que vous connaissez bien désormais, et Adam dans le groupe Hyphen Hyphen. Oh, les souvenirs. Était bassiste et co-compositrice de Hyphen Hyphen, trois albums entre 2015 et 2023. Puis, elle a été réalisatrice artistique pour les immenses succès solo de Santa. Elle se lance, elle aussi, en solo sous le nom de Kid Sophie, à découvrir et à aimer ce soir dans Décibel.
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2: Salut à toutes, salut à tous et bienvenue dans Décibel. Ravie de vous retrouver en direct jusqu'à 21h pour faire ensemble un tour joyeux et complet de l'actualité musicale.

0: L'anniversaire du jour est celui de la chanteuse anglaise Adele. Le coup de cœur, la découverte, c'est Métro Verlaine, un groupe de rock français que vous allez aimer. Le Blind Test de ce soir s'intéresse aux chansons qui vous ont fait vibrer il y a tout pile 30 ans. Oui, Blind Test spécial 1996. C'est-à-dire que ça nous fera plaisir, mais ça nous mettra quand même un bon coup de pelle, ces chansons qui ont 30 ans. 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À gagner ce soir, ça fait drôlement plaisir, le nouveau roman de Éric Emmanuel Schmitt, Après Dieu, il y a Papa. 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Ah bah oui, tout le monde connaît Wolfgang Amadeus, mais Léopold, le papa, eh ben, il n'y est pas pour rien dans l'histoire de Mozart. 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Éric Emmanuel Schmitt qui sera d'ailleurs bientôt notre invité pour les chansons préférées le samedi dans Décibel. Voilà, vous avez le programme. Un petit coup de Laurent Voulzy aussi, c'est prévu puisque il vient de sortir son autobiographie. Je file retrouver mon invité maintenant. C'est Kid Sophie. Mais bonsoir, bel enfant.
1: Hello.
0: Hello. Alors, je t'appelais Line à l'époque de Hyphen Hyphen. J'adore ce pseudo Kid Sophie, ce nom de scène qui n'est pas tout nouveau, contrairement à tes chansons solo là qui viennent de sortir. Kid Sophie, ça arrive quand ?
1: Ça arrive avec Hyphen, en fait. On a toujours écrit tous les trois, mais moi, j'aimais bien écrire tard le soir. Et je pense que je suis arrivée à un moment où j'écrivais des choses qui étaient très intimes et reliées un peu à un journal intime, j'imagine.
0: Ouais.
1: Et ça prenait du sens que ça passe par ma voix. J'ai mis beaucoup de temps, du coup, à ce que ça prenne forme, parce que j'ai commencé à écrire peut-être en 2022.
0: Ah ouais. Oui, quand même. Et nous sommes 4 ans plus tard, voilà. En 2026. Alors juste pour se rappeler, Hyphen Hyphen, si vous les aviez vus en concert, eh bien Kid Sophie, elle était sur la scène derrière une basse.

0: Je le disais, c'est pas rien, hein. iPhone, iPhone, c'est quand même 3 albums, énormément de concerts, des victoires, de la musique, des choses comme ça. C'était entre 2015 et 2023. Mm-hmm. C'est ton groupe d'ado qui est devenu le groupe du début de ta carrière, en fait.
1: Bah, c'est la fondation de ma vie, hein. Je pense que je peux le dire. J'ai rencontré Santa et Adam à 15 ans dans la cour de récré. J'étais une ado très timide. Un peu loner.
0: Et t'étais déjà musicienne?
1: Oui, je faisais de la basse. J'ai commencé à 14 ans et j'ai rencontré Santa dans la cour de récré. Du coup, il cherchait une bassiste, je fais une audition et tout. Et j'ai été prise.
0: Sérieux? Mais c'est en faisant les choses sérieusement qu'on arrive à faire des grandes choses.
1: Parce que c'était sérieux tout de suite. Je crois que quand je suis rentrée dans le groupe, on s'est dit, ok, par contre, on fait ça de notre vie. On avait cette ambition de jeunesse aussi, je pense, et de liberté où on se mettait pas trop de limites. Et je pense que ça m'a beaucoup aidée. Avoir confiance en moi.
0: Oui, tu parles de timidité. C'est vrai que, vu les scènes que vous avez faites avec iPhone iPhone, hein, des plus petites, des débuts aux plus grandes, enfin, vous avez joué dans des zéniths, vous avez joué vraiment dans des lieux énormes. Ça t'a guéri, ta timidité, ou juste t'as appris à bosser avec?
1: Je pense que j'ai appris à bosser avec. Mais après, je trouve qu'il y a cette chose formidable dans la scène, et je pense que c'est pour ça que je m'y retrouve. J'ai l'impression de me dépasser aussi, ou à partir du moment où on met le pied sur la scène, il y a quelque chose qui se passe, ou je sais pas si c'est une sorte de dissociation, parce que je pense être quand même présente, mais il y a quelque chose assez d'inouï qui arrive, et là j'ai confiance en moi, ce qui m'arrive rarement.
0: Et quand tu fabriques de la musique, quand t'es en studio, quand t'es derrière des machines ou derrière des instruments, j'imagine que tu bosses aussi sur des ordis, enfin voilà, quand t'as cet environnement-là, est-ce que là aussi tu es timide, ou bien est-ce que ta timidité est réservée aux humains et
1: Justement, elle est réservée aux humains. Ah. Et moi, j'aime bien bosser, pas vraiment dans des grands studios, j'adore travailler chez moi. Je suis un peu une geek, j'aime bien faire de la prod toute seule, c'est quelque chose qui m'apaise énormément. Et c'est vrai que ça devient plus compliqué quand il faut parler.
0: Alors, cette carrière à toi, solo, Kid Sophie, elle commence, tu le disais, quand t'es encore avec iPhone iPhone. Tu commences à te dire qu'il y a des choses qui arrivent, mais qui sont pas pour le groupe, qui sont pour toi. C'est un peu le même process que Santa nous a
1: exactement,
0: raconté.
1: Exactement, ça m'a donné envie, en fait, quand je l'ai vu faire. Et que je voyais qu'elle se sentait très bien par rapport à ça.
0: Ouais.
1: Je me suis dit, mais pourquoi pas, parce que je suis dans ce processus et je voyais qu'il y avait quelque chose qui se passait en elle, qui lui faisait du bien. Et je me suis dit, ok, ça me tente aussi.
0: Et en plus, ça fait du bien à celles et ceux qui écoutent. Kid Sophie, pour le moment, a sorti 2 chansons. Il y en a une des deux qui s'appelle Love Again.

0: tu chantes comme un petit oiseau. On le savait pas. Non mais c'est fou ça. Alors toi tu le sais depuis quand que t'as cette voix?
1: Bah franchement j'ai toujours été très gênée avec ma voix. Et ça, enfin ma voix en général, je pense le fait de m'exprimer et le fait d'accepter de chanter, ça m'allait très bien de faire des chœurs.
0: Ouais.
1: Avant. Et je pense que c'est vrai quand je suis rentrée dans un processus où j'ai commencé à écrire, c'était différent qu'avec iPhone parce que je commençais avec une mélodie de voix, ce que je faisais jamais. Et en fait, en commençant par une mélodie de voix, ce que je faisais, c'est que je commençais à chanter en yaourt.
0: Ouais.
1: Et il y a des thèmes qui s'abordent. Je pense que tout passe principalement par l'émotion. Et à partir de là, je me suis dit, ah, bah, ma voix, elle sort, en fait. C'est étrange. Qu'est-ce qui se passe? J'imagine que c'est en grandissant, en ayant plus confiance en moi. Et bah, en fait, je la découvre un peu en même temps que je sors mes morceaux.
0: Ouais.
1: Donc, c'est un peu ça.
0: T'as commencé les concerts aussi.
1: Oui.
0: Comment ça se passe?
1: C'était, en fait, c'est trop chouette. C'est que la première fois que j'ai joué sur scène, j'étais en tournée avec Santa, parce que je jouais avec elle aussi sur scène. On avait joué au Lézard Festival, qui est un festival queer lesbien. Et Santa, pendant les balances, elle m'a dit, bon, c'est un peu ton festival. Fais ton morceau, s'il te plaît. Et moi, au début, je fais, mais non, t'es folle et tout, je vais jamais faire ça, j'ai trop peur.
0: Si, laisse sortir l'arc-en-ciel qui est dans toi.
1: Et elle m'a un peu poussée. Et du coup, pendant son set, j'ai joué un de mes morceaux, qui est pas sorti encore d'ailleurs.
0: Ouais.
1: Et je me suis dit, c'est un peu kiffant quand même. Et grande chance, je me suis fait reprogrammer au Lézard Festival en tant que Kid Sophie l'année d'après.
0: Donc, c'est que t'as laissé quand même un bon souvenir. Voilà.
1: Ouais, et le concert s'est trop bien passé. J'ai pu faire un remix de Tattoo qui était super d'ailleurs.
0: Bravo.
1: Donc, trop chouette.
0: Bravo. Voilà une histoire qui est au tout début, mais d'une artiste qu'on suit depuis déjà pas mal d'années. Ça fait, tu te rends compte, 10 ans, plus de 10 ans maintenant. Le premier album d'iPhone, ouais. C'est 2015. Donc, ouais, ça fait un bail. Alors, écoutez, Kid Sophie, la chanson s'appelle Closer to You. C'est le début d'une grande aventure. En solo donc.

0: fille de Kim Wilde et Charlotte Gainsbourg. Mais non, mais pardon, mais j'adore. Closer to You, Kid Sophie. Ben voilà, c'est lancé, c'est parti cette histoire. Ouais. Donc t'as déjà sorti deux chansons, on écoutera la deuxième tout à l'heure, qui s'appelle Love Again. Il y a des concerts, je vais vous donner les dates si vous voulez aller applaudir Kid Sophie, les amis.
1: Oui, venez.
0: Mais oui, le 13 juin à Périgueux, au Sans Réserve.
1: C'est la pierre de la Pride en plus, ça va être fun.
0: Ah, ça c'est bon ça. Le mois de juin au festival Cabourg, mon amour. Et festival Les Nuits Guitares à Beaulieu-sur-Mer, ça c'est au mois de juillet. On reviendra tout à l'heure sur la nouvelle chanson Love Again. Là maintenant j'aimerais que tu me parles d'une autre partie de ton travail. Mm-hmm. Après iPhone, il y a donc cet album solo de Santa qui est devenu un énorme succès.
1: Oui, c'est fou.
0: Tournée dingue, Bercy, enfin bon, tous les plateaux télé, toutes les radios, c'est vraiment un gros truc. Et j'aimerais savoir, tiens, par exemple, sur Popcorn Salé, qui est une des premières chansons que les gens ont découvert, quel était ton job ? Allez, viens !

0: réalisatrice artistique et arrangeuse, qu'est-ce que ça veut dire?
1: Ça veut dire pas mal de choses. Après, on travaille toutes les deux avec Santa, donc c'est vraiment une co-réalisation. Santa, c'est une super productrice aussi. Et je pense que le fait qu'on se connaisse depuis qu'on est 15 ans, enfin, on se comprend énormément au niveau des juste textures de son et des visions, j'imagine. Et c'est arrivé assez simplement. Il y avait Santa avait déjà fait son EP et elle bloquait un peu sur des titres et elle m'a dit tu veux pas essayer quelque chose. Et je me suis dit ok parce que bah c'est ma meilleure amie, je l'aime, et puis j'aimais bien les morceaux, et je sais que j'ai commencé par travailler sur Où va le temps qui s'en va.
2: Ouais.
1: Et j'ai pris son projet Ableton, parce qu'on travaille sur Ableton, c'est un logiciel pour faire de la musique, et j'ai commencé à m'amuser dessus en fait, à mettre ce que moi je ressentais par rapport à ce qu'elle avait écrit par exemple, et ça me faisait penser à quoi, à quelle texture de son. C'est quelque chose qui me plaît de faire des textures, je pense que c'est un des seuls moments où j'ai pas de syndrome de l'impostrice, où je sais que je sais le faire.
2: Ouais. Oui, donc ça veut dire ajouter par exemple des instruments,
1: c'est
2: des
1: ça, choses. Ça peut être des synthés, ça peut être plein de choses. Ça peut être aussi écrire des guitares, écrire des lignes de basse. Et en fait, on voulait vraiment que la voix soit le sujet principal parce qu'elle a quand même une voix qui est incroyable. Et tout ça, c'était un peu un jeu qui était assez drôle pour moi parce qu'en plus j'avais plein de références que j'avais pas parce que je connais pas très bien la musique française. Et je pense que c'était un peu le fun qu'on avait en écrivant cet album. Bah, c'était que ça soit un peu hybride, en fait. Ouais. Et je crois que ça nous plaisait à toutes les deux. Et on a pris beaucoup, beaucoup de fun à le faire. Et je suis trop, trop fière. Je suis trop fière d'elle. C'est trop bien.
2: Voilà. Et il y a évidemment ce tube imparable. Alors, avec pour le coup énormément de clins d'œil à la variété française et spécialement à Céline Dion.
1: Oui, absolument. Voilà. Mais pour moi, dans ma tête, c'était les Talking Heads un peu.
2: C'est ça, voilà. Et ben, c'est exactement là que je voulais t'emmener. C'est que je suis sûre qu'il y a de ça aussi. C'est qu'on dit, OK, on fait une chanson Céline Dion. Alors en plus, c'était rigolo, parce que je crois que c'est le même studio, la même console.
1: Ah oui, elle voulait absolument le même micro. Donc on a trouvé le bon micro dans le bon studio, et avec des personnes incroyables en plus. Enfin, c'était génial de faire ça, super expérience.
2: Et toi, quand elle te dit qu'elle veut faire une chanson, donc Céline Dion, étant donné que Céline Dion n'est pas dans tes références musicales...
1: Pas quand même Céline, quand même.
2: On la connaît. Mais je veux dire, c'est, en tout cas, c'est pas ton inspiration.
1: Oui.
2: Comment tu tords ça pour...
1: Bah, je dis, bah, ok. En fait, je crois que j'aime bien suivre aussi des personnes qui ont une vision et les accompagner là-dedans et essayer. J'adore les Legos, tu vois. Enfin, je sais pas, genre suivre des instructions et essayer de trouver des chemins.
2: Tu veux pas monter une commode Ikea? Parce que moi, j'en ai une dans un carton puni. C'est ça ton kiff?
1: Un peu.
2: Mais on va t'amuser. Ok, ouais, donc suivre comme ça,
1: d'avoir un peu des directives, mais genre de rester très dans une énergie créative en fait là-dedans, et trouver des solutions ou des biais parfois de transformer quelque chose. Où je sais que Santa, il y a eu des moments où elle était contente parce que j'ai bougé des morceaux où elle pensait pas que ça allait être comme ça, et ça lui créait une surprise aussi qui était superbe, et on repartait de ça et on finissait ça ensemble, et c'est vraiment des moments que je chéris, et j'ai hâte qu'on fasse la suite aussi.
2: Oui, et puis c'est la preuve éclatante aussi que finalement des carrières solo, ça veut pas dire laisser tomber les copains
1: jamais de la vie,
2: parce qu'en fait vous êtes restés très groupés iPhone autour du projet de Santa.
1: Regarde, même juste sur mon projet, la personne qui enregistre mes voix, c'est Santa, c'est elle qui me coach, elle m'aide à finir mes paroles. Quand je lui fais toujours écouter mes morceaux et les sortir, elle me dit mais il manque un pont, ou genre t'as pas fait ça. Et Adam, il m'aide à faire les visuels. Enfin, on reste en fait, on reste ensemble parce qu'on s'aime, et je pense qu'on se comprend artistiquement aussi.
2: Et puis c'est beau de pouvoir se réjouir aussi du succès des autres quand on a partagé. Alors certes, le succès que vous avez connu avec iPhone, mais aussi les galères qui étaient affiliées à ça.
1: Bien sûr.
2: Parce que vous étiez super jeune et vous étiez lancé sur les routes tout seul, sans chaperon. J'ai bien essayé, moi, de m'incruster de temps en temps pour les surveiller, mais il n'y avait rien à faire. Non, mais c'est quand même particulier ce que vous avez vécu, tous les trois.
1: Oui, je pense qu'on a eu beaucoup de chance de vivre à une époque où c'était aussi plus simple d'être un groupe. Il y avait encore des subventions. Je pense qu'il y avait plein de choses qui se passaient où c'était possible. C'était plus simple, en tout cas, je trouve. Il y avait quand même un réseau de nouvelles scènes qui était chouette. On croisait les mêmes personnes. Il y avait des salles dans lesquelles on pouvait jouer plus facilement. Et surtout, en tout cas, de découvrir ça en sortant du lycée, de pouvoir gagner nos vies, en fait, même comme ça, c'était une chance inouïe, je trouve.
2: Et ils sont donc encore ensemble aujourd'hui avec la dernière fois qu'on vous a vu sur la scène des Victoires de la Musique. Du coup, c'était pour la victoire de Santa. Et ça, c'était chouette. On va écouter Recommence-moi pour se souvenir de cet excellent moment. Embrasser Santa aussi, toujours. Et puis ensuite, on découvrira une autre chanson à toi, Kid Sophie, qui s'appelle Love Again.
1: Oui.

0: La tournée de Santa qui vient de s'achever après 500 000 billets vendus, 50 zéniths, 25 festivals, etc. Ça, c'est la folie. Vous pourrez le voir au cinéma, ce concert, le 4 juin prochain. Et alors, c'est très facile pour réserver vos places. Il faut écrire sur un moteur de recherche Santa au cinéma. J'aime bien quand c'est simple, comme ça. Ça me va très bien. Santa au cinéma, donc le 4 juin. Toi, c'est une tournée voilà, que tu as suivie sur toutes les dates, aussi en tant que directrice musicale.
1: Oui.
0: Ça aussi, c'est encore un job essentiel.
1: Après, je le faisais déjà sur iPhone. En fait, j'aime bien écrire les shows. J'aime bien écrire ce qui se passe entre les morceaux. Et l'album de Santa, par exemple, dure 40 minutes, mais on jouait 1h40. Donc, qu'est-ce qu'on fait de tout ça? Et comment on rend le moment le plus cool pour les gens qui vont voir le concert, en fait? Et Santa, bien sûr, faisait partie du processus aussi. Mais c'est quelqu'un qui adore un peu Disney, ce genre de trucs. Et il fallait trouver des sons qui faisaient peur, mais pas trop, parce qu'il y a plein d'enfants en fait aussi qui vont voir le concert. Enfin, c'était vraiment monter un spectacle, c'était une super expérience, j'ai adoré le faire.
0: En fait, c'est ce qui est la différence entre le concert et le spectacle.
1: Ouais, c'est ça.
0: Ça, j'en ai parlé souvent avec Julien Doré aussi, qui fait hyper attention à ça. C'est ok, bien sûr, il y a les chansons, etc., mais l'artiste, il reste sur scène pendant tout le concert, et donc il faut qu'il se passe des choses, et des choses que même nous, le public, on réalise pas. Des sons, des choses, mais voilà, il faut que quelqu'un
1: écrive. Ouais, même moi, sur scène, je suis à gauche sur mon praticable, et en fait, je passais mon temps parfois à redécouvrir des choses, parce que Santa, elle volait de partout, il y avait du feu à ma gauche, à ma droite, j'étais waouh, je dois être concentrée sur ma guitare.
0: En tout cas, bravo, parce que ce job de réalisatrice artiste, d'arrangeuse ou de directrice musicale de la tournée, ça dit aussi beaucoup de choses de ta personnalité, c'est-à-dire que tu sais être dans l'ombre et te réjouir que le fruit de ton travail voilà soit apprécié par tout le monde, et c'est pas tout le monde qui est comme ça.
1: Oui, mais je sais pas, moi j'aime bien aussi me faire discrète et c'est nouveau de vouloir monter mon projet et d'être seule sur scène aussi, c'est très différent, mais je sais que j'aime bien les deux. Et c'est quelque chose que je veux garder dans ma vie parce que je crois que c'est mon équilibre.
0: Et elle sait faire les deux. Kid Sophie, vous avez entendu Closer to You. Vous allez découvrir Love Again. À tout de suite.
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0: Et l'actu de ce mardi 5 mai, c'est l'anniversaire d'Adèle, la découverte de Métro Verlaine, un vrai coup de cœur. Un blind test autour des chansons qui ont marqué l'année 1996. Et puis la biographie de Laurent Voulzy. Vous avez le programme, on est ensemble jusqu'à 21h. Et je file retrouver mon invité, Kid Sophie. On a entendu, cher Kid Sophie, tout à l'heure, ta chanson Close to You.

0: comme j'ai des rêves de personnes âgées, étant âgée, j'ai dit tout à l'heure la fille de Kim Wilde et Charlotte Gainsbourg, mais t'as peut-être d'autres références un peu plus dans ta génération.
1: Pas forcément. En fait, j'ai eu de la chance de grandir aussi avec des parents qui écoutaient beaucoup de musique, donc ouais. Je suis tombée très rapidement dans Tears for Fears, ce genre de choses.
0: Oui.
1: Qui est une énorme référence d'ailleurs pour ce morceau. Parce que j'adore les pianos avec plein de réverb.
0: Ouais, ça c'est
1: beau. Ouais, je pense qu'il y a ça. Il y a aussi beaucoup de Kate Bush. Je pense que sur le couplet, il y a du M83.
0: Oui.
1: Il y a plein de trucs. De toute façon, j'écoute beaucoup de musique depuis longtemps et j'ai plein de tiroirs. En fait, je vois un peu ça. J'adore mélanger en fait plein de choses. Ça part d'une émotion et après, comment j'ai envie de l'habiller. Et ça me dit, ça me fait penser à ce morceau. Et je m'amuse avec ça.
0: Je vois que tu t'amuses parce qu'elle nous le dit. Alors, vous ne la voyez pas car c'est de la radio et pas de la télé. Mais je vous décris Kit Sophie a non seulement la bouche qui sourit, mais les yeux qui sourient aussi en nous parlant de ça. Et ça, c'est, je pense que c'est très très bon signe. On entend des chœurs là sur Closer to You. Tu fais tes propres chœurs aussi?
1: Oui, mais il y a un peu Santa en fond sur ce morceau.
0: On l'entend un peu à la fin, il me semblait bien. Je me demandais, comme ça. Ouais, elle avait un peu l'oreille. Bon, en tout cas, il faut aller voir Kit Sophie en concert à Périgueux, sans réserve, le 13 juin, au festival Cabourg, Mon Amour, et au festival Les Nuits Guitares de Beaulieu-sur-Mer au mois de juillet, début juillet. Comment ça se présente sur scène? T'es toute seule?
1: Oui, je suis toute seule. C'est très nouveau pour moi. Je pense que j'essaie un peu de découvrir déjà ce que j'aime faire et de m'amuser. Ce que j'ai compris, c'est que j'aimais bien le faire. Parce que ça me faisait peur, je ne savais pas. Le premier concert que j'ai fait, je me suis vraiment posé la question de est-ce que ça va me plaire?
0: Est-ce que je vais aimer chanter seule?
1: Être en lead, devoir parler aux gens.
0: Eh oui, c'est
1: entre
0: vrai.
1: Les morceaux.
0: Ah, mais oui.
1: Parce que moi, je ne le faisais pas sur iPhone, je n'avais pas envie. Hein.
0: Tu t'es entraînée.
1: Ça me faisait peur.
0: Bonsoir, Cabourg.
1: Santa, elle m'a coachée, elle m'avait écrit des trucs au début. Ouais. Elle me dit, tu dis ça si tu bloques et tout. Et en fait, c'est assez naturel et en fait, je me sens bien. Et ça m'amuse et j'ai trop hâte là, de remonter sur scène parce que les concerts qui se sont passés, y avait une énergie qui était vraiment folle et ça m'a fait du bien. Et je pense que ce projet, je le fais pour me faire du bien aussi essentiellement.
0: Est-ce qu'il sera intégralement en anglais ou est-ce qu'il y a du français qui te vient aussi?
1: Il y a un titre qui est en français, qui est arrivé tout seul dans la nuit, un soir, qui s'appelle « Mes nuits ».
0: Mais c'est vrai, ça, c'est pas une légende.
1: Non,
0: alors. Il y a des chansons vraiment qui viennent toutes seules.
1: Ça m'a hyper surprise. Je m'en souviens, j'étais rentrée et j'étais dans mon... J'ai un endroit où je travaille dans ma chambre, quoi. Et j'avais mis une petite lumière orange.
0: Ouais.
1: Je me rappelle vraiment bien. Et j'ai pris ma guitare électrique qui était complètement désaccordée. Et j'ai commencé à chanter avec. Je pense que j'étais un peu triste. Et il y a ça qui est sorti. Je me suis dit, waouh, je suis en train de chanter en français, c'est trop bizarre. Mais je l'ai enregistré sur mon dictaphone et je l'ai pas réécouté parce que ça me faisait peur. Et après, je l'ai réécouté, je me suis dit, mais je crois que c'est pas mal. Et ça a été un peu une lutte interne de me dire, qu'est-ce que je fais de ce morceau? Mais en même temps, je trouvais ça beau.
0: Ouais.
1: Et je l'ai fini. Et je suis trop fière et je vais le sortir le 22 mai.
0: Oh,
1: donc, trop bien.
0: Eh ben, on l'écoutera dans décibels.
1: J'espère.
0: Oui, faites-moi confiance. On va rester sur ce dossier Kit Sophie et on va le suivre de près. Love Again, la chanson qu'on va écouter maintenant. Qu'est-ce que tu peux nous en dire? Pourquoi est-ce que cette chanson-là, par exemple, quand elle est venue, tu t'es dit, mais oui, clairement, ça, c'est ma chanson. Je peux pas l'imaginer chantée par quelqu'un d'autre, même si j'ai du mal. Tu avais peut-être du mal à l'époque à t'imaginer en tant que chanteuse au milieu d'une scène. C'était encore plus dur d'imaginer que quelqu'un d'autre la chantait.
1: Oui, je pense que c'était des choses que je vivais... Enfin, là, c'était plutôt dans un délire de rupture amoureuse, on va dire.
0: Ça fait des très bonnes chansons.
1: Oui, exactement.
0: Beaucoup plus que les mariages.
1: Je dis maintenant.
0: Oui.
1: Mais je pense que j'étais un peu coincée dans un état où j'arrivais plus à ressentir des choses parce que j'avais trop peur de me réouvrir, parce que j'avais peur d'avoir mal, je pense. Et j'étais complètement fermée à tout. Et c'était pas un moment où j'étais très bien, mais j'ai écrit ce morceau et je me suis dit que j'analysais mes émotions et que j'étais, qu'est-ce qui se passe avec mes émotions, justement. Et c'est comme ça que ce morceau est sorti. Et depuis que je l'ai sorti là, ça va beaucoup mieux, d'ailleurs. Donc c'est chouette.
0: Alors ça, c'est une très bonne nouvelle et on te souhaite encore plein d'histoires d'amour, quand même un peu foireuses pour faire des bonnes chansons, mais pas trop pour briser ton petit cœur, ça marche?
1: Oui.
0: Allez, Love Again, Kit Sophie, c'est un projet, vous l'avez compris, à suivre de très près. Prochaine étape, le 22 mai, la chanson en français, Mes Nuits.
1: C'est ça.
0: Bon, on s'en reparlera d'ici là. Et merci d'être venue nous voir.
1: Merci à toi, vraiment.
0: Bonne route, Kit Sophie, et dans Décibels, Love Again.

0: Sophie, vous l'aviez découverte dans iPhone. Elle était bassiste. Ensuite, elle a travaillé sur l'album solo et la tournée de Santa, elle aussi, issue de iPhone. Et la voici donc désormais en solo, Kid Sophie, Love Again, que vous venez d'écouter. Le prochain concert de Kid Sophie, ce sera le 27 mai au Darius Club de Lons-le-Saunier.
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0: Alors, il ne les fait pas, mais Laurent Voulzy a quand même 77 ans. Il était temps de raconter sa vie. Il a sorti ses mémoires, écrites en collaboration avec Isor Le Faou. C'est un bon choix. Elle connaît bien le dossier Voulzy, puisque c'est sa compagne. Donc forcément, ça fait sens. Il parle de son enfance, pleine de rêves, mais aussi de blessures. Il parle de sa rencontre avec Alain Souchon, qui allait changer leur vie, pour le coup, à tous les deux. Que ce soit les doutes ou les moments de grâce. Le cancer aussi qu'il a frappé en 2014, il n'en avait pas parlé à l'époque, Laurent Voulzy. Il s'est fait soigner en Angleterre. Il avait peur qu'en fait, les journalistes en France se mêlent un petit peu trop de sa vie, et notamment de sa santé. Donc, il a préféré être discret. Il raconte tout ça donc dans cette autobiographie, ses mémoires qui viennent de sortir aux éditions du Cherche Midi. Et ses mémoires s'appellent « Caché derrière ». Clin d'œil au titre de son troisième album. Ça me plaît, « Caché derrière ». Et dessus, il y a cette chanson, oh là là, merveilleuse. Le rêve du pêcheur. Il faut lire Laurent Voulzy. Faites-moi confiance, le bouquin est incroyable.

0: derrière le troisième album de Laurent Voulzy, sorti en 1992. Énorme succès, victoire de la musique, etc., etc. Et alors, il va prendre l'avion, Laurent Voulzy, pour aller jusqu'à New York au mois de juillet. Tous les ans, à Central Park, il y a des grands concerts gratuits tout l'été, ça s'appelle la Summer Stage. Et il y a un jour de l'été qui est consacré aux artistes français, ça s'appelle le Bastille Day. Bon, alors ça tombe pas le 14 juillet, là, ça tombe le 12 juillet cette année. Et donc, grand concert gratuit, en plein air, dans Central Park. Et les artistes qui cette année vont représenter la France, donc auprès du public new-yorkais, c'est Black M, Star 80, qui ont été rebaptisés pour l'occasion Legends of the 80s. C'est quand même David et Jonathan, hein, mais bon, tu peux leur parler anglais si tu veux. Laurent Voulzy, donc qu'on vient d'entendre, et Michel Polnareff, voilà, qui avait dit oh, je fais mes adieux, total, tu l'appelles à New York, il vient évidemment. Ça va être un très beau moment. 12 juillet, gratuit, à Central Park, le Bastille Day. Bravo pour cette organisation sans faille au Consulat Général de France à New York.
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0: Allez, on va faire un petit bond dans le temps. 30 ans en arrière, 1996. Oh, que de tubes cette année-là. C'est le thème de notre blind test ce soir. On joue avec Claire. Bonsoir Claire.
2: Bonsoir Émilie.
0: Comment ça va?
2: Ça va, très bien. Et vous?
0: Ça va super, merci beaucoup Claire. On joue également avec Elisabeth. Elisabeth, ah, c'est une habituée du blind test, notre Elisabeth.
2: Oui.
0: Elle aime ça, la fièvre du jeu.
2: Oh, tu peux pas savoir. Et des chansons et des jeux en général.
0: Mais oui, mais je
2: la
0: comprends.
2: La culture générale, hein.
0: Ben oui. Alors moi aussi, mais quand même plus la musique, hein, parce que si on fait un quiz sur les capitales européennes, à un moment je vais perdre.
2: Ah ben moi il y a de tout, hein. Sur ici Belfort-Montbéliard, il faut qu'on ait une culture générale, voilà.
0: Ben c'est formidable. Eh ben on sert à ça aussi, nous, le service public, puisqu'en ce moment il y a des incultes qui se demandent à quoi on sert. Eh ben on sert à ça. Enfin.
2: Oui.
0: Et à s'amuser aussi, à donner de la bonne humeur, créer du lien. Être heureux ensemble, quoi, hein, ça pourrait être un beau...
2: passer quelques minutes avec vous pour... Moi, c'est une bouffée d'oxygène, tiens, Émilie, je l'ai dit.
0: Oh, c'est gentil.
2: Dire, tu es contente, non, mais je... Moi, ça me fait du bien, tu le sais. J'ai besoin de parler, de jouer, de... Voilà, c'est comme
0: oui.
2: ça, de la
0: être
2: musique, danser.
0: Heureux ensemble, c'est quand même pas compliqué,
2: oui.
0: Ça pourrait être un très beau projet de société. En tout cas, je sais que c'est le projet de cette radio et je suis bien fière d'y participer. Alors Claire, oui. Elisabeth, commençons par les cadeaux, parce qu'ici on fait les choses dans cet ordre-là. D'abord je vous gâte et après on joue. J'ai la joie de vous offrir un livre que j'ai adoré, le nouveau roman d'Éric Emmanuel Schmitt. Celui qui fait les cuisines? Non, celui qui est traduit dans 48 langues, joué partout dans le monde, ses pièces de théâtre, ses romans, etc. Il est formidable, Éric Emmanuel Schmitt. Juste après Dieu, il y a papa, c'est le nom de ce roman. Et en fait, c'est l'histoire de Mozart et de son père. Ouais, Mozart et son père, comment leur relation a évolué entre le moment où Mozart est tout petit, plein de promesses, mais qu'il faut évidemment l'encourager, au moment où Mozart est une star. Est-ce qu'il va être loyal ou est-ce qu'il va un petit peu abandonner son père? C'est merveilleusement bien écrit, donc Éric Emmanuel Schmitt. Et c'est le cadeau de ce soir, donc je suis ravie de vous en offrir
2: un beau cadeau.
0: À chacune un exemplaire. Claire, Elisabeth, c'est déjà gagné.
2: Merci, moi j'adore la lecture et je lis Lionel Richie. Hein,
0: ah, la bio
2: que j'ai reçue.
0: Alors, ça te plaît ou pas?
2: Ah oui, tout à fait. Oh, oui, très bien. Et je découvre plein de choses, effectivement. Oh, c'est impressionnant.
0: Il est formidable. Ouais, les mémoires de Lionel Richie, les amis, si vous savez pas quoi lire cet été...
2: C'est tout, bien avant.
0: Ouais. Si vous savez pas quoi lire cet été sur la plage, il faut que vous lisiez ce bouquin, parce que la vie de Lionel Richie, c'est juste incroyable.
2: Ben, c'est enrichi, c'est très riche.
0: Ben, voilà. Allez, on repart en 96, mesdames. Donc, Claire, Elisabeth, en 96, plein de tubes. J'en ai choisi trois. Il va falloir retrouver... le plus rapidement possible, le nom des interprètes de ces chansons. Certains ne sont plus exactement au goût du jour, d'autres sont encore dans l'actualité musicale. C'était pourtant il y a 30 ans. Alors, on y va. Claire, Elisabeth, je vais vous proposer un premier tube de l'année 96. Et avant de me proposer votre réponse, avant de me dire qui, selon vous, chante la chanson, il faudra bien me donner votre prénom.
2: Oui.
0: D'accord?
2: Oui, d'accord.
0: Alors on y
3: D'accord.
0: va. Claire, Elisabeth, premier tube de l'année 96. Dites-moi, qui chantait ça?
3: Partir un jour.
4: Alors, Elisabeth, Claire,
0: oui.

0: chorégraphie. Si, c'est vrai. Bras gauche, bras droite, et le pied, et le dos, et la tête. Un truc comme ça, non?
1: génial. Et le biopic, enfin, je dis, qui a été joué, était drôlement bien.
0: Ah, la série?
1: Oui.
0: La série ou le téléfilm qui est passé sur TF1? Parce qu'il y avait une série sur Amazon.
1: Attention, ah oui. Téléfilm. Oui, j'ai aimé. Bien joué.
0: La série d'Amazon, moi j'ai lâché, ça m'a... Je sais pas, j'ai trouvé que c'était pas terrible. Mais j'ai pas vu le téléfilm de TF1, donc peut-être qu'il faut que je le regarde.
1: Téléfilm très intéressant, voilà. Okay. Très bien réalisé, très bien fait, joué.
0: J'irai jeter un œil. Elisabeth et Claire, avec toutes les deux, les To Be Free, je vois qu'elles sont au point sur les boys band des années 90. Voyons si... Elles sont au point sur les correspondants anglais.
1: Oui, Elisabeth, Claire, les Spice Girls.
0: Ouais.

0: les Spice Girls. Ça, c'était super bien. Et on peut encore espérer une reformation. Hein. Elles s'étaient reformées exceptionnellement pour les Jeux Olympiques de Londres. Il faut dire, cette cérémonie d'ouverture des JO de Londres, il y a quand même la reine d'Angleterre qui a joué dans un bout de James Bond. C'était fou.
1: Ah, oui, effectivement. Alors, c'est autant parachute. Hein.
0: Mais c'était fou. Et donc, les Spice Girls, elles sont pas fâchées et tout le monde va bien. Et donc, pourquoi pas? Moi, je pense qu'on est prêt à une petite tournée mondiale des Spice Girls. Ça pourrait être pas mal. En tout cas, voilà, j'ai
1: donc le point est pour Claire. Hein, je me suis trompée. Hein, j'ai bien dit les L5. Attention.
0: C'est pas grave, Elisabeth.
1: Mais c'est Claire. Hein.
0: Mais on adore les L5 et toutes les femmes de ta vie.
1: Oui. Mais que j'ai vu, hein, tu le sais.
0: Je le sais. Donc ça fait un point pour Elisabeth, un point pour Claire. Tout le monde a gagné de toute façon, mais on se fait une dernière chanson de cette année-là. Il n'y avait pas que des boys band et des girls band, il y avait aussi des artistes solo, évidemment, dont celui-ci qui sera bientôt notre invité.
1: Elisabeth,
2: Claire,
1: Pascal Obispo.
0: Oui.

0: Il va sortir le 22 mai son album Héritage, enfin la partie 2 de son album Héritage. La partie 1 sortira à la rentrée. Et il sera l'invité de Décibel le 25 mai prochain pour vous raconter tout ça. Pascal Obispo qui avait marqué l'année 96 avec Lucie. Eh bien, Elisabeth et Claire, je suis très très satisfaite. Vous avez très bien bossé. Vraiment. Si j'étais votre patronne, je vous filerais une augmentation, un bureau, vraiment tout ce que vous voulez. Une voiture de fonction, tiens, avec les tickets essence. Parce que sinon, en ce moment, juste la voiture de fonction, ça ne sert à rien. Il faut l'essence qui va avec.
1: Le prix du carburant à l'heure actuelle qui a flambé, c'est impensable. Je dirais anormal, hein, entendons-nous. Hein. Un peu écœurant, je dirais.
0: Je suis d'accord.
1: Même plus.
0: Je suis d'accord. Alors, courage d'ailleurs à celles et ceux qui sont des grands rouleurs et qui se demandent comment ils vont faire. Nous, en tout cas, ce qu'on va faire, c'est qu'on va chanter très fort en oubliant nos problèmes pendant 4 minutes. Si ça vous va, ça me va aussi. Et faire un tour justement en 96, hein, où il y a 30 ans. En vous remerciant, Elisabeth et Claire, d'être venues jouer avec nous. Merci. Merci beaucoup.
2: Merci Jean-Louis. Merci Marie.
0: N'oubliez
2: merci
0: pas Elisabeth. Aussi ici.fr, notre site sur lequel, évidemment, il y a tout un dossier sur le prix du carburant en ce moment, et puis pour savoir où il est moins cher aussi, le carburant, on a de petites cartes interactives, vous allez pouvoir trouver tout ça. Et là, en l'occurrence, en 96, on se posait pas ces questions-là, on se demandait juste, oh là là, mais qui est ce groupe américain génial qui chante Killing Me Softly? La réponse, ça n'a pas changé, 30 ans après, c'est toujours les Fugees. Strong.

0: C'est trop drôle, hein, l'effet des chansons, l'effet Madeleine de Proust. Je viens de me rappeler du nom du garçon qui m'avait embrassé sur cette chanson à une boum en 1996. Olivier Abrunosa, si tu écoutes cette émission, voilà, j'ai pensé à toi et j'avais passé un bon moment à l'époque. C'est fou, c'est fou. Ah, c'est trop beau la musique.
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0: Allez, il est temps de passer à la chanson anniversaire du jour. Et c'est pas n'importe qui l'anniversaire du jour. Mesdames et messieurs, c'est la vraie reine d'Angleterre. J'ai nommé Adèle. Elle a 38 ans aujourd'hui. Et il faut bien se rendre compte, Adèle a déjà vendu plus de 120 millions de disques. Elle a chanté partout dans le monde. Elle a reçu 16 Grammy Awards. C'est les victoires de la musique, sauf que ton concurrent, c'est Beyoncé. Donc, elle en a quand même chopé 16. Elle a fait une résidence à Las Vegas. À l'été 2024 aussi, une série de concerts à Munich. Et puis après, elle avait dit, pause musicale, je veux me lancer dans le cinéma. C'est chose faite. Elle va être dans le prochain film de Tom Ford, Cry to Heaven. Ça va être un film historique, en costume, tourné en Italie. Donc, l'histoire, c'est des chanteurs d'opéra et des castrats. Voilà, en Italie, au XVIIIe siècle. Adèle, donc, fait partie du casting. 38 ans aujourd'hui. Un paquet de tubes, c'est sûr. J'ai eu du mal à choisir au début. Et puis après, je me suis dit, pour finir l'émission, on peut pas mettre un truc trop triste. Et quand même, Adèle, c'est la reine des chansons tristes. J'en ai trouvé une vraiment chouette, bien rythmée, qui devrait vous faire chanter, danser et voir taper du pied. Elle s'appelle Rolling in the Deep. Adèle, bon anniversaire!

0: Il y a 15 ans, elle chantait cette chanson-là, Adèle, et franchement, toujours un bonheur de réécouter Rolling in the Deep. Bon anniversaire, madame. Adèle a 38 ans aujourd'hui. Et vous, j'espère que vous avez passé une bonne soirée. Merci à l'équipe de Décibel qui était avec moi ce soir. Iris Guitoni, Elorie Roussillon, Elodie Biancamaria, Alexandra Sackberg et Franck Moilier. Ne ratez pas Décibel demain, c'est le retour de Skip the Use, groupe de rock français. Ça chante bien, ça crie fort, on adore.
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0: 1997, les radios diffusent de la techno et de la dance. Pourtant, quatre garçons débarquent avec un instrument totalement improbable, un violon. Leur nom, Louise Attaque.
1: Les secrets de vos chansons préférées, Johan Guérin.
0: Leur arme s'appelle Ton Invitation. À l'époque, personne n'aurait misé un centime sur ce rock acoustique un peu brut, porté par la voix traînante de Gaëtan Roussel. Et pourtant, la magie du bouche à oreille opère. Le public s'identifie immédiatement à ce texte sur l'hésitation et à cette question qu'on s'est tous posée. Est-ce qu'on doit accepter l'invitation ?

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3: Éléonore, Julien Déniel.

y a des chansons dans sa guitare, Julien continue sa croisière musicale. Ses dernières compositions résolument folk explorent le temps qui passe. À écouter avec une chemise à carreaux, la vitre baissée, une main.

0: Éléonore, Julien Daniel. Un coup de cœur ici même. 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

0: Saviez-vous que Voyage Voyage de Désirless a failli avoir une toute autre voix ?
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0: À l'origine, la chanson a été écrite pour Michel Delpech. Oui, oui, mais le chanteur la refuse. Il trouve ça beaucoup trop spatial et synthétique pour lui. C'est alors que Claudie Fritsch, alias Désirless, s'en empare. Avec son look androgyne et sa coupe en brosse, elle transforme ce refus en un raz-de-marée qui fera danser l'Europe entière jusqu'en Russie. Voyage, voyage.

0: pourquoi le voyage est parfois plus beau quand on change de pilote. La preuve avec ce tube planétaire.
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2: Pour Chloé Valette, la musique est une histoire de famille, car c'est avec son papa qu'elle a appris la musique.

0: originaire de Boulogne-sur-Mer, Chloé est une artiste sensible. La musique et l'écriture lui permettent de lâcher prise. Chloé Valette, Rentrée tard, un coup de cœur ici Nord. 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
1: Aujourd'hui, on est sur une méthode qui date à la fois de l'époque moderne, tout ce qui est technique de ferrage. Quant au matériel et la position, ça a évolué au milieu 20e siècle. Mais on reste sur des choses assez anciennes.
2: Ouais. Donc là, on a sorti une jument, c'est ça ?
1: C'est ça, oui.
2: Ponita ?
1: Oui, c'est ça, oui, Ponita. Donc c'est une jument qui a une bonne quinzaine d'années. Hein, on peut un peu le voir à sa morphologie, un petit peu encellé, un petit peu démusclé sur le dos. Donc on va rester sur une ferrure plutôt classique parce qu'elle n'a pas de problème particulier. Donc on va commencer donc les soins sur Ponita. Là, ce qu'on va faire, on va commencer par dériver, c'est-à-dire un petit peu défaire les lacets de la ferrure, un petit peu comme nous les chaussures. Okay. Donc ça, c'est la première étape.
2: Qu'est-ce qu'on utilise ?
1: On va utiliser une maillotche en cuir et un dérivoir.
2: Ça lui fait pas mal, on est d'accord. À aucun moment ça lui fait mal.
1: Non, du tout. On travaille que sur l'ongle. Donc c'est pour ça qu'on a des outils spécifiques, des position spécifique pour éviter de leur faire mal.
2: Donc là, l'idée, c'est que je me mets à côté de lui et je vais lui demander qu'il me donne... Moi, je dis sa patte, mais son sabot, quoi.
1: Alors, on parle de membre. Tu te positionnes devant.
2: Là, et là.
1: Et alors, il faut que tu mettes le membre sur toi. Hein. Faut pas que t'aies peur. Faut un peu forcer quand même, voilà. Et là, tu viens dériver ce clou, là, celui-ci, là.
2: Celui-là.
1: Eh bien, c'est pas mal. Voilà, vas-y, repose. Comme ça, lâche tout. Voilà.
2: Donc là, on vient d'enlever le fer avec une tricoise. Je pensais que ça allait lui faire mal, mais en fait, pas du tout. Et là, maintenant, c'est quoi ? C'est un peu la séance manucure.
1: Oui, exactement, c'est ça. Le pied bien à plat. Donc, on est un bon parage. Plus notre parage est réussi, plus la ferrure sera réussie.
2: Là, tu viens d'essayer le fer le zéro.
1: Ouais, voilà, c'est ça. Oui. Donc là, on essaie la taille zéro. C'est une taille qui correspond. Donc au niveau du travail sur mon fer, c'est qu'on mette les clous dans cette partie-là qu'on appelle la ligne blanche. Faut pas les mettre en paroi parce que c'est pas assez souple, ça va éclater. Ouais. Faut pas les mettre trop par ici, ce qu'on va mettre dans ce qu'on appelle le pied de chair et on va lui faire mal. Donc là, l'idée, c'est qu'on tombe bien sur la ligne blanche. Donc quand je le présente, on voit ici que mon pied dépasse un peu du fer, donc il faudra que j'ouvre un peu cette partie-là du fer.
2: Là, c'est quoi l'étape ? C'est de le mettre au feu. Le réchauffer, le chauffer.
1: Ouais, c'est ça. Là, on va le mettre dans ce qu'on appelle une forge. On va le travailler, on va le mettre à la tournure du pied. Donc là, on a vu ce qu'il fallait faire. On a mémorisé la tournure du pied. Donc on va reproduire cette tournure du pied.

0: appuyer sur le fer. Et ensuite, on va aller porter à chaud.
1: Donc là, on a sorti le fer et on le met directement.
0: Voilà, alors il a refroidi un peu. Et là, tu vois ce que je disais, nos contre-perçures. Donc, il faut que nos contre-perçures tombent sur la ligne blanche. Là, tu vois, elles sont un petit peu sur la paroi. Donc, je vais pouvoir modifier un petit peu ma branche.
1: Et donc, la dernière étape maintenant.
0: On va poser le fer sur le pied. Donc, okay. C'est l'étape du brochage.
2: Alors, je vais ouvrir mes talons.
1: Et ça lui fait pas mal.
0: Non, du tout. Si on a bien ajusté notre fer, on broche dans ce qu'on appelle la ligne blanche.
1: Et là, notre pépère, il est tout prêt.
0: Voilà. Là, il est tout beau. On peut lui rendre sa liberté.
1: Tu vas être libre, mon petit. Merci, Emmanuel, de nous avoir montré ton travail.
0: Eh bien, avec plaisir.
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4: Je viens d'aller chercher ma fille à l'école et nous allons manger au restaurant, le Mixelli, qui est juste là, le restaurant de Bernay, les villages.
5: Ah, vous allez souvent au resto le Bidi, ou alors
4: Moi, non, mais comme je suis en vacances, madame y va de temps en temps. Bon, y va pas souvent, mais de temps en temps. Donc, comme je suis en vacances, j'en profite pour y aller avec elle.
5: Alors, elle a quel âge votre fille?
4: Margot, elle a 5 ans et demi.
5: Donc, Margot, et le papa, il s'appelle comment?
4: Moi, je m'appelle Thomas.
5: Thomas. Et alors Thomas, comment ça se fait que vous habitez ici à Bernay-les-Villages?
4: Alors, je suis venu à Bernay-les-Villages parce que ma conjointe a ouvert une pension de chiens et on avait besoin de trouver une maison qui avait assez de terrain pour pouvoir ouvrir cette pension.
5: Vous avez trouvé votre bonheur en fait ici?
4: Exactement. Ma conjointe a trouvé ce qu'il fallait, puis moi c'est un petit village assez calme et tranquille, c'est exactement ce qu'il nous fallait.
5: Et donc vous avez Margot comme fille, mais il y a un autre enfant qui vous attend au restaurant avec votre compagne, si
4: exactement.
5: J'ai bien compris.
4: Clémence, qui a 11 mois, bientôt un an, et qui est à la main, qui est juste à côté du restaurant. Donc madame l'a récupérée pendant que moi j'allais chercher la grande à l'école.
5: Mais attendez, il y a tout ici, il y a l'école, il y a le restaurant, il y a une pension pour faire garder ses chiens chez vous, chez votre femme.
4: Voilà, il y a quelques commerces qui essaient de faire bouger. On a par exemple Hugo du Viveco qui est assez connu sur les réseaux sociaux parce qu'il fait beaucoup de choses pour essayer de faire vivre la commune et la faire connaître. Donc oui, c'est une commune qui demande qu'à se réveiller. Elle est un peu endormie actuellement et elle demande qu'à se réveiller.
5: Ouais, mais vous êtes là, vous, pour la réveiller aussi.
4: On essaye.
5: Belle journée.
4: Merci à vous aussi.
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7: Le temps de vous lire en marseillais. Bonjour Médéric.
6: Bonjour Philippe.
7: Notre linguiste marseillais. Donc on va jouer ce matin un peu comme des enfants.
6: Oui, tout à fait. Alors vous savez à quoi jouent les enfants en ce moment?
7: Enfin ces jours-ci, ces temps-ci.
8: Ces temps-ci, avec le smartphone, ouais. Un jeu, voilà quoi.
6: Les tablettes, les jeux vidéo, etc. Ouais. On est d'accord. Bon, les tout petits jouent encore avec des voitures, des robots, des trucs Pokémon, etc. Voilà. Alors autrefois, alors non, je vais pas faire celui qui grommelle à mon réguignard.
5: C'était mieux avant.
6: C'était mieux avant, c'est ça. Non, mais je vais vous parler quand même des réguignards. Les Réguignaires de Luberon, c'est une association provençale qui, comme son nom l'indique, regroupe des amoureux de la culture et de la langue provençale, des gens du Luberon, qui s'appellent avec autodérision donc les Réguignaires, en gros les râleurs. Hein. Eh bien, la présidente de cette association est bien connue chez nous, il s'agit de Claudette Ocelli, aussi connue sous le nom de Mamette, dont on a entendu la voix sur notre antenne pour nous apprendre un peu de provençal. Avec ces Réguignaires, elle organise jusqu'au 14 mars, à Pertuis, à l'espace de Croze, une exposition appelée Joe et Jugué d'Antan, qui propose de retrouver des jeux et jouets d'antan et avec leur petit nom en provençal. Alors, autrefois, les minots jouaient à Ouda, au dé, au Baouduf, au Toupi ou au Quille. Il y avait les osselets aussi. Alors, je me souviens que mon frère jouait, j'ai toujours trouvé ça bizarre, les osselets. Mmh. Mais voilà, ça a disparu, j'ai l'impression.
8: Oui, c'est vrai.
6: Non, voilà, on ne voit plus ça. Jouer aux osselets, c'est Djouga, Djibotrao et Mélisa Ousset. Par contre, les billes, on y joue encore. À mon époque, on prisait les gros galops comme ça, ils ont tiré les soldats Starlux.
8: Ouais, aussi.
6: Ou on jouait au pot. Enfin, bref, voilà, j'adorais les billes. Dans la cour de récré, je pense qu'on joue encore à la marelle ou à la corde persaouta, je traduis pas. Mais probablement plus aux yeobanda, les yeux bandés au Colin Maillard, qu'on appelle aussi Kukuruma. On dirait une chanson Kukuruma. En revanche, on fait encore liser Skundai, le jeu de cache-cache, à partir du verbe s'escoudre, se cacher. Et on dit parfois, va t'escoudre, va te cacher. On joue aussi à la poupée, la titeille, dans son ousta ou des titeilles, sa maison de poupée, ou bien avec une poupoune pour Djouga à la mama, là non plus, je traduis pas. Quand j'étais minot, j'adorais jouer avec les taraillettes, la dinette, mais aussi à la marchande. J'avais d'ailleurs un bel établi de marchande et je vendais à ma mère, à ma grand-mère, plein de beaux fruits et légumes en plastique, ou du poulet, ou en plastique, ou du fromage en plastoc, avant la malbouffe, vous voyez, il y avait déjà tout prévu. Tous ces jeux d'enfants d'hier ou d'avant-hier sont présentés à l'exposition Joe et Jugé d'antan à Pertuis jusqu'au 14 mars pour ce... Et samedi, donc demain, il y aura en plus un grand jeu de piste sur le double thème du parler provençal et des jeux d'enfants dans les rues de Pertuis, mais aussi du Motus. Tous les t-shirts, toute l'après-midi, nous serons sur place avec mon collègue Blas pour vous faire jouer à Motus en mode démo ou initiation. Mais il y aura aussi un Motus en live, en public, avec les meilleurs joueurs de Motus à défier. Alors, de mon temps, on jouait à cache-cache, et celui qui comptait, on disait qu'il pégait. On disait, allez, c'est toi qui pègue. Ouais. Et on joue aussi à faire des moulons dans la cour. Et pour signaler un attroupement, on crie moulon. Donc ce samedi, moulon à Pertuis.
9: Allez, moulon.
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1: Bachata, Portugal, Madagascar, ça fait un beau mélange. Et nous sommes avec Étienne Arnold. Bonjour Étienne.
2: Manaono.
1: Manaono. Alors ça, c'est du malgache, hein, parce que vous avez un petit peu de malgache, de sang malgache en vous, du sang portugais également. Et nous allons découvrir votre passion qui prend énormément de place dans votre vie, à savoir la bachata.
2: Oui, alors mon papa est malgache, ma mère, c'est la portugaise.
1: Oui, tout votre temps, vous le consacrez à votre passion. Vous êtes prof également de danse, mais revenons un petit peu à vos origines. Que de quoi vous souvenez-vous, les influences que ça a pu avoir dans votre quotidien, à la maison, avec papa, maman, peut-être frères et sœurs, lors de vos vacances, voyages et autres?
2: Déjà, la musique. Mon papa, c'est un musicien. Il jouait beaucoup de guitare à la maison. Quand on avait des réunions de famille, c'est vrai qu'on écoutait de la musique traditionnelle malgache du côté du papa. Et quand j'étais plutôt du côté de la maman, c'était des musiques aussi traditionnelles portugaises.
1: Il jouait de la guitare classique ou une guitare spéciale? Alors, du pays?
2: Non, alors enfin, il joue quelques percussions, oui. Mais sinon, tout ce qui est blues.
1: Est-ce que vous voulez partager un titre avec nous, justement, de cette culture malgache? Alors, qui est-il et qu'est-ce que ça représente pour vous?
2: Le chanteur, c'est Justin Bali. Petite note d'instrument.
1: J'ai l'impression que vous êtes...
2: Et cette voix aussi qui porte.
1: Ça vous plonge dans vos souvenirs.
2: Ouais, ça met une petite pause dans le temps, je trouve, quand on écoute ces sons. J'ai un oncle à Bordeaux qui, quand on allait chez lui, il écoutait ça... toute la journée.
1: C'est resté en vous,
2: c'était,
1: en tout cas.
2: Ouais, c'était trop bien, j'adorais.
1: J'aperçois, dites-moi, des petites guitares là-bas. Mais alors, guitare d'enfant, a priori, vous avez envie que votre fils apprenne également à jouer. Enfin, en tout cas, la musique, il faut que ce soit essentiel.
2: On peut découvrir des choses soi-même, mais souvent, on a des choses peuvent être transmises par nos proches. Et là, en l'occurrence, alors moi, je n'ai jamais fait de guitare. En tout cas, j'ai jamais vraiment appris. Puis mon fils, je pense qu'en voyant mon père faire de la guitare, ça l'a intéressé. Et donc, il nous a demandé d'avoir des guitares, quoi, très rapidement. Et il joue beaucoup d'instruments. Ouais. On a des percussions pour faire de la salsa, pour faire de la bachata. Et,
1: peut-être qu'un jour, il va vous accompagner. C'est lui qui jouera la musique.
2: Voilà, c'est ça. Pour l'instant, il y a plus de chances qu'il soit musicien. Alors, peut-être qu'il dansera, mais en tout cas, il pratique beaucoup la musique. Ouais. Il fait beaucoup de guitare.
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3: Comme ils sont susceptibles d'entendre ce petit cours, je vais faire attention, je vais être sympa avec nos chers petits anges aujourd'hui.
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3: Pote Péplard. Garçon ou fille, c'est la question que tous les futurs parents entendent évidemment. Bah, dans tous les pays du monde, quand on attend un heureux événement, l'entourage demande souvent « Anéhé, alors, pote Péplard, hein ?» Garçon ou fille, ça permet de choisir, de bien choisir le cadeau de naissance évidemment. Pote, c'est un gars, heur pote. En breton, ça fonctionne à tout âge. Heur pote, un gars ou un garçon. Et plard, heur plard, c'est une fille ou une femme d'ailleurs. Pote, péplard, gars ou fille. Mais on peut préciser, si on veut être sûr, pour les jeunes enfants, leur potric, un petit gars, un jeune garçon, potredigou au pluriel, un peu plus dur à retenir, hein. Potredigou. Et plaric, c'est pour une jeune fille, une petite fille, plarigou au pluriel. Voilà, c'est simple, mais comme toujours, c'est simple quand on connaît. C'est sûr, c'est plus facile après. Donc, pour les gars, potric, potredigou. Pour les filles, plaric, plarigou. Au pluriel.
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3: Et maintenant, un nom de bateau. Ça change et on en voit souvent dans les ports avec le mot avel, en mot composé. Avel, c'est le vent. Bon, c'est sûr que du vent, ça aide quand on est en mer. Donc les marins choisissent souvent des noms en rapport avec le vent. Avelvour, par exemple, du vent de mer, Avelvour. Mais on entend aussi, on peut lire Aveldro, le tourbillon. Ça, c'est le vent qui tourne, Aveldro. Autre possibilité, toujours. Avelpen ou Avelaben, expression moins appréciée car ça indique où ça parle du vent de tête, Avelaben, le vent de face qui n'aide pas beaucoup en mer, et sinon Aveldre ou Aveladre, Là, c'est pour ceux qui veulent du vent arrière. Mais voilà, ce sont de très beaux noms qu'il faut préserver, évidemment, comme les noms-lieux, comme les noms de famille, comme notre belle langue, en fait. Mais ça se fera que si l'on fait tous un petit effort. Je vous laisse et je vous dis à demain, même heure, d'Ahenta, et bon vent.
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5: Ne paniquez pas, ça arrive même au meilleur. Vous n'avez pas forcément besoin d'adopter un chat, même si c'est la solution la plus radicale. Après, ça coûte assez cher en veto et en croquettes. Une voisine de ma grand-mère en a eu récemment, pas des chats, des souris. Une petite invasion dans sa cave. Bah oui, elles ont froid aussi l'hiver, c'est quand même quelque chose. Mais cette voisine,
6: ça fait face aux
7: difficile.
6: Oui,
7: c'est difficile.
5: Mais rien que de l'imaginer, ok, ça vous fait ça. Ouais, mais... Bon, la voisine, elle, c'est un peu pareil, mais elle est pacifiste. Elle ne voulait pas installer de pièges à glu, ni d'autres pièges, vous savez, ça le fout clac, comme dans le dessin animé.
6: Répète.
5: Ni adopter un serial killer poilu, je parle toujours du chat. Ma maman lui a donné un truc. Comme les rats, les souris ont un odorat très développé. Les souris sont sensibles à certaines odeurs puissantes qui les gênent dans leur recherche de nourriture. Elles détestent notamment l'odeur de la menthe poivrée, du clou de girofle, de l'eucalyptus et de la lavande. Ces senteurs très intenses perturbent leur système olfactif et ça les incite à fuir. Et comme chez cette voisine, Topelknight hebt besser, cousu deux fois ça tient mieux, elle a tout mis. Tout, la lavande, les clous de girofle, tout. Sacré mélange, hein. Bon, ça fonctionne. Ni les souris, ni la voisine n'osent retourner dans la cave à cause de l'odeur.
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2: À quoi servent les maths ?
3: Par exemple, si on est coiffeuse, pour faire payer ses clients, au lieu que de prendre une calculette, le faire de tête comme ça le plus rapidement, comme ça on n'utilise pas trop notre téléphone. Puis c'est intéressant les mathématiques.
4: Moi je trouve que ça sert à tout et à rien. Les profs, ils disent faut savoir convertir, mais ça sert à rien quand on est grand en fait.
5: Dans n'importe quel métier, il faut savoir les maths. Convertir s'il faut, parce que ça se trouve, à un moment donné, l'occasion elle va venir, tu vas pas savoir et ça va être compliqué. Et moi, je préfère les maths que le français.
6: Moi, je me dis, c'est comme toutes les autres matières, plus tu sais de choses et tu es bon en maths, français, grammaire, plus tu auras plusieurs métiers à ta disposition.
7: J'ai jamais trop aimé les maths, mais je sais que je pense que ça va beaucoup servir.
8: En fait, les maths, c'est une des premières matières à être inventée. Les maths, c'est la base de l'école. Hein.
9: Pour payer quelque chose, il faut se servir des maths pour, par exemple, compter les pièces, les billets, etc. En fait, les maths, il y a beaucoup de choses qui servent à beaucoup de choses. Il y a des choses où tu vas jamais t'en servir en mathématiques, quoi. Par exemple, la géométrie, tu t'en sers que dans quelques métiers. Tu vas pas t'en servir dans tous les métiers du monde.
10: On était parti à Cultura et j'avais pris des sous, mais j'avais mal compté. Donc, je demande à ma mère de payer parce que j'avais pas assez. Mais du coup, faut compter tout. Faut compter les centimes et les euros et tout ça.
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11: 6h20, aujourd'hui comme toute cette semaine, nos authentiques sont des azuréennes. Vous savez que dimanche, c'est la journée internationale des droits des femmes, le 8 mars. Et ce matin, rencontre avec Amina Bini. Elle est éducatrice de jeunes enfants à Nice. Après avoir été à l'écoute des familles dans un LAIP, c'est-à-dire un lieu d'accueil enfants-parents, eh bien, elle est aujourd'hui à la halte garderie Louparpayoun. Alia Zegaoula l'a rencontrée. Amina se définit d'abord en trois mots.
12: Enveloppante, sensible et à l'écoute. Du plus loin que je me souvienne, l'idée de travailler auprès des enfants a toujours été en moi. Lorsque j'étais lycéenne, pour me rendre jusqu'à mon lycée, je passais devant plusieurs écoles. J'ai été très touchée par la difficulté que les parents avaient de se séparer de leur enfant et vice-versa. Je pense que la question de l'attachement m'a interrogée à ce moment-là.
13: Pour ces parents qui n'ont pas encore osé ou qui ne connaissaient pas jusqu'à aujourd'hui l'existence de ces LAEP, donc pourquoi ça peut être sympa de venir ?
12: C'est un lieu de socialisation. L'enfant apprend à se détacher de son parent en la présence de son parent. C'est comme ça que ça commence. C'est un lieu de laisser être. On va pouvoir se rassurer, s'encourager, se valoriser, parce qu'on va vite se rendre compte qu'on n'est pas seul et que d'autres parents vivent la même chose que ce que l'on vit.
13: Qu'est-ce qui fait un bon parent ?
12: Pour moi, il n'y a pas de recette miracle ou spéciale pour être un bon parent. On le devient avec le temps, on le devient officiellement dès la naissance d'un enfant. C'est l'enfant, pour moi, qui est le guide. Le bébé est compétent dès la naissance pour exprimer ses besoins de tout son être, de tout son corps, observer, être attentif à son enfant. Je pense que ça peut nous permettre d'être le parent suffisamment bon.
13: Qu'est-ce que vos enfants à vous vous ont appris ?
12: J'ai 4 enfants, 24 ans, 22 ans, 16 ans et 7 ans. J'ai compris en fait que je n'ai pas été la même mère pour chacun de mes enfants parce qu'ils avaient des besoins différents aussi. J'ai quand même le sentiment qu'ils m'ont montré le chemin, ils ont été comme des guides pour moi. Moi je les ai accueillis et je les ai accompagnés. J'ai fait vraiment comme je pouvais, du mieux que je savais. Mes enfants m'ont fait prendre conscience qu'ils ne m'appartenaient pas, qu'ils avaient leurs propres besoins, leurs propres pensées aussi. Dans l'accompagnement, dans le soutien à la parentalité, ça m'a beaucoup aidée. J'ai la certitude que ce sont les familles qui m'ont amenée à ce que je suis aujourd'hui.
13: C'est quoi le plus beau compliment qu'on ait déjà pu vous faire, Amina ?
12: C'est d'avoir pleuré chaque fois que j'ai dit une petite phrase, et notamment à des mamans, mais aussi des pères, aussi des familles. Vous êtes son parent, sa mère ou son père à cet enfant. Le seul et l'unique pour lui, celui ou celle qui le connaît le mieux au monde est le ou la meilleure des éducateurs ou éducatrices pour votre enfant. Il y a une émotion qui se lit, qui se ressent, qui se voit. C'est une phrase qui donne de l'espoir et qui permet de ne pas renoncer, à mon sens. Qui permet de, quelque part, de dire aux parents, tout ira.
13: Qu'est-ce que vous aimeriez que ces enfants, ces parents, que vous croisez parfois juste une fois, retiennent de vous?
12: Mais que ce fut une belle rencontre, tout simplement.
11: Et une belle rencontre justement qu'on a fait à l'instant avec Amina Bini, éducatrice de jeunes enfants à Nice. C'est un vrai soutien aux familles ce qu'elle fait. Vous retrouvez son portrait sur ici.fr comme celui de tous les authentiques.
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14: Alicia Bremonde, eh oh, eh oui, notre expression du jour, est-ce ou est-ce entre Gallia que Rabastens en français? Bon, c'est assez simple à comprendre.
15: Oui, même moi j'ai compris.
14: Ben oui,
15: être entre Gaillac et Rabastens.
14: Voilà, cette expression, vous pouvez l'utiliser quand une personne a abusé d'un peu trop de vin, des billes, loubi, qui, mais je dis le vin, mais ça peut être quelque chose d'autre. Notre alcool, dilentabé, que sera, ben, à quelle personne entre Gaillac et Rabastens.
15: Ouais, alors toujours avec modération, on est d'accord, mais c'est quand quelqu'un est un petit peu peut-être, voire beaucoup pompette.
14: Eh oh, vous m'avez entendu, vous avez compris. Ouais. Bon, le Mike et buffet pas, il a le coup test. Il vaut mieux que cette personne ne souffle pas dans le ballon. À qui? Ouais. Pour revenir à l'expression, il y a, à bistou de nage, 20 kilomètres entre Gallac et Rabastens. Donc ça fait 20 kilomètres environ. La route est un peu sinueuse entre Gallac et Rabastens. Et surtout, elle longe le vignoble gaillacois, d'où ben, l'origine de l'expression est entre Gallac et Rabastens.
15: Ouais, Jaro, il y a d'autres expressions dans le même style?
14: Ben, utsita gascu, qu'est-ce qu'on disait, per exemple, cacargata madira. Littéralement, il a chargé à Madiran. Le vignoble de Madiran se situe en Gascogne, aux confins des départements du Gers, des Hautes-Pyrénées et des Pyrénées-Atlantiques. Aoué ou abé cargat à Madira, littéralement, donc avoir chargé à Madiran, c'est être ivre, tout comme être, ben, Este beuet, et beuet du verbe beuet, beuet qui veut dire boire en occitan gascon.
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1: Un curé en soutane et en charentaise. Un curé farfelu, hein, mais aussi romancier et brocanteur, et capable de faire venir Jacques Brel ou Pierre Dac à Tusson, ce village situé dans le Nord Charente. Bienvenue dans la vie trépidante de l'abbé du Couré. Roger Ducouré, il est ordonné prêtre en 1937. Il arrive à Tusson en 1942, il a alors 30 ans, et il restera près de 40 ans dans le village charentais. Très vite, il devient une figure incontournable de Tusson. Alors, bon, il faut dire que l'abbé Ducouré, c'est un sacré personnage. Alors, c'est un homme cultivé qui vit avec ses chats et ses livres au milieu d'un énorme bric-à-brac installé dans le presbytère. Alors, il s'est aussi distingué par les échanges réguliers et parfois musclés, avouons-le, qu'il avait avec le maire, qui était un instituteur athée. Évidemment, difficile de ne pas faire le parallèle avec le célèbre duo Don Camillo et Pépone. Et c'est d'ailleurs ce parallèle que faisaient les habitants de Tusson à ce moment-là. Et cette relation, va inspirer un premier roman policier à notre curé en 1954. Le titre de ce roman, écoutez bien, On a assassiné Monsieur le maire, tout un programme. Mais l'abbé Ducouré ne se contente pas d'écrire. Pour financer l'école privée qu'il a fondée, il organise des spectacles. Et il arrive à faire venir à Tusson des vedettes de l'époque. Pierre Dac, Fernand Reynaud ou encore Sacha Distel. Ce qui est quand même incroyable pour un village de cette taille dans les années 1950-1960. L'abbé Ducouré publie des contes pour enfants, des ouvrages historiques et même un livre intitulé L'humour en soutane, salué à l'époque jusqu'au Vatican et le pape en personne. En 1970, il est élu membre de l'Académie d'Angoumois, en reconnaissance de son travail littéraire et surtout de la place accordée à la Charente dans ses écrits. À côté de ça, c'est aussi un rêveur. On raconte qu'un jour, il a oublié d'aller célébrer un mariage dans une commune voisine. Pourquoi ? Parce qu'il regardait un match de foot à la télé. À la fin de sa vie, l'abbé Ducouré entreprend une vaste monographie consacrée à l'histoire de Tusson. Deux volumes sont parus, le troisième n'a pas pu être édité en raison de son décès le 3 mars 1990. 36 ans après sa mort, l'abbé Ducouré demeure une figure singulière du paysage de Tusson, mais du paysage charentais, un prêtre écrivain profondément attaché à son village et dont l'empreinte dépasse largement les murs du presbytère de Tusson.
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2: En plein cœur de Tillières-sur-Avre, je demande la famille Giraud. Vous allez faire la connaissance de Mika, le papa, Ambre, la fille, et Mano, le copain de la fille. J'aurais bien aimé vous présenter Céline, la maman, mais elle est au boulot. Faut bien qu'il y en ait qui bossent. Céline, vous la verrez demain, vu que j'ai des raisons de dormir chez eux ce soir. Je vois pas de porte, alors je toque au carreau. Une jeune fille ouvre la fenêtre.
3: Hello, Ambre ?
4: Oui, c'est ça.
3: Le papa, il est pas là ?
4: Il doit être à l'intérieur, je pense.
2: Ok, j'entre comment ?
4: Je vais t'ouvrir le portail.
3: Ah, t'es trop mignonne.
4: Peut-être c'est ouvert, je sais pas.
3: Bah, je regarde.
4: Ouais.
2: Bah, j'avais pas vu le portail. C'est ouvert.
3: C'est moi ?
2: Non, c'est ouvert.
3: Tu vois, c'était ouvert.
2: Bah ouais. Mika a l'air d'aller bien.
3: Très bien, très bien. Très
2: pourquoi
3: bien,
2: c'est très si grand ici ?
3: Parce que c'est un ancien relais de poste, l'ensemble.
2: Ah, d'accord.
3: Ouais, c'était considéré un peu comme une ferme ici, il y avait des chevaux.
2: Regarde ces perdus grands ouverts qui sont ni grands ni verts à la base, mais qui se demandent ce que tu viens faire là.
3: Je viens voir parce qu'il paraît que c'est une famille d'artistes ici. Papa, maman,
5: ouais, Ambre.
3: Mano, tout le monde est dans l'art, quoi.
5: Oui, un petit peu, ouais.
3: C'est toi qui as impulsé tout ça
5: Alors, je pense, je suis le premier. C'est les enfants qui ont suivi. On appelle ça reproduction sociale. Un artiste fait des enfants artistes, c'est ça.
2: Vous avez fait la connaissance d'Ambre ?
4: Moi, je fais un peu tout, mais surtout de l'installation et de la performance. Donc, je mélange plein de médiums, surtout dans la sculpture. Et après, j'intègre des éléments de son, de vidéo, dedans.
2: Et papa, il fait quoi ?
5: Si tu fais le tour dans la maison, on va voir qu'il y a pas mal de peintures objets, des sculptures.
2: Voilà. Et Mano, il fait quoi ?
4: Des films 3D et du son.
2: Et Cécile, la maman, elle s'exprime beaucoup dans le textile.
5: Voilà.
2: Tout ça sur l'impulsion de Mika, le papa.
5: Finalement, c'est dans le lieu dans lequel où ils ont dû me voir. Et en toute petite, elle était à la fois dans le bac à sable, le béton, les briques, après les petits bricolages, puis après dans les œuvres, dans la peinture à l'atelier, et ainsi de suite, quoi.
2: À la base, la famille n'est pas du coin.
5: On n'est pas vraiment normands. Mes enfants sont normands parce qu'ils sont nés en Normandie, mais nous, on vient du Loir-et-Cher.
6: Ah, ta famille habite dans le Loir-et-Cher. Ces gens-là ne font pas de manière.
2: Je crois qu'on vous avait pas encore présenté Mano.
7: Mano, Mano.
2: Le vidéaste de la famille.
3: Ça va, Mano? T'es réveillé?
8: Ouais, c'est bon, je me suis réveillé.
2: Bah, il dormait pas, il bossait.
3: Hein. Bossait tes 3D, tes images de synthèse.
8: Ouais, là, je bosse des storyboards pour un film.
3: Et tu fais une école?
8: Non, j'ai fini là.
2: Il a fini.
8: J'ai fini, et depuis que j'ai quitté les Beaux-Arts, je me suis mis à l'animation 3D.
3: Là, c'est un atelier, là.
8: Oui.
3: Ah, mais il y avait de la place, hein.
2: Il en faut pour toute la famille.
5: J'ai coupé la radio, j'avais mis la radio, donc.
3: T'avais mis quoi comme radio?
2: Change de sujet.
3: Ah, ici, c'était le.
2: Bravo.
3: Voilà. C'était pour les chevaux, quoi.
5: Alors, t'as la mangeoire, t'as un abreuvoir qui est en dessous, là, qui est en zinc.
3: La mangeoire sert de rack aujourd'hui pour les tableaux de qui? De toi, alors?
5: Surtout de moi. Ouais. Donc là, c'est la partie atelier, artiste. On fait des toiles, de la peinture, de la sculpture, découpage, assemblage. Il y en a un peu partout.
2: Sinon, Fred, t'avais pas un truc à leur dire?
3: Je vais dormir chez vous ce soir.
5: Si tu veux, il n'y a pas de problème.
3: Et puis, il n'y a pas de problème, il y a surtout de la place.
5: Ah, bah, il y a surtout de la place, oui, voilà. Beaucoup de place.
3: Parce qu'il y a un truc qu'il faut absolument que vous me montriez demain.
5: Oui.
2: Petit indice.
3: Et demain, on va changer de rue.
5: Tout à fait.
3: Tu vas me montrer un truc qui est dans la rue du château, là.
5: Oui.
3: Je pense que ça va en halluciner plus, là.
5: Ah oui, je crois aussi, oui.
2: Bon, bah, vivement demain.
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14: Kaikaouzout le mot cluc. Ça veut dire lunettes. Ken R. Maynat. Kem disem toustem den liba la miyash cluc. Quand j'étais petit, on me disait toujours d'enlever mes lunettes avant de faire le sport. Et un jour, Udi n'ai pas tirat la miyash cluc. Je les ai pas enlevées. Et Balou qui aimait ce Yaribat M Cup et Masclu qui est son copate. Il y a eu un ballon qui est arrivé dans ma tête. Et

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1: À Dun-le-Palestel, vous êtes peut-être déjà passé par la Palette, un lieu social et culturel où on peut tout aussi bien avoir une aide administrative pour faire des papiers que découvrir un atelier cuisine. Mais c'était quoi ici avant ?
2: Laurence, je suis à l'atelier pâtisserie que Béatrice anime, très sympathique. Pour l'instant, je suis en train de faire mon coulis de framboise. Ici, c'est un cabinet dentaire. C'était le docteur Souverain qui a exercé ici pendant des années et des années. Et moi, j'étais une de ses patientes. J'étais gamine, hein, je me souviens. Et je venais ici, j'avais un appareil dentaire.
1: C'était ici, dans cette salle qui est en bas ?
2: Alors non, c'était à l'étage.
3: Béatrice Guimino.
1: La chef pâtissière. La Palette.
3: C'est un lieu social où on peut demander n'importe quoi. Le moindre papier, quand on a des problèmes, ils sont toujours là. Et au niveau animation, et tout.
4: Anna, ici, on se rencontre, on se retrouve entre nous. Des fois, on s'est perdu de vue depuis longtemps. Et on se retrouve autour d'une expo ou simplement autour d'un papier qu'on a besoin de faire imprimer. Donc du coup, ouais, c'est un espace aussi de rencontre, c'est ouvert à tout le monde.
1: Hélène.
5: J'ai habité dans le Palestel depuis 18 ans. Je suis une artiste ici, je connais le Palette bien. Et aussi, j'ai un petit souvenir d'une maison, une part de le Palette avant. Avant, c'est deux bâtiments séparés. Et une, c'est le dentiste et une, c'est une petite maison. Je connais les deux propriétaires. Une, c'est une coupe, s'appelle Les et Jill Davis. C'est une coupe anglaise. Et avant ça, c'est une dame, s'appelle, elle est française. C'est Madame Disbourret, Madeleine, gentille dame. Quand j'étais arrivée en France, elle est super gentille avec moi. Elle avait son maison dans l'après-midi. Elle offert le biscuit, le poisson dans son cuisine. C'est une petite cuisine. C'est toujours existe le carrelage.
1: Ah oui, c'est vrai, il y a un magnifique carrelage dans la salle à côté de l'ancien cabinet de dentiste.
5: Oui, et ça, c'est le cuisine de Madeleine. Les deux familles, c'est vraiment adorable. Même bonnes énergies de son caractère qui toujours existe, je trouve, dans le bâtiment de la Palette. C'est comme une deuxième maison pour moi. Aussi.
1: Dentiste, maison, puis lieu socio-culturel, les bonnes ondes ont traversé le temps à la Palette.
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6: Catherine de Jouy en Pitivray, collectionneuse de cartes postales anciennes.
7: Vous faites partie d'un club ?
6: J'appartiens au club du Cercle des cartophiles de Loiret depuis une vingtaine d'années.
7: Ça a l'air très sérieux cette affaire.
6: La carte postale a démarré, on va dire, environ en 1900. Petit à petit, ça s'est enrichi jusqu'à avoir des années très glorieuses en 1970.
7: À votre avis, vous avez combien de cartes postales anciennes de Pithiviers ?
6: Alors, je n'ai pas chiffré, mais j'en ai au moins 800, je pense.
7: Et ça vous provoque quoi quand vous les trouvez ?
6: C'est une certaine curiosité. Parce que je reconnais des lieux où j'ai pu itinérer à pied. Tous les chemins où je suis passée, j'ai eu envie de les collectionner.
7: Et à chaque fois, c'était la même émotion quand vous les trouviez en brocante ou sur des salons de collectionneurs ?
6: Alors l'émotion, c'était celle de trouver où il y avait ma maison. Je l'avais ratée pendant 15 ans et je l'ai retrouvée 15 ans après.
7: C'est-à-dire que vous l'avez ratée pendant 15 ans ?
6: J'étais sur une vente et la personne avant moi l'a prise. Et le jour où je l'ai retrouvée, vraiment, j'ai été enchantée. Là, c'est une émotion. Alors c'est de l'émotion parce que ça retrace des chemins où je suis allée, où je suis passée, soit à bicyclette, soit à pied. Et en même temps, on voit que d'autres avant ont foulé et que le temps passe, mais les choses demeurent.
7: Vous êtes une grande nostalgique ?
6: Non, pas nostalgique, mais curieuse. Curieuse de ce qui se passait auparavant. Les concours de pompe, très...
7: C'est quoi les concours de pompe ?
6: Alors, les concours de pompe, c'était des réunions festives où tous les gens qui pratiquaient les pompiers étaient réunis à Pithiviers, mais venant de différents points du...
7: Mais ils faisaient des pompes ?
6: Non, concours de pompe, c'était la pompe que l'on animait, qu'on appuyait d'un côté et de l'autre pour faire la pression, pour éteindre l'incendie.
7: Ah, d'accord. Ah oui, moi je voyais les gens en train de faire des pompes au milieu de Pithiviers, non plus.
6: Non, pas encore.
7: C'est fou quand on regarde, c'est un petit peu des vestiges du passé. On se dit que le temps passe très vite, non?
6: Alors le temps passe très vite parce qu'étant petite, moi j'ai connu par exemple le kiosque de Pithiviers.
7: C'était quoi le kiosque?
6: Alors le kiosque, c'était situé sur le Mail Ouest et en même temps, on y faisait de la musique, donc il y avait des rassemblements musicaux très fréquemment.
7: Ah, le kiosque à musique.
6: Oui, le kiosque à musique, pardon. Et donc, ce kiosque a été démonté, mais j'ai retrouvé toutes les cartes postales anciennes du kiosque, parce que ça aussi, ça évoquait des souvenirs pour moi.
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2: Et là, on est vraiment dans l'ambiance. Hein.
8: Voilà.
2: Pour découvrir...
8: On va passer par là.
2: Oh ! Bonjour ! Donc là, parmi les bruits que vous entendez, on est vraiment dans l'ambiance du début de vinification dans un domaine viticole en Bourgogne. Alors, Nathan Drouin, on est chez vous et on est un petit peu pas chez vous.
9: Exactement, ouais. On est chez Vincent Girardin, donc au 5 impasse des Lampennes, à Meursault. Et donc, j'ai la chance de pouvoir vinifier ici, dans cet espace, chez, du coup, mon patron.
2: Tout a été mis en tonneau déjà.
9: Oui, tout à fait.
2: De ce millésime 2025.
9: Exactement. Pour l'instant, seuls les aligotés sont en fermentation. Et les Saint-Romain et les Haussé-du-Reste, qui ont été récoltés un petit peu après, eh ben, eux ne sont pas encore partis en fermentation. Ah. Ils sont en demi-muit, en fait. Ouais. C'est pas la pièce traditionnelle bourguignonne, mais c'est des fûts de 500 litres. Pour pas justement marquer trop le vin et donc avoir vraiment la fraîcheur de la ligotée, sur ce que je recherche.
2: Le fait d'avoir son petit rond de serviette.
9: Oui.
2: Dans un domaine a priori assez gigantesque, hein, parce que là on est vraiment dans une forêt de tonneaux.
9: On est bien équipé, et c'est ça la chance.
2: C'est ça en fait, voilà, parce que le fait de démarrer une activité viticole aujourd'hui.
9: Exactement.
2: En Bourgogne, ça vous aurait demandé des millions d'euros, j'imagine.
9: Oui. Beaucoup d'investisseurs, beaucoup d'investissements de ma part aussi. Et donc là, c'est vrai que j'ai la chance d'avoir les vignes et de me consacrer aux vignes et d'avoir cette partie-là pour vinifier. Donc oui, très chanceux et très reconnaissant aussi.
2: Parce que d'un point de vue organisation, ça ne doit pas forcément être facile non plus. Je me dis, vous partagez quoi? Un calendrier, un tableau Excel sur « Attendez, je viens bosser tel jour pour moi, je viens bosser
9: non,
2: tel jour pour le domaine ?»
9: Je travaille au domaine et puis le soir, je fais mes petites cuvées ou le matin en arrivant, je m'organise comme ça. Ou entre midi et deux aussi.
2: Sur vos temps de pause.
9: Exactement.
1: Vigneron pour son domaine en dehors de ses horaires de travail, dans un autre domaine viticole, c'est le quotidien de Nathan à Meursault. 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
1: L'artiste toulousain Robin Arnaud, c'est facile.
2: C'est facile d'avoir peur.
1: Robin Arnaud, un auteur-compositeur-interprète qui séduit par une écriture lumineuse et une sensibilité très personnelle. Une voix douce mais ancrée, portée par de belles mélodies. Une voix qui explore avec finesse les émotions qui traversent nos vies, les élans, les fragilités, les reconstructions.

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2: Moi, le plus dur à écrire en mots, c'est concessionnellement.
3: J'ai pas compris. Tu peux m'expliquer ? On a tous rien compris.
2: Concessionnellement.
4: Bah moi, c'est aucun mot, sauf ceux où il y a deux lettres qui sont pareilles. Mais sinon, j'ai aucune difficulté sur les mots.
5: Bah, moi aussi, je suis d'accord. Je dirais anticonstitutionnellement parce que c'est le mot le plus long de la langue française. Et puis, en plus, c'est plus difficile que intergouvernementalisation.
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6: C'est la Camini Minute, votre chronique de la joie et de la bonne humeur. Comment ça va les amis ? Enfin, je dis comment ça va les amis, je pourrais dire CMTV. Oui, parce que je sais pas si vous avez remarqué, mais je ne sais pas si c'est la nouvelle génération, mais il y a des gens, quand ils parlent, ils mettent de moins en moins de voyelles, de moins en moins de lettres. Pour dire « il n'y a rien », ils disent « il y a R ». Pour dire « mort du rire », ils disent « MDR ». Pour dire « pété de rire », ils disent « PTDR ». Et pour dire « à ce qui paraît », ils disent « à skip ». Il y a de moins en moins de lettres, de moins en moins de mots. Mais si on continue comme ça, ils vont parler comment dans 10 ans, les gens ? C'est quoi cette façon de parler, là ? Je veux dire, il n'y a rien, c'est pas une longue phrase. Je comprends qu'on veuille écourter des trucs, mais il n'y a rien, c'est pas long, il y a R. Comment on va parler dans 10 ans ? Moi, je dis, on parle de plus en plus des extraterrestres et des ovnis. Moi, je pense que si les extraterrestres viennent sur Terre, c'est à cause des gens qui parlent comme ça, qui réduisent les mots. Cette façon de parler, franchement, c'est abusé, quoi. Parler français, c'est une belle langue, le français. Il y a R, MDR, PTDR, ASKIP, il est BG pour dire beau gosse. Mais c'est bien de dire qu'on est beau gosse, ça fait plaisir d'entendre beau gosse, c'est plus plaisant que BG. Ils enlèvent les voyelles comme ça. Ça me rappelle les films coquins qu'on voyait sur Canal+, au début du mois, le samedi du mois, quand c'était encrypté. Vous rappelez ça ? Faites pas semblant, hein. Lui, à tous les auditeurs d'ici Picardie, vous aussi, vous êtes tombés au moins sur du crypté sur Canal+, dans les années 90. Et ben c'est pareil, cette nouvelle façon de parler là. Des mots courts, de plus en plus courts. Et d'ailleurs, même les rappeurs de nos jours ont des noms d'artistes de plus en plus courts.